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3: Saviez-vous qu'en France, une grande partie des voitures de police que vous voyez dans les séries n'ont jamais arrêté personne? Non, non, elles viennent parfois d'un hangar très discret en Alsace. Oui, oui, ici, entre deux zones industrielles, on fabrique l'illusion du cinéma avec plus de 90 000 objets différents. Aujourd'hui, je teste pour vous Ciné-Régie à Geispolsheim. Nous sommes dans une zone d'activité en périphérie de la ville. Assez classique, hein. Sauf que sur le parking, on peut apercevoir plusieurs voitures de police qui attendent tranquillement. Intriguant, hein. Et là-bas, j'y retrouve Mickaël. C'est le directeur fondateur de Ciné-Régie. C'est une compagnie d'ici, hein, qui propose à la location des uniformes, des costumes, des véhicules, des armes et même de la décoration pour le cinéma et la télévision. Mickaël m'accueille avec un super sourire et une phrase plutôt rassurante. Tu verras ici, tout est faux, mais tout doit paraître vrai. Et il n'a pas tort, hein. En poussant la porte de l'immense hangar, je comprends que je viens d'entrer dans un monde littéralement parallèle où se mêlent des uniformes à perte de vue. Police nationale, gendarmerie, pompiers, militaires, chaque uniforme correspond à une époque précise. Une couture, un écusson, une nuance de bleu, tout compte parce qu'un détail faux peut ruiner littéralement la crédibilité d'une scène. Alors comme le veut la chronique, j'ai évidemment tenté d'en porter un, mais je découvre immédiatement un problème. Oui, marcher avec assurance quand on porte un uniforme officiel, ça ne s'improvise pas. Non, je ressemblais davantage à un agent de sécurité un peu paumé plutôt qu'au commissaire Boulin, si vous voyez ce que je vais dire. On poursuit en changement littéralement d'ambiance, hein. Place aux fusils, aux flingues et autres lance-roquettes. Méga impressionnant. Mais Mickaël insiste, hein. Toutes les armes sont neutralisées ou adaptées pour le cinéma. Ah oui, ici on rigole pas avec la sécurité, hein. Elle est maximale pour une illusion absolument totale. Et je vous le confirme ici, on n'est pas avec des petits joujoux en plastoc. Non. Et Mickaël a déjà fourni des tournages de films assez balèzes, hein. Si je vous dis Fury avec Brad Pitt ou encore Sherlock Holmes avec Robert Downey Jr. Et même le film Les Rivières Pourpres. La classe quand même, hein. Ciné-Régie peut même livrer ses véhicules et ses équipements sur des tournages partout en France et même en Europe. Alors je vous laisse imaginer la scène, hein. Lorsqu'il y a un contrôle routier disons banal, la tête de l'agent quand il réalise que le véhicule de police n'est pas un officiel et qu'à l'intérieur on y trouve un bazooka, 10 mitraillettes et 12 fusils à pompe. Et heureusement, hein, avec l'attestation très spéciale que présente Mickaël, tout est réglé, hein. Mais il faut le dire, la scène reste quand même très cocasse. Comme quoi, à Geispolsheim, on peut vivre un polar sans même commettre de délit.
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4: Bonjour. Arnaud, ma passion, c'est les taureaux. Tous les taureaux. L'amour du taureau. Le taureau Camargue, le taureau espagnol, qu'il soit dans l'arène, dans les champs, dans la rue. Je l'adore dans toutes ses formes.
5: Est-ce que vous vous êtes posé la question pourquoi j'aime le taureau?
4: J'y suis venu petit à petit. En fait, mes parents m'ont amené il y a très longtemps dans ma jeunesse dans les arènes de Nîmes, à l'époque encore où on pouvait voir le sixième taureau gratuitement, on ouvrait les portes. Et je me suis pris de passion pour ça et petit à petit, j'ai appris ce qui était cet animal. D'abord le taureau espagnol, puis après le taureau Camargue.
5: Qu'est-ce qui représente pour vous le taureau?
4: La sérénité, la force, et puis cet esprit de combat qu'il a toujours, qui est inné chez lui, et cette résistance qu'il peut avoir partout, contre le climat quand il est dans le champ, mais aussi dans l'arène ou avec les raseteurs. Maintenant, le plus grand plaisir est quand même de le voir dans son champ, évoluer dans son territoire, puisque c'est là où on voit qu'il est le plus majestueux.
5: Vous auriez aimé être éleveur de taureaux?
4: Alors, j'ai approché des éleveurs de taureaux et je sais tellement comme c'est difficile. Sincèrement, je m'en vois pas les capacités. Oui. C'est comme toute passion, on aime s'en approcher le plus près possible. Donc, rêver d'un jour élever des taureaux, bien sûr, mais sincèrement, c'est vraiment vraiment très compliqué.
5: Le taureau, il est fascinant. Alors, il fait peur. Il est fascinant. Vous avez lu des livres sur le taureau parce que dans la mythologie, il y a toujours des bêtes à cornes.
4: Oui. Tout à fait. Beaucoup de livres, à la fois sur la course camarguaise, à la fois sur la corrida, mais aussi sur le taureau. Et ce qui est fascinant, c'est tout ce qu'il peut être, lui, dans ce qu'on en fait en tant qu'élevage, et la force qu'il représente. Parce que après, c'est la relation à la fois à la corrida avec la mort, et qui peut gêner, et je l'entends, mais aussi l'agilité qu'on peut retrouver dans la course Camargaz. Il a toutes ses facettes, le taureau.
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6: On sait qu'on est Lorrain parce qu'on klaxonne en partant de quelque part.
7: Ah oui.
6: Vous faites ça?
7: Ça m'arrive, mais j'ai toujours des scrupules à le faire parce que j'ai peur d'embêter les voisins. Salut, papapap!
6: Vous êtes pile dans le thème.
7: Ouais.
6: Un auditeur fidèle m'indiquait récemment dans un mail qu'il s'étonnait de ce travers très lorrain de klaxonner lorsqu'on quitte des amis ou de la famille.
7: Ça, c'est dans toute la France, non?
6: Bah, je pense. C'est ce que je lui ai répondu, mais je lui ai dit que je m'attarderais sur le sujet tout de même.
7: Très bien.
6: Vous savez, on tourne au coin de la rue, on appuie sur la corne. Mimi! Fais tut-tut, disent les enfants.
7: Tut-tut.
6: Je ne sais pas si cette manie est expressément lorraine. Vous l'avez dit. Moi, au départ, je croyais que c'était une tradition belge.
7: Pourquoi?
6: Qu'ils klaxonnaient pour être sûr qu'ils partent vraiment. Sinon, ils restent sur le palier. Mais, quoique, il y a tellement de grisailles et de brouillard chez nous que peut-être qu'en Lorraine, on joue de la corne juste pour être certain qu'on est bien vivant. Mais, ah oui, dis donc, je suis encore là. Encore klaxonner en arrivant. Ça se comprend.
7: Oui,
6: par exemple, dans une ferme où il n'y a pas de sonnette, ni d'interphone, ou dans le cas d'une visite à des amis naturistes. T'as pas envie de voir à poil, ou tu as des pratiques un peu cheloues. Tu sais, tu préviens que t'arrives. Mais en partant, tout joyeux soit ton signal, tout prolongement du bon repas partagé soit-il, tout écho de l'amitié qui te lie à tes hôtes soit-il, tout point d'exclamation à une soirée excellente, à 2h du matin, là où il ravit tes copains, il fait chier tous les autres voisins. Tu risques fort de déclencher une kyrielle de réactions irritées. Une de mes voisines, pleine de bon sens, me disait l'autre fois, le klaxon devrait faire autant de bruit dehors que dedans. Ça limiterait son usage. C'est pas bête.
7: C'est vrai.
6: Rappelons ce matin que l'usage de l'avertisseur est encadré par la loi.
7: Oui.
6: Je cite.
7: Oh là là.
6: En France, dans une agglomération, il est prohibé lorsqu'il fait jour, sauf en cas de danger immédiat. À la campagne, on peut l'utiliser pour prévenir d'autres usagers, par exemple, sur une route particulièrement étroite. Mais de nuit, le klaxon est interdit partout, sauf en cas d'absolue nécessité. Bon, on pourrait rétorquer que l'absolue nécessité de dire merci et qu'il y ait une bonne ambiance fait loi, mais non. L'utilisation du klaxon hors de ces circonstances est passible d'une amende forfaitaire de 68 euros. Avouez que ça fait cher le tut-tut.
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1: Jolie bouteille, sacrée bouteille, veux-tu me laisser tranquille?
2: Je veux une petite révolution est en train de se jouer et elle ne pèse pas bien lourd, juste 55 grammes. 55 grammes en moins par bouteille, autant dire même pas le poids du cassis que l'on met dans un kir royal.
3: Tu bois des kirs, toi ?
2: Bah oui, je bois des kirs avec modération, bien sûr. Mais revenons à notre bouteille. 55 grammes en moins, je disais.
4: Elle est légère, légère.
2: Ce régime minceur pourrait bien alléger sérieusement le bilan carbone de toute la filière, racontent nos confrères de Lyon Républicaine. Testé par les caves de Bailly-la-Pierre à Saint-Brie et conçu par Veralia, le géant européen du verre, cette nouvelle bouteille passe de 775 à 720 grammes. Visuellement, rien ne change. À l'œil nu ou en main, on n'y voit que du feu. Mais derrière cet allègement invisible se cache un vrai coup de pouce pour la planète.
5: Eh bien, c'est une merveilleuse invention. Bonne invention.
6: Merveilleuse invention.
2: Car aujourd'hui, le gros problème environnemental du vin, c'est la bouteille. Produire du verre, ça chauffe fort, des fours à 1800 degrés et beaucoup d'énergie. Alors forcément, chaque gramme économisé, c'est du CO2 en moins dans l'air. À grande échelle, le calcul est vite fait. 1 million de bouteilles allégées, c'est 18 tonnes de CO2 économisées.
7: Tu sens l'impact là ?
8: Ah oui, je sens l'impact.
2: Un gros impact, hein, mais il a fallu 2 ans de tests, de modélisation et d'essais en conditions réelles. Eh oui, encore raté. La bouteille devait tenir le choc, supporter la pression, le transport, le vieillissement en cave. Et les gens qui font de la musique avec. Maintenant, la transition va se faire en douceur. Chez Bailly-la-Pierre, cette démarche s'inscrit naturellement dans une philosophie déjà bien ancrée, stocker, produire et avancer pas à pas vers un crément plus éco-responsable.
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9: Tous les jeudis, vous partagez avec nous un lieu de Provence. Et ce matin, vous allez nous faire découvrir une source.
10: Eh ben non.
9: Ah bon ?
10: Non.
9: Mais qu'est-ce que vous m'avez écrit alors ?
10: Ben, c'est faux ce que non, vous... mais sur le coup, je voulais, puis après, je me suis dit non, une source, ça se dit bon. Pas.
9: Vous faites un peu comme vous voulez.
10: Exactement. Non, ça se dit pas une source. Alors, c'est pas moi qui le dis, c'est l'île des Bellons dans le château de ma mère.
9: Oui.
10: Voilà. Mais je vais quand même vous parler de source à travers.
9: C'est gentil.
10: Manon. Oui. Hier, vous vous rappelez, je vous ai parlé de l'expression patin couffin.
9: Oui.
10: Hein, qu'on emploie dans le sens de etc. Et j'ai mentionné l'expression et le con de Manon. Et pour n'offenser personne, j'ai dit ne le prenez pas pour vous les Manon, c'est juste une expression. Et j'ai ajouté on vous aime d'amour. Ok. Le problème, c'est qu'à peine ma chronique finie, ma chérie m'a demandé c'est qui cette Manon que tu aimes d'amour?
9: C'est vrai.
10: Alors je lui ai dit mais personne, c'est une expression. Et elle me dit mais pourquoi tu me dis que tu l'aimes d'amour? J'ai dit mais non, mais t'as pas la ref, c'est Pagnol, c'est Manon des Sources, c'est Hugolin, hein. Vous savez, Manon, je t'aime d'amour.
9: Le fait, c'est non, Eric.
10: Manon, je t'aime d'amour.
9: Je t'aime, Manon.
10: Voilà, on est d'accord, voilà. Mais désolé, on va quitter la poésie bucolique et romantique de Manon des Sources et les collines pour que je vous explique cette expression, le conte de Manon. Alors pour tout vous dire, on ne sait pas trop d'où elle vient, elle ne semble pas typiquement provençale, en tout cas on la connaît dans le sud-ouest, jusqu'à chez Francis Cabrel, même si elle est très attachée à la Provence, notamment à travers l'œuvre de Pagnol, bien sûr. Comme je vous l'ai dit, on l'emploie pour exprimer là aussi une suite que l'on n'énumérera pas, comme pour dire etc. Hein. Exemple dans un roman de Jean-Paul Delfino, et tout le con de Manon et tout le tremblement. Ou encore chez Maurice Gouirand, hein, il regrettait la prospérité de Marseille, mais aussi le respect de la religion, de la morale, de la discipline, du patin couffin et du con de Manon. Oui, le con de Manon, c'est l'équivalent de patin couffin et tutti quanti. Autre subtilité décrite par Rivonora dans son dictionnaire des parlers régionaux, l'expression serait utilisée pour couper court aux exigences de son interlocuteur. Exemple, et le con de Manon, non, pendant que tu es, leur dire, allez, c'est bon, hein, arrête-toi, tu m'as gonflé. Dans la lignée des fatio de, fan de chichoulo, fan de pute, ou même, autre expression avec d'autres prénoms, je suis désolé, la putain d'Adèle ou la putain de la Caroline, c'est, on va avoir des problèmes.
9: Je pense, oui.
10: Cette interjection est aussi utilisée pour marquer la surprise. En voici un exemple sous la plume de Maurice Gouirand, cette fois dans le théorème de Langambi, le con de Manon, mais c'est mon riri. Et on la trouve aussi chez Gilles Del Papas, sous la variante la con de Manon. Selon Robert Bouvier, dans le Parler Marseillais, l'expression exprime aussi le dépit ou l'irritation, hein, et il donnait cet exemple, le con de Manon, ça a encore foiré. On trouve aussi des variantes avec le con de Madon, et on vous aime aussi d'amour, les Madons. Non, je vais rien dire, parce que je vais avoir des problèmes avec Magaté. Magaté, c'est toi que j'aime d'amour. En tout cas, tous les auteurs s'accordent à dire que Manon est sûrement là juste pour la rime, sans aucun lien avec une quelconque Manon qui aurait existé.
9: Mais bien sûr.
10: Et je vous le confirme parce que j'ai vérifié toutes mes sources.
9: Parfait. Parfait. Un petit bonjour à votre gâté qui nous écoute ce matin.
3: Il avait Manon Desources.
9: Oui, non, mais c'est pardon.
3: Il avait Manon Desources.
10: Non, j'ai vérifié mes sources maintenant, je ne sais pas s'il l'a vérifié.
9: Oui, non, mais bien sûr. Non, bien sûr. Mais vous me prenez.
10: On vérifie.
9: C'est possible, ça.
10: C'est comme ça.
9: Non, mais si vous voulez, je vous laisse.
10: Mais un thème d'amour, Eric.
9: Bon, donc un petit bonjour à votre gâté. Oui. Je le confirme, mais Eric est sage comme une image.
10: Mais exactement.
9: Enfin, chérie, je t'aime.
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6: Aujourd'hui, direction les Grands Mursins à Arcon. C'est un site qu'on connaît un petit peu pour ses arbres majestueux et ses panoramas, mais un petit peu moins pour son emblème animal. Avec nous, Marion Gilardon de l'Office du Tourisme de Roanne. Est-ce que vous pouvez nous en dire un petit peu plus ?
7: Effectivement, l'emblème de cet espace naturel sensible est l'écureuil. C'est un clin d'œil historique. Le domaine a appartenu pendant près de 80 ans à la Caisse d'Épargne, de 1934 à 2011. Et comme vous le savez, leur emblème, c'était l'écureuil. Quand Roanne Agglomération a repris la gestion du site, ils ont conservé l'écureuil comme symbole du lieu pour deux raisons, à la fois par fidélité et parce qu'il y a de vrais écureuils qui y vivent, bien sûr.
6: Et puis l'écureuil, on le retrouve un peu partout, sur les panneaux et même sur un sentier de randonnée.
7: Oui, tout à fait. Le petit sentier balisé, une boucle très accessible, s'appelle la boucle de l'écureuil. Ce sentier est idéal pour les familles avec enfants. Il est en quelque sorte l'entrée en matière idéale pour découvrir la diversité des milieux qu'offre le domaine des Grands Mursins.
6: Revenons un petit peu en arrière. Racontez-nous l'histoire de ces lieux.
7: L'histoire commence en 1932 quand la Caisse d'Épargne souhaite créer un centre de vacances au grand air pour les enfants et son personnel. Deux ans plus tard, les premières plantations forestières démarrent et en 1936, on aménage un arboretum pour étudier les essences forestières adaptées au reboisement local.
6: Il y a une essence prédominante dans cet arboretum ?
7: Globalement, au Grand Mursin, on retrouve une dominance impressionnante de résineux, mais le plus répandu est le douglas, qui couvre à lui seul la moitié du domaine. Ce sont des grands arbres élancés aux aiguilles persistantes. Et à leur côté, on retrouve les sapins pectinés, qu'on appelle ici les sapins noirs, qui donnent leur nom au bois noir.
6: Et ce lieu, géré par Roanne Agglomération, vit, bouge et accueille.
7: Cet espace naturel accueille des activités de pleine nature, notamment la course d'orientation et le VTT avec des sentiers balisés. Et un programme d'animation est également proposé chaque année et renouvelé d'avril à octobre, proposant ateliers, balades, cinéma en plein air, toujours dans un respect de l'environnement.
6: Voilà, un site où l'on peut respirer, apprendre, se balader et même croiser quelques écureuils malicieux. À très bientôt, Marion Gilardon.

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1: Voici Catherine de Saint-Denis-la-Chevasse, entre les Luxes-sur-Bologne et les Essarts en Bocage, en Vendée. Catherine, elle est très investie dans la vie de sa commune. Elle fait vivre avec passion le petit musée des ustensiles, un lieu qui raconte le quotidien d'autrefois et le patrimoine local. Catherine, d'ailleurs, très attachée à ses racines.
2: Je suis vendéenne, je suis du cru.
1: Une vraie de vraie.
2: Une vraie de vraie. J'ai fait mes écoles primaires à Saint-Denis, donc oui, une vraie de vraie.
1: Je suis donc avec Catherine, qui est la secrétaire du musée des ustensiles de Saint-Denis-la-Chevasse. Comment vous êtes arrivée dans cette aventure, Catherine ?
2: Alors, je suis arrivée dans cette aventure parce qu'une dame voulait créer quelque chose pour faire connaître la commune. Donc, nous avons créé une association en 1996 et elle recherchait des gens pour l'entourer. Donc, moi, j'étais très attirée par les anciens ustensiles et pour faire connaître la commune aussi.
1: Rappelez-nous un petit peu l'historique de cet endroit où nous sommes là ce matin.
2: L'idée est partie d'un livre écrit par monsieur Jean-Noël Mouret dans lequel il notait à la fin qu'il n'y avait aucun musée des ustensiles de cuisine en France. Vous savez, nous avions au départ 600 objets, maintenant nous en avons à peu près 1600.
1: Vous êtes engagée donc dans cette association, j'imagine que ça vous prend du temps.
2: Eh bien, c'est beaucoup plus facile depuis que je suis à la retraite.
1: Ça changé quelque chose dans votre vie, vous, Catherine ?
2: Eh bien, moi, j'étais pourtant dans un travail où j'accueillais du public. Ça m'a ouvert un petit peu, justement, moi qui étais très timide.
1: Vous êtes très à l'aise, finalement, vous parlez de timidité, mais en fait, vous parlez assez aisément.
2: Ben, vous voyez, depuis une vingtaine d'années.
1: On parle aussi dans les associations beaucoup de transmission. Ce musée, il a une histoire, il faut que cette histoire perdure. C'est l'une de vos missions ?
2: Eh bien, oui, on a un manque de bénévoles jeunes. Nous sommes tous des retraités, donc il faudrait des jeunes pour faire perdurer notre savoir et notre passion.
1: On est d'accord, il est hors de question que ce lieu ferme le jour où, malheureusement, vous n'aurez plus la force de tenir ce petit musée avec toute votre équipe.
2: Eh bien, ce sera la mort dans l'âme si on doit le faire.
1: Un dernier message, voilà, aux gens qui hésitent encore à s'engager dans le milieu associatif. Vous leur diriez quoi ?
2: Eh bien, je leur dirais que c'est un petit peu une leçon de vie quelque part. On côtoie beaucoup de gens. Et puis, c'est un petit peu un apprentissage tous les jours de la vie, finalement.
1: Avec Catherine, vous l'aurez compris, c'est engagement et passion pour la mémoire et les traditions au service de la vie locale et du partage.
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3: Adi Oubalen et Adi Siaz à toutes. Est-ce que vous connaissez le mot fenestru ? Ben, une fenestru est une fenestre picciotto. C'est une petite fenêtre. Peut-être une couple au bésir m'a bien contacté qu'il n'y a pas spougu d'intra d'in l'oustal. Un jour, mon voisin m'avait raconté qu'il n'avait pu rentrer chez lui. J'avais expliqué, vous savez pourquoi? Ben, sa femme avait clavé la porte d'entrée. Clavé, qui vient de l'occitan clava. Alors, à votre avis, qu'est-ce que ça veut dire?
4: Je dirais fermé à clé, verrouillé.
3: Et en effet, je m'explique, mon voisin était sans clé et sa femme, eh bien, elle était parti faire une course en ville. Comme il n'avait pas les clés, eh ben, Charbel Zekefaguet, vous savez ce qu'il a fait? Eh ben, t'es passé par le fenestru del garage. Il est donc passé par le fenestru du garage. Le fenestru est lingo nostro. C'est la lucarne, le vasistas, une précisionnette. Je peux pas espèce l'oubésier. Et je magre, mon voisin est maigre. C'est bien pour ça qu'il a pu passer par le fenestru du garage.
4: Et le fenestru, ça peut être autre chose ?
3: Eh bien oui, le fenestru bremonde. Et stabé l'autre mot pour parler de la télévision. Ce mot fenestru s'utilise également pour parler de la télévision. Bon, surtout une copère, surtout autrefois, car les téléviseurs étaient pitchous, ils étaient petits. D'ailleurs, quand les premiers postes sont arrivés, certaines personnes appelaient cet objet ben, le fenestru. Mais depuis, eh bien, les choses ont bien changé avec ces grands écrans de télévision.
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5: Wikizef, petit guide à l'usage des étrangers du sud du péage d'Arras en vacances dans notre belle région.
6: Votre cousine a décidé d'organiser son anniversaire, seulement les temps sont durs. Elle voudrait réunir la famille, mais faire ça à moindre frais. Vous savez, les réceptions dans les grandes familles, ça fait vite cher, hein, que la famille proche, ils sont 25. 2-3 cousins en plus avec les gosses, on monte vite à 50. Alors elle a une idée. Elle se dit, je vais faire à manger des pentières au four avec des saucisses au barbecue. Et ils ramèneront chacun une ou deux bouteilles. Et là, votre cousin, il dit, Vadius, ça va faire une paire de bouteilles. Ne paniquez pas, Wikizef est là pour vous aider. Votre cerveau s'est mis en route à essayer de compter. Et vous ne parvenez pas à trouver comment une trentaine d'adultes, en ramenant une ou deux chacun, voire trois, on arrive à une simple paire.
5: Définition.
6: Une paire de bouteilles ? Beaucoup de bouteilles. C'est simple, hein. Mais attention, quand on dit une paire de bouteilles, c'est quand on sait qu'il va y en avoir beaucoup, peut-être même de trop, mais on ne sait pas combien. Et en acceptant ce qui va par paire naturellement, les chaussures, les tototes, les chaussettes, les prunes et les jumeaux. Par contre, à un colloque de jumeaux, on peut dire, des jumeaux là-bas, il va y en avoir une paire. Et si on va par là, dans le dressing de votre femme, je suis sûr que des chaussures, il y en a aussi une paire.
5: Exemple.
6: Une paire de manifestants selon la police, une belle paire de manifestants selon les syndicats. Je crois qu'on a fait le tour. Depuis le temps des Wikizef, je crois, j'en ai fait une paire, je suis sûr.
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1: Il y a un truc qui nous rassemble tous, nous les Mayennais, c'est bien sûr le bon Mayennais. La vache broute dans les champs, puis ce lait précieusement pasteurisé pour fabriquer du fromage. Et ce fromage délicatement conservé dans cette boîte, oui, celle-ci, avec le couple si mystérieux dont personne ne connaît l'histoire, mais où tout le monde se raconte une histoire. Une recette qui marche depuis 1912. Audrey Gaillot, chargée de communication pour la société Vaubernier, implantée à Martigné-sur-Mayenne.
2: On est habituellement quatrième marque nationale la plus vendue en France, mais sur le mois de décembre, on a eu la bonne surprise de voir qu'on était passé troisième.
1: Et si au départ il n'y avait que le bon Mayennais, désormais la marque est une référence en France. Catherine Drezen, présidente de Vaubernier.
3: Aujourd'hui, ce sont 130 collaborateurs qui travaillent. Nous fabriquons une large gamme de fromages et de produits laitiers bon Mayennais. Camembert, brie, coulommiers, lingots, carré.
1: Ah, mon camembert est prêt. Ça, avec du pain alors. L'entreprise Vaubernier fait travailler plus de 170 producteurs de lait autour de la fromagerie.
2: On met un point d'orgue à faire que nos fromages soient de qualité. Et puis, on a des consommateurs qui nous sont fidèles.
1: Oui, et d'ailleurs, pas plus fidèles que moi, parce que moi, j'ai le bic 4 couleurs bon Mayennais grâce à ça, pardi, au point. Ils existent depuis le début. Vous les échangez pour avoir un cadeau. Et forcément, ça fait un succès fou, comme le souligne Catherine Drezen.
3: Sur l'année 2020, on a à peu près échangé par point ou vendu 45 000 objets à l'effigie de bon Mayennais.
1: Et comme le dit Audrey, les objets sont variés.
2: On a quand même une trentaine d'articles qui sont disponibles sur la boutique, donc on y retrouve des tabliers, des torchons, des sacs isothermes. Quand on passe dans différentes maisons, on voit toujours des petits points qui sont dans les petits pots et les gens ont l'habitude de les conserver, et donc je pense que ça se passe de génération en génération.
1: C'est vrai, ça, finalement, tout le monde a une histoire avec le bon Mayennais.
2: L'habitude de voir le camembert sur la table le dimanche avec ses grands-parents, et finalement, c'est des choses qu'on reproduit nous aussi avec nos enfants. Et donc pour nous, c'est vraiment une fierté de voir que ça, la marque se transmet.
1: Et même si la recette du camembert, le bon Mayennais, n'a jamais changé, la tradition n'empêche pas l'innovation.
2: Donc la finie 1912 au mois de septembre, qui a un peu plus de caractère par rapport à notre camembert historique. Autre exemple, sur le fromage le léger, on a revu le pack là récemment pour pouvoir faire émerger la notion de riche en protéines, qui est aujourd'hui sur le marché un point qui est important, notamment pour les sportifs.
1: Ça y est, j'ai fini mon camembert au four. Bah du coup, je vais courir.
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5: Il a pour le coup des histoires qui nous restent bien dans la tête. C'est Arnaud Fromage qui est

0: est nécessaire et ce fut donc le système métrique.
1: Le système métrique qui a depuis été adopté par presque tous les pays du monde, on peut le dire.
0: Oui, en gros, il n'y a que les États-Unis, le Libéria et la Birmanie qui refusent toujours le système métrique. Et c'est vrai que le Royaume-Uni l'utilise en traînant des pieds. Le système métrique qui a évolué d'ailleurs depuis, il a intégré le système SI, le système international, qui rassemble toutes les unités de mesure de base desquelles on peut calculer toutes les autres. Et elles ne sont que 7. Le kilogramme, la seconde et le mètre donc auxquels s'ajoutent le kelvin pour la température, l'ampère pour l'intensité électrique, la mole pour la quantité de matière et le candela pour l'intensité lumineuse.
1: Et avec ça, on peut tout calculer ?
0: En grande partie, oui, les autres unités se déduisent de ces 7-là, mais il y a malgré tout un monde qui résiste encore et toujours au système métrique et je dirais même à la logique humaine, celui des pointures de chaussures. Personne n'y comprend rien, alors j'ai mené des petites recherches. Tout part du point de Paris, inspiré du quart de pouce britannique. La pointure d'une chaussure est calculée en divisant la longueur de l'intérieur de la chaussure en centimètres par le point de Paris. En gros, une pointure 40, ça fait environ un pied de 26 cm de long. Pour les Italiens, c'est le même calcul, mais avec une pointure en moins. Les Américains commencent à compter à partir de la taille 1, qui correspond à notre 31. Les Anglais, c'est pareil, mais eux, ils commencent à 0. Les seuls qui ont un système à peu près compréhensible, ce sont les Japonais. En gros, un pied de 26 cm correspond à la taille 26, et ensuite, on décale, mais toujours en fonction du fameux point de Paris. En résumé, il serait peut-être temps de mettre un bon coup de botte là-dedans, parce que, rayon chaussure, moi, je ne sais plus sur quel pied danser.
1: Ah, c'est le cas de le dire, oui. C'est vrai qu'on a un petit peu perdu avec tout ça. Merci beaucoup, notre cher Arnaud Fromage, avec ses nécessaires minutes comptoises. Et puis à très bientôt.
0: À demain.
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1: 10e étage au CHRU de Nancy, service médecine légale, unité médico-judiciaire. Ah bah elle est là.
2: Bonjour
1: Élodie. D'habitude, quand on voit un médecin, bon, ça peut être qui tout double, c'est pour se faire soigner ou pour avoir de mauvaises nouvelles. Mais comme vous êtes dans les coins, vous, c'est pas bon.
2: Alors généralement, non, c'est assez mauvais signe de venir chez le médecin légiste. Ah, mais il y a des gens qui pensent qu'ils ne viennent chez le médecin légiste qu'une fois décédé,
1: oui.
2: Ce qui n'est pas vrai. Puisque là, actuellement, vous êtes dans le service de l'unité médico-judiciaire où on prend en charge les victimes vivantes.
1: On vous connaît plus en tant que médecin légiste quand vous intervenez dans les feuilletons sur les scènes de crime, par exemple.
2: On va dire du point de vue du grand public, on nous voit à travers les séries télé, dans sa salle d'autopsie, parfois un petit peu lugubre pour rajouter, mais on intervient finalement beaucoup plus en fait auprès des victimes vivantes.
1: D'accord. Les victimes vivantes représentent plus de votre temps de travail.
2: Oui, alors sur Nancy par exemple, on voit à peu près 5000 victimes par an et on va faire 500 autopsies par an.
1: C'est qui une victime ?
2: Alors une victime, c'est une personne qui a été victime mais de violence. Alors on pense aux violences volontaires, bien sûr, aux agressions dans la rue, malheureusement aussi des faits de violence sexuelle ou des maltraitances à enfants, mais aussi les personnes qui ont été victimes de violences dites involontaires, accident de voie publique, accident du travail, même un accident domestique.
1: Toutes les victimes passent par chez vous ?
2: Alors oui, sur Nancy, en fait, à partir du moment où elles souhaitent déposer plainte, elles vont au commissariat ou à la gendarmerie, et ensuite l'enquêteur va prendre contact avec notre service pour prévoir un rendez-vous sur cette unité.
1: Et c'est vous qui les recevez ?
2: Et c'est les médecins légistes qui les reçoivent pour pouvoir les examiner.
1: Vous, c'est une vocation ?
2: Oui, j'ai fait médecine pour faire médecine légale. Bon, je suis de l'ancienne génération où j'avais quand même une spécialité. Je suis médecin du travail de formation, mais je n'ai exercé que dans le cadre de la médecine légale.
1: Pourquoi ?
2: C'est une excellente question, souvent posée. Pourquoi on en arrive à la médecine légale ? Donc déjà, pas du tout par rapport aux séries télé ou autres.
1: Est-ce que vous avez quel âge ?
2: Alors moi, j'ai 38 ans.
1: Donc votre génération, elle a regardé quoi comme série télé médicale ?
2: Bon, à l'époque, c'était Urgence. Moi, j'ai connu aussi les débuts de Bones à l'époque. Et je fais, d'ailleurs, on pourra en parler, de l'anthropologie médico-légale dans mon activité.
1: Qu'est-ce que c'est, ça ?
2: Alors ça, c'est l'examen des ossements qui sont découverts, soit par exemple à l'extérieur, soit dans une habitation, dans la nature, mais ça peut être aussi l'examen d'ossements au décours d'une autopsie d'un corps qui a pu être très altéré, justement pour rechercher des lésions et aussi pour établir ce qu'on appelle le profil biologique pour essayer de comparer aux personnes disparues.
1: Oui, là on rigole, mais c'est pas drôle en fait. Hein.
2: Non, c'est pas drôle, mais c'est assez satisfaisant parce que ça permet aussi de pouvoir identifier des ossements et ça c'est toujours satisfaisant de pouvoir rendre, on va dire, un défunt à sa famille.
1: Bon, on revient au pourquoi du comment. Pas du tout inspiré par les séries, votre vocation ?
2: Non. Alors moi, de base, je pense que mon inspiration vient surtout de mon père, qui était paléontologue. Donc, depuis toute petite, j'étais bercée dans les ossements, plutôt australopithèque. On était plutôt sur l'ancien humain et beaucoup sur l'archéologie, anthropologie. Et je voulais être égyptologue quand j'étais petite, mais pour découvrir des momies. Donc maintenant, je fais des momies, mais dans un cadre plus récent que de l'Antiquité. Et je pense que c'est ce qui m'a donné en fait ce plaisir, cette curiosité vis-à-vis de l'humain, de l'humanité. Et puis après, d'autres m'ont fait découvrir en fait ce qu'était la médecine légale par le biais d'amis de mes parents qui étaient médecins légistes et médecins généralistes. Et quand j'ai assisté à ma première autopsie, quand j'étais en troisième année de médecine, j'ai su que ma place était là.
1: On peut aller visiter un peu le service ?
2: Oui.
1: Il y a des victimes à toute heure et tous les jours qui viennent ici.
2: Alors en fait, l'unité médico-judiciaire, c'est un service de consultation. Donc on est ouvert de manière fonctionnelle du lundi au vendredi aux horaires classiques de consultation. Mais on a aussi une permanence de médecine légale. C'est-à-dire que les nuits et les week-ends, un médecin légiste peut être contacté pour justement soit voir des victimes en urgence, soit aller faire des levées de corps, donc examiner des défunts sur des lieux de découverte.
1: Oui, c'est ça. De toute façon, si quelqu'un décède, on fait appel à vous. Vous vous déplacez, vous venez forcément.
2: Non. Alors, non. Si quelqu'un décède, c'est un médecin qui va faire le constat de décès. S'il y a quelque chose de suspect, si on est dans le cadre de mort violente, à ce moment-là, la justice sera informée par un obstacle médico-légal sur le certificat de décès et demandera à ce moment-là au médecin légiste de se déplacer éventuellement sur place ou décidera directement de faire amener le corps à l'Institut de médecine légale pour les autopsies.
1: Donc les autopsies, elles ont lieu ici au 10e étage ?
2: Non, c'est pas dans ce bâtiment, c'est un bâtiment qui est excentré au fond du CHU à côté d'une petite chapelle en continuité de la chambre mortuaire.
1: Bon, là, le service, bah, c'est quoi ? C'est un couloir, des portes et des bureaux ?
2: Exactement.
1: Il n'y a rien à voir.
2: Donc effectivement, ça c'est un service de consultation, donc il y a des consultations classiques de bureaux. Et en fait, à l'unité médico-judiciaire de Nancy, comme dans maintenant une grande majorité de centres hospitaliers universitaires, il y a en fait un dispositif qu'on appelle audition Mélanie. Donc ça, c'est cette salle où l'enfant va être en présence d'un enquêteur qui est formé à recueillir la parole d'un enfant victime de violence. Et pendant ce temps-là, donc, il va être à la fois filmé et puis enregistré à l'aide d'un micro. Et donc, il y a une vitre sans teint qui sépare d'une salle qu'on appelle la salle de régie où va se faire l'enregistrement et où un autre enquêteur sera également présent derrière la vitre pour voir un petit peu ce qui se passe et poser éventuellement des questions complémentaires par la suite.
1: Bon, quand vous avez choisi cette voie, vous saviez qu'il y avait cette partie-là ?
2: Oui. Oui. Quand j'ai fait médecine, je voulais faire médecine légale. Et quand j'ai fait mes stages, en fait, en tant qu'étudiant en médecine, j'ai découvert ce que je n'avais pas eu l'occasion d'appréhender, le côté victime vivante. Donc oui, j'ai choisi la voie en sachant quelle était la globalité du travail.
1: C'est un quotidien très intense, j'entends, hein.
2: Alors très intense et très varié surtout. Et c'est ça qui est très agréable aussi, nous, dans notre travail, je pense, pour justement, même si ce sont pas des choses joyeuses dans tout ce qui se passe, mais voilà, on va être le matin auprès des victimes vivantes, on peut être l'après-midi au niveau de l'Institut de médecine légale. Ça nous arrive d'être appelés pour faire ce qu'on appelle les reconstitutions. Donc quand on a fait des autopsies ou des examens de victimes, un juge d'instruction peut demander à ce qu'on soit présent quand il va essayer de refaire ce qui s'est passé pour demander notre avis par rapport à ce qu'on avait constaté aux déclarations de la personne qui est entendue. Et puis après, comme ça arrive, je l'ai fait ce matin, aller aux assises également, enfin devant des cours criminels pour pouvoir être entendu par rapport à nos constatations faites et donc pouvoir apporter, en fait, suivre le dossier jusqu'au bout.
1: Ouais, c'est ça. Vous avez une vie comme dans une série quand même, j'ai l'impression. Hein.
2: Oui, on a quand même des éléments qui sont repris dans les séries télé.
1: Bon, on va refermer cette porte. Bon, souvent un médecin soigne. Il peut être porteur de mauvaises nouvelles, mais aussi de guérison. Vous êtes plutôt dans un aspect morbide, sordide, plus difficile. Comment vous le vivez finalement au quotidien ?
2: Alors moi, je ne le vois pas en tant que morbide. Je suis un médecin de constat, d'expertise, pour apporter des choses objectives à la justice. On a quand même une pierre à apporter justement aux victimes pour faire reconnaître les préjudices qu'elles subissent et apporter un éclairage factuel à la justice.
1: Bon, bah merci de nous avoir accordé un petit peu de temps entre deux autopsies. Je rigole, mais
2: c'est pas tout à fait faux.
1: Merci bien, bonne fin de journée.
2: Merci, vous aussi.
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3: Les médias, les réseaux sociaux, les moyens aujourd'hui sont multiples pour connaître une célébrité mondiale, mais fut un temps où l'arc était loin de posséder autant de cordes.
4: En plein dans le milieu.
3: 8 septembre 1886, des cordes, cette fois vocales, retentissent dans la maison de Félix-Philippe Valin, clerc de notaire à Montalieu-Versieux. Cette voix, c'est celle de Joséphine Eugénie, que l'on surnommera plus tard Ninon, et si c'est la première fois qu'on l'entend, ce ne sera certainement pas la dernière. D'ailleurs, la première fois qu'elle l'emploiera en spectacle, ce sera chez nous. En 1909, après un passage au Conservatoire de Lyon, sa première expérience de soliste, c'est à Bourgoin, pas encore jumelée à Jallieu à l'époque.
5: Quelle histoire, ça aussi.
3: Une histoire de maladie, figurez-vous. La première chanteuse de l'Opéra de Lyon tombe malade, et Ninon la remplace pour le premier rôle, et c'est un triomphe. Cette réussite, elle poussera son entourage à l'envoyer à Paris pour tenter sa chance, mais les débuts sont difficiles. Ninon s'aguerrit, fait des rencontres, notamment l'un de ses premiers fans, un certain Claude Debussy. Et puis en 1912, c'est le tournant grâce à un deuxième fan de la voix si particulière de Ninon. Elle auditionne à l'Opéra Comique.
5: T'es un comique, toi, tu regardes les Simpsons le soir.
3: Et Albert Carré, le directeur, est séduit. Il l'engage aussitôt. Mais l'idylle ne durera pas. Pierre Barthélémy Guezy succède à Albert Carré à la tête de l'Opéra Comique.
5: Ça va trancher, chérie.
3: Il déteste Ninon et lui fait subir des crasses en tout genre. C'est le cauchemar.
6: Personne ne peut être aussi con que ça.
3: Son salut viendra d'un gala. En 1916, elle chante au profit des blessés de guerre. Le destin aura voulu que dans la salle soit présent le directeur du Colonne de Buenos Aires. Une salle aussi prestigieuse que la Scala de Milan ou l'Opéra de Paris.
6: Ça, c'est énorme.
3: Et Ninon, elle lui a tapé dans l'oreille au directeur. La chanteuse n'hésite pas. Elle casse son contrat avec Guezy et s'embarque dans le plus grand voyage de sa vie.
7: Oh, ça fait du bien, ça.
8: C'est bon, ça.
7: C'est bien.
3: Pour la Montagne Hollande, c'est le début d'un triomphe de 10 ans en Argentine qui lui assure une célébrité mondiale.
9: C'est Darty mon kiki.
3: Ninon Valin est accueillie comme une star en Grèce, en Turquie. Elle donne un récital privé à la Maison Blanche pour le président Roosevelt. La reine-mère d'Angleterre réclame au président Lebrun de l'entendre pour sa venue diplomatique en 1938.
10: Soit on est quelqu'un, soit on est personne.
3: Les tournées s'enchaîneront jusqu'en 1945, date à partir de laquelle Ninon préférera rester dans sa propriété lyonnaise de Millery. Héroïne dans les opéras qu'elle interprète, Ninon Valin le deviendra aussi dans la vraie vie. Pendant l'occupation, elle cachera des juifs et sauvegardera, en la soustrayant aux Allemands, la collection inestimable de François Lang, l'un de ses amis, pianiste et mécène français qui décédera en déportation.
11: C'est des commandos anti-char, des P-51.
12: Ce sont nos anges gardiens.
3: Si sa carrière a fait d'elle une voix incontournable à l'étranger, son héritage dépasse la simple performance. Elle est à l'origine de la création du conservatoire de Montevideo, en Uruguay. Elle a tourné les cinéphonies, les premiers clips de l'histoire. Elle a été l'artiste la plus radiodiffusée dans les années 20 et 30.
13: Enfin, c'est fou.
3: C'est également à Ninon Valin que l'on doit l'éclosion de jeunes talents comme Georges Guettari ou encore un certain Luis Mariano. Mexico. Comme un symbole ou une reconnaissance ultime du destin, Ninon Valin décède le 22 novembre 1961, jour de la Sainte Cécile, patronne des musiciens. La plus grande cantatrice du monde a été pendant longtemps Ninon Valin, une iséroise, illustre iséroise.
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14: Je rêvais d'avoir une maison à la campagne. Cette maison, c'est comme si j'y étais née. C'est ma maison de famille.
15: Ma maison s'appelle l'Hostal de la Mar.
16: C'est une maison un peu envoûtante.
17: Eh bien, vous voyez, des livres et trois fenêtres qui me donnent le paysage du pays, comme si c'était trois tableaux.
18: Ils ont vécu ici.
0: Thibaut Gaudry.
19: Alain Delon, vous l'aviez rencontré sur un tournage ?
20: Non, je l'ai rencontré dans la rue. Mais on a fait un film ensemble qui était Jeff et qui était un film qu'Alain désirait faire avec moi, donc ça a été aussi une rencontre.
21: En 1968, deux stars du cinéma français sont réunies pour la première fois à l'affiche de Jeff, un film qui ne restera pas dans les mémoires, contrairement à la grande histoire d'amour qui est en train de naître depuis quelques semaines. Mireille Darc et Alain Delon ne se quittent plus.
22: Alain Delon enchaîne les films, dont Jeff et Madly, sur lesquels il a comme partenaire l'égérie de Georges Lautner, Mireille Darc. Ils tourneront 8 films ensemble. Nouveau coup de foudre qui scellera une histoire d'amour qui le marquera à jamais. Il dira de Mireille, près de 40 ans plus tard, lors de sa disparition, « Elle était la femme de ma vie, ma moitié ».
21: Deux ans plus tard, alors que Delon est à Marseille pour tourner Borsalino et que le couple cherche un coin de soleil et de tranquillité, l'ami et agent de l'acteur, Georges Baume, leur fait découvrir Aix-en-Provence où il habite. Ils sont sous le charme et ne tardent pas à s'installer dans un hôtel particulier du quartier Mazarin, le plus ancien de la ville.
23: Pourquoi tu t'en vas ?
24: Parce qu'on est deux.
23: Je comprends pas.
24: Facile à comprendre. Un jour ou l'autre, il n'en restera plus qu'un de nous deux.
23: Faut mieux que je m'en aille avant.
24: On finira par se tirer dessus.
21: Dans l'hôtel de Boisgelin, aux belles pierres ocre, construit en 1650 et classé monument historique, ils louent le vaste rez-de-chaussée qui leur permet de profiter de l'adorable jardin avec son imposante fontaine à vasque. Ils y font même percer une porte dans l'un des murs afin de pouvoir sortir discrètement et éviter les éventuels groupies ou paparazzi. Et flâner dans les rues ou aller déjeuner aux Deux Garçons, la plus célèbre brasserie de la ville.
25: Tu sais que tu m'aimes ?
23: Sûr.
25: Même après que tu m'auras fait l'amour.
23: Ça dépend de toi.
21: Ils y mènent une vie paisible, en famille, dans cette ville qui est encore une belle endormie, qu'une polémique va réveiller un peu. Alain et Mireille aimeraient bien pouvoir se baigner au saut du lit et faire construire une piscine. Une faute de goût majeure pour les habitants du quartier et les défenseurs du patrimoine. Une polémique qui en créera une autre. Mireille Darc aime bronzer au bord de sa nouvelle piscine en tenue d'Ève. Conduisant un voisin, dont la vue donne sur le jardin, a déposé une main courante pour offense aux bonnes mœurs. Une protestation qui n'empêche pas l'actrice de continuer à lézarder nue sous le soleil aixois.
25: Il faudra encore un peu de champagne.
1: Sommelier ?
25: Parce que vous avez besoin du sommelier pour me servir. Et doucement, le champagne c'est fragile. C'est mon père qui m'a appris ça.
1: Ah oui?
25: Tiens, vous n'avez pas besoin du sommelier pour me tenir la main? Vous ne voulez pas coucher avec moi en plus, là, tout de suite sur la banquette?
21: Ils passeront 5 ans dans ce lieu dont la beauté laisse interdit, comme le dit Mireille. Et aujourd'hui, il n'y a aucune plaque pour rappeler aux nombreux touristes qui se baladent sur la jolie place des Quatre Dauphins que cet hôtel particulier a abrité l'une des plus fameuses idylles.
2: C'est un mot qu'elle m'a écrit, il doit y avoir 40 ou 35 ans, ou 35 ou 40, peu importe, qui résume à lui seul tout ce qu'est Mireille. Et c'est un mot que j'ai toujours avec moi depuis ces 40 ans et qui m'aide à vivre. Mon amour, il est 3 heures du matin et je n'arrive pas à dormir. Je pense à toi qui as tellement de mal à vivre. Je t'ai donné tout. Et j'ai simplement besoin d'un peu de calme et de tendresse et d'un sourire le matin parce que la vie est là et qu'il faut remercier le ciel d'être l'un en face de l'autre et de s'aimer.
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3: Bonsoir messieurs.
4: Bonsoir.
5: Bonsoir.
3: Alors d'habitude, dans ce groupe, il y a le plus bavard, c'est Arthur, le chanteur. Et là, il est dans les embouteillages ou dans le RER, je ne sais pas.
5: On espère. Hein. on l'attend, mais on est bavard aussi.
3: Ouais. Moi, je suis contente, comme ça, on va pouvoir se parler.
5: On va pouvoir parler de musique.
3: Exactement. C'est ça, les paroles, on s'en fiche. Non, Feu Chatterton, c'est un groupe qu'on aime beaucoup sur la radio ici. Un groupe qui avait été remarqué au rayon Révélation en 2016, aux Victoires de la Musique. Vous aviez été nommé pour votre premier album. Et puis, Rebelote en 2019, nommé dans la catégorie Album Rock pour Loiseleur.

0: puis on s'était vu pour votre avant-dernier album, Palais d'Argile. C'était le numéro 3 et il y a eu 3 nominations aux Victoires. Album de l'année, chanson originale de l'année pour Monde Nouveau. Étrange nomination pour interprète masculin de l'année, parce que il y a plus de groupe.
1: Les groupes, c'est fini, les groupes, les garçons. Et puis si c'est mélangé, je sais pas comment ils font.
0: Comment font-ils voilà. Si c'est un groupe paritaire, filles, garçons, je sais pas. Tiens,
2: bon, c'est pas ce qu'il y aura la prochaine édition de Victoire de la musique.
1: Ça va, il y a pas groupe.
2: Comme catégorie, il y a pas groupe.
0: Non, il y a plus groupe.
1: Ils ont considéré que. Ça n'existait plus.
0: Voilà, donc l'artiste masculin de l'année, Feu Chatterton, bravo Monsieur Feu.
1: Ça fait plaisir. On l'a pas gagné, il y a Orelsan.
2: Non, on n'a jamais gagné la victoire de la musique.
0: Alors, il y a une règle aux victoires, c'est que s'il y a Orelsan dans ta catégorie, tu perds.
2: Ah merde, mais il vient de sortir, il va sortir un album.
0: Il va sortir un album, je sais.
2: On va être encore...
0: Maudit. C'est pas très grave, j'imagine que vous ne courez pas après les prix, ça fait plus de 10 ans maintenant que vous courez justement ensemble, et c'est pas les prix qui vous motivent.
1: Non, ça nous motive pas. Après, ça fait d'être sélectionné, quand on a pour Palais d'Argile, d'avoir été sélectionné dans des catégories
0: fortes,
1: on va dire, parce qu'avant on était dans Révélation et on a été dans Rock, ça a disparu, et c'est vrai que là, dans des catégories qui mélangent des artistes très populaires avec des artistes qui sont moins, c'est toujours plaisant, parce qu'on fait une musique qui peut paraître parfois sophistiquée de l'extérieur, mais qui se veut populaire. Et qui se veut ouverte vers tout le monde. Et c'est vrai qu'on était heureux d'être dans cette catégorie. On n'a pas gagné, mais déjà d'être là, on était hyper contents.
0: Sophistiquée, mais ouverte. J'aime beaucoup cette description, parce que c'est exactement comme ça que j'ai ressenti le nouvel album. Il s'appelle Labyrinthe. Et vous étiez venu nous voir pour le premier extrait. Allons voir.

0: une chanson qui est sortie avant l'été. Il y a eu depuis quelques concerts et puis surtout la sortie de l'album. Et je me souviens que vous m'aviez confié sur cette chanson avoir hésité, l'avoir presque trouvée trop immédiate, trop simple pour être Feu Chatterton. Mais pour autant, elle vous procurait tellement d'émotions positives que vous ne vous voyez pas la mettre de côté. Avec quelques mois de recul, vous regrettez pas?
1: Non, on est content. On est, en fait, c'est vrai que ça a été un de longs débats entre nous, et c'est, en fait, même encore aujourd'hui, tu vois, quand on me demande quel est le morceau que j'ai envie de présenter au début aux gens.
0: Ouais.
1: C'est allons voir, même si elle a quelque chose qui la rapproche peut-être trop de l'album précédent, mais elle a cet espoir, cette lumière qui, je pense qu'elle est importante aujourd'hui. Enfin, on est quand même nourri tous les jours, de choses sombres, tu vois, dans une radio, on entend tous les jours les infos, je pense que.
0: Ah, c'est terrible, hein.
1: C'est assez terrible. Et cette chanson, elle a d'une certaine manière cette naïveté de croire qu'on peut trouver un chemin, et ce chemin, pour le trouver, il faut au moins se dire qu'un espoir existe, et on en a encore besoin 6 mois après, enfin
0: oui.
1: 4 mois après la sortie du titre. Donc on continue de la jouer, notre set demain. On joue, il va commencer par cette chanson.
2: Elle marche en concert, ça c'est important, elle est validée par le concert.
0: Ah mais on a envie de la chanter, bien sûr.
2: Bah oui, mais chantons-la.
1: Non, mais c'est vrai que...
0: Allons voir. Faut pas me pousser. Hein.
1: Non, mais avant, quand on s'était vu avant l'été, c'est vrai qu'on l'avait même pas encore joué sur scène.
0: Ouais.
1: Et il y a une... dès le premier concert, c'était à Europa Vox, dans un grand festival à Clermont-Ferrand, et on a senti qu'elle avait trouvé, le public, qu'il y avait quelque chose qui se passait avec elle, et je pense que c'est vrai que ça fait du bien d'avoir un peu de lumière dans cette période sombre. On a lancé un contest de reprise. Et au début, on pensait qu'il y aurait quelques personnes qui répondraient, et en fait, ça a été des centaines. Donc à chaque fois, on est surpris par cette chanson. Et en fait, elle est vraiment arrivée comme ça, un peu par hasard, et elle a trouvé les gens. C'est la chance qu'on a aujourd'hui. Hein.
0: Alors, est-ce que c'est un des bijoux que vous avez trouvé au Louvre, cette chanson? Ah ouais, je sais, c'est facile, mais
1: j'ai tout de suite pensé
0: à vous quand il y a eu un cambriolage au Louvre. J'ai dit, mais à tous les coups, Feu Chatterton, ils ont filé les codes à n'importe qui, et voilà.
2: Non, mais ça m'a rappelé quand on avait déplacé un ampli un peu lourd une fois, on avait peut-être cassé une vitre ou un truc.
0: Au Louvre,
2: ouais.
0: Ils
1: sont rentrés par là.
2: Non, mais oui, on était en résidence là-bas pendant 2 mois et demi, c'était incroyable, et on a écrit quelques chansons du nouvel album là-bas, mais pas Allons voir. Non, on a écrit Hold Up. Non, c'est pas vrai.
1: Non, mais c'est vrai que c'est dans les pots, parce que c'est vrai, c'est triste
0: c'est
1: ce qui s'est passé.
0: Ouais.
1: Et en même temps, on a eu la chance d'être invité pour créer cet album, commencer en tout cas à le créer, pour explorer aussi d'autres sentiers musicaux. Peut-être on en parlera, mais j'espère que ce qui s'est passé les semaines dernières va pas changer complètement, va pas refermer le Louvre sur lui-même. Ça serait vraiment triste qu'on n'ait plus l'occasion
0: de
1: s'ouvrir. En fait, nous, on a eu la chance d'être invités pour organiser des soirées, pour faire venir des gens en fait dans le Louvre qui n'y venaient pas forcément, et j'espère que ça continuera et qu'on va pas fermer les portes du château, voilà.
0: Non, mais non, moi je suis sûre que non. On va juste, repimper un petit peu.
1: On va essayer de retrouver les fenêtres.
0: On va blinder les fenêtres, mais après, à l'intérieur, il peut se passer encore des merveilles. Alors, ce 4e album s'appelle Labyrinthe. Ça peut paraître basique comme question, mais à la fois, c'est jamais innocent, le nom d'un album. Et quand en plus je vois la pochette, vous aimez vous paumer dans des disques, dans des chansons. Souvent, quand on écoute Feu Chatterton, dans une chanson, il y a 3 chansons. Donc il y a ce côté labyrinthique. Est-ce que ça vient de là, le titre de l'album?
2: Oui, ça vient de plein de choses, mais c'est vrai que ça peut aussi venir de cette période. Quand on se remet en création après une tournée, il y a un moment qui est toujours un peu difficile à trouver, c'est vraiment de passer de cet état vraiment presque hyperactif de la tournée et très répétitif à vraiment un état qui est complètement différent, qui est beaucoup plus léthargique, et en même temps essayer de rester ouvert à plein de choses pour pouvoir recréer en étant beaucoup plus dans la douceur, dans le calme. Et en fait, ça, c'est très difficile à faire. Et quand on est 5, aussi, se retrouver dans cet état-là, y a un moment où on se perd un petit peu. Donc, il y a un côté labyrinthique, juste déjà de nous 5, pour se retrouver et retrouver le chemin de la création, c'est sûr.

0: Et un chanteur retrouvé. Bonsoir Arthur.
1: Bonsoir.
0: Bienvenue dans Décibel. On a commencé un peu sans toi.
1: Hein. Bah oui, vous avez bien raison.
0: Voilà. Et bravo pour ce disque. Je l'ai dit aux garçons, mais vraiment, il est. Oui, on aime s'y perdre. Et oui, il est lumineux et plein d'espoir, sans pour autant être dans le monde des bisounours, parce que nous vivons tous en 2025. On peut pas faire comme si on n'y était pas. Mais qu'est-ce qui fait du bien ce disque? Vous vous demandez parfois. Pourquoi faire un disque? Pourquoi faire des chansons? Vous avez tous des activités à côté, que ce soit de la science ou de la poésie, enfin énormément de choses. Est-ce que parfois vous vous dites, alors pourquoi faire des chansons finalement?
1: Moi, c'est plus souvent qu'on le voudrait.
0: Ah.
1: Parce qu'en fait, c'est quand même c'est une obsession, les chansons. Et quand on est obsédé par un truc aussi petit et dérisoire que 13... moment de vie qui dure 3 minutes, il y a des moments où on se dit, mais pourquoi je fais ça? Pourquoi dans ce monde-là? Est-ce qu'il y a besoin de ça? Pourquoi je me torture l'esprit à essayer d'atteindre un idéal qui fait mal? Et on se pose souvent la question, c'est pour ça que ça fait du bien de retrouver la scène. Parce que quand on fait des concerts, on a une réponse. Une réponse hyper claire.
0: Ouais.
1: Parfois aussi, quand on reçoit des messages sur Instagram, on a des réponses. Et ces réponses-là, elles sont bien plus importantes que juste des fleurs qu'on nous lancerait, qui nous rassurent sur notre, qui nous flattent. C'est pas des flatteries, c'est dire, OK, en fait, ça donne du sens à ce qu'on fait. Nous, on est pendant 2 ans dans notre grotte, dans notre cave, à se demander, est-ce qu'on va réussir à raconter quelque chose de ce monde-là, de pertinent, de profond, de vrai? Et il y a tant de choses qui nous empêchent un peu, voilà, essayer de trouver ce vrai, trouver ce pur, que quand en face on dit, oh, là ce que vous avez dit, je sais pas, ça soulage ma peine, ça m'aide à traverser tel moment,
0: bien,
1: ça
0: ouais.
1: Me donne du courage. Quand on est sur scène et qu'on est tous ensemble à passer un moment de joie, on dit, oh, ok, bah je sais pourquoi on a mis autant d'énergie là-dedans, ça vaut le coup.
0: Ouais. Il y a aussi un truc très beau avec les chansons, c'est qu'elles rendent les gens qui sont dedans éternels. Vous avez fait ça pour Jean-Philippe Allard. C'est une très belle chanson sur votre nouvel album qui s'appelle Mille Vagues. Alors elle est triste parce que Jean-Philippe Allard est mort. Est-ce que vous pouvez expliquer qui c'était ?
2: C'était notre manager, mais c'était un peu plus que ça. C'était vraiment quelqu'un qui nous a accompagnés de manière très très importante, à la fois artistiquement et sur la structuration du groupe ces dernières années. C'est lui qui nous a accompagnés sur tout au Palais d'Argile, sur le succès qu'on a eu aussi avec Monde Nouveau et tout cet album. Et c'était plus qu'un manager, c'était un vrai mentor pour nous cinq. Quelqu'un très important et qui a disparu soudainement pendant la création là de ce dernier album. Et voilà, on lui a écrit cette chanson de manière très spontanée. Et on a un peu l'impression que la chanson est venue comme ça, elle nous a été donnée. Et c'est une chanson qui cimente le disque, qui aussi cimentait la création du disque. C'est arrivé à un moment où c'était aussi un peu compliqué de faire ce disque, de refaire corps à 5.
0: Ouais.
2: Donc on le remercie aussi pour ça.
0: Voilà, et la chanson, contrairement à nous pauvres humains, elle est là pour toujours.
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0: sur Labyrinthe, le nouvel album de Feu Chatterton. Et alors, dans la série des questions pourquoi faire des chansons, à quoi servent les chansons, il y a Didier Varro qui vient de sortir un bouquin qui s'appelle La chanson française, un peu beaucoup passionnément. Je ne sais pas si vous l'avez lu déjà.
1: Oui, en tout cas.
0: Aux éditions Le Robert. Et donc, il y raconte qu'une chanson, ça sert à chanter, à danser, à tomber amoureux, à s'émouvoir. Et ça sert aussi à faire nation. Et dans ce chapitre-là, il parle de vous et de ce moment au Panthéon.
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0: Vous chantez la fiche rouge, la chanson de Léo Ferré. C'était l'année dernière, au mois de février, la panthéonisation de Missak et Mélinée Manouchian, des résistants communistes, immigrés, qui se sont battus pour la France, ce pays qu'ils avaient choisi de défendre. Faire nation, est-ce que ça, c'est pas une sublime beaucoup, raison de faire beaucoup. De la musique?
3: Ouais, mais c'est une belle question, en tout cas, d'essayer de comprendre. Nous, on se pose beaucoup la question du sens, et je pense que l'affiche rouge, ce moment-là, mais pas que ce moment, en fait, dès qu'on a commencé à la jouer sur scène, dès 2022,
0: ouais.
3: C'est une chanson qui est venue à nous, c'est elle qui est venue sur scène avec nous. C'est assez fou ce qui est arrivé, parce que beaucoup de gens nous ont découvert avec la panthéonisation, mais elle était venue dans notre set pendant les élections de 2022. Aussi à une période où pour nous les chansons, on parlait de Mille Vagues juste avant, c'est surtout pour se faire du bien à nous en fait. Et l'affiche rouge, ça a été une chanson, je pense, qui a mis des mots sur une situation qu'on comprend pas, qu'on comprenait pas et qu'on comprend toujours pas, pourquoi les gens sont capables de se détester autant juste parce qu'ils sont différents. Et l'affiche rouge raconte une histoire, l'histoire des fusillés de l'affiche rouge et surtout une histoire d'amour. C'est une lettre d'amour juste avant de mourir, de Missak à Mélinée, et en partant d'une situation intime, il raconte tout un pan de politique, de l'histoire de France, et je pense qu'elle nous a appris beaucoup, cette chanson, sur le sens de ce qu'est faire de la musique, faire de la chanson aujourd'hui. Et je pense c'est passer des messages, et pas forcément les nôtres. C'est des messages là, c'est un moment de l'histoire. Dans l'album,
0: mais là vous êtes passeur.
3: On était passeur d'une histoire, ouais. qui la chanson de Léo Ferré est elle-même, c'est un premier passage de témoin du texte d'Aragon, qui lui-même est une réécriture de cette lettre. Donc, je pense qu'on a appris avec le temps, et au début on se posait beaucoup la question du sens, et maintenant peut-être qu'on le trouve plus directement, parce qu'on sait qu'on a un rôle en tant que saltimbanque. J'aime bien saltimbanque.
0: Ouais.
3: Saltimbanque, c'est on est là et on réunit des gens dans une salle et on raconte des histoires. Et ils en font ce qu'ils veulent.
0: Mais c'est pas dérisoire.
1: Ouais, c'est... Et, ou bien alors, ce qui est dérisoire nous rappelle ce qui est profondément humain, quoi. Ouais. Beaucoup de choses qui sont arrivées pendant le premier confinement. On disait il y avait l'essentiel et le non-essentiel. On avait le droit de faire ce qui était essentiel.
0: Ouais.
1: Mais selon qui et pourquoi? Et ce qui est inessentiel, est-ce que c'est pas ce qui fait de nous des humains? Donc on a un peu ce truc à l'entre-deux où parfois on dit des choses profondes, mais parfois même ce qui paraît ne pas l'être fait ce qu'on est en tant qu'humanité, avec notre condition partagée. Et cette condition, qu'on le veuille ou non, on la partage tous, quelle que soit notre couleur, que soit nos opinions. C'est marrant parce que ça, j'aurais pas osé le dire à 15 ans. Je crois que j'aurais eu l'impression de dire un truc complètement niais. Mais la situation est devenue telle que ça nous paraît précieux de le rappeler. Tout s'effrite tellement que juste dire, en fait, on partage une humaine condition. Nous nous ressemblons plus que nos différences semblent nous le dire.
0: Ouais.
1: Et faire nation, c'est ça beau, parce qu'on l'a pas identifié comme ça. Mais par contre, au moment où on est allé chanter au Panthéon, comme on est cinq, et qu'on se pose quand même beaucoup de questions, peut-être parfois trop, mais on se demandait s'il fallait y aller ou pas. Alors même que ça paraît une évidence quand même de panthéonisation, 80 ans après, d'étrangers qui n'ont jamais une nationalité française, qui vont être panthéonisés par la France parce qu'ils ont sauvé ce pays. Pourquoi? Parce qu'ils croyaient en un idéal de fraternité, de liberté, des choses qui paraissent au-delà de tous les clivages. C'est vrai qu'il y a aussi ça dans le dérisoire des chansons, cette universalité qui nous permet d'être au-delà de clivages intempestifs, de choses de l'instant politique, mais en fait, c'est fort. Moi, je sais qu'il y a des chansons comme ça qui m'ont touché, parce qu'elles vont travailler ailleurs, toucher ailleurs que la tête.
0: Je crois que c'était un moment important. Et alors, si en plus ça vous a redonné aussi de l'élan pour fabriquer ce disque-là, alors oui, définitivement, vous avez vraiment bien fait d'y aller.
4: Alors, on ne s'ennuie pas du tout en se perdant dans ce labyrinthe. Il y a plein de surprises, des chansons tellement différentes les unes des autres. On se dit que vous savez faire du rock'n'roll. Allons.

0: démarrer le groupe. C'est jouissif pour vous de sortir un morceau comme Cosmos Song.
1: De jouer
0: avec tous les codes. Ouais, ouais, ouais. Il y a tous les codes.
2: Ouais, c'est vrai. Bah oui, on a commencé vraiment dans une cave à 5 avec 2 guitares, une basse, une batterie et
0: ouais. Hein.
2: Et Arthur et un micro.
3: Et avec...
2: Non, mais parce que c'est vrai que quand je dis ça, j'ai l'impression qu'on est d'une autre époque, alors que pas tant que ça, mais c'était un moment il y a 15, 20 ans où on savait pas utiliser l'ordinateur pour faire de la musique. Donc, ouais. Si on voulait une basse, il fallait que son copain fasse de la basse.
0: Et les synthés sont rentrés après. Ouais.
2: Et les synthés sont arrivés plus tard, notamment par Antoine Wilson, qui est le bassiste du groupe, qui est un fan de synthétiseurs et qui nous a fait découvrir tout ce monde-là et qu'on a appris à utiliser au fur et à mesure des albums. Ouais.
3: Maintenant, c'est costaud les synthés dans le groupe et sur scène.
2: Maintenant, on a trop, nos techniciens nous détestent à cause de ça.
0: C'est ça. Il faut écouter à cause ou grâce, alors pour les paroles, mais aussi pour ce son, cette extrême douceur onirique.

0: peut définir ce son-là, ce qu'on entend?
1: Pas simple. On a travaillé avec Alexis Delon pour ce titre, qui est un des réalisateurs de l'album du son de Zao de Sagazan. On pourrait dire bedroom pop. Je sais pas si c'est un truc qui vous parle, mais en gros, il y a tout un courant de pop fait maison. Je pense à November Ultra.
0: Ouais.
1: Voilà, vous pouvez aller découvrir plein d'artistes qui prêtent une attention hyper grande aux arrangements et aux sons, sans pourtant à chercher à avoir une immense puissance.
0: Et sur c'est l'anti-mur du son, en fait.
1: C'est l'anti-mur du son,
0: ouais.
1: Mais ça veut pas dire acoustique. Genre, c'est pas un piano-voix. Non. Il y a des arrangements, il y a des effets, tout est travaillé. Il y a des envois d'effets parfois une fois à un endroit. Donc c'est hyper sophistiqué, mais quand on l'écoute, c'est très doux. Et ça, à force d'écouter cette musique, on aime beaucoup ce style de musique. Et en travaillant avec Alexis Delon sur ce titre-là, qu'on a pu amener cette chanson là-dedans, parce qu'on voulait que ce soit ouaté, on voulait que ce soit une balade, sans que ça tombe dans le stéréotype du piano-voix un peu à l'ancienne,
0: ouais.
1: qui nous attire toujours. Mais on voulait amener ce morceau à la modernité pour ce qu'il raconte aussi.
2: Mais pour... Alexis Delon, donc c'est pour les gens qui peut-être sont familiers, c'est un grand fan de modulaire. Donc c'est un ensemble de circuits en fait électroniques qui permettent de changer la texture du son. Et il a fait passer le piano notamment. On entend les voix là-dedans et ça donne cette couleur au morceau. Et le piano, qui un piano voix pourrait être plus brillant. Et là, il le radoucit, il lui donne. Donc c'était hyper agréable de jouer en entendant ça dans ses oreilles.
0: Oui, non, c'est magnifique. Et puis, vous vous rendez compte, j'imagine, après coup, quand on vous parle de l'album, que finalement chacun entend plein de choses différentes. Vous aviez conscience, voire vous aviez envie, en rentrant en studio ou même au moment de la composition, de faire des morceaux aussi variés, aussi différents.
1: Ouais, on avait hyper envie parce que la musique qu'on écoute en ce moment et qu'on écoutait depuis un moment, elle est variée. On écoute Rosalia et on peut.
0: J'allais te citer Rosalia pour le labyrinthe.
1: Ouais, ouais, c'est vrai, c'est vraiment, pas de venir Rosalia. Et puis après on peut écouter de la néo-folk de Aldous Harding et ensuite je sais pas du rap. Et aujourd'hui on écoute la musique comme ça et jusqu'à présent on avait fait des albums qui étaient quand même dans toujours immense continuité. C'était notre désir de créer des mondes qui soient très continus. Et là on avait envie d'explorer dans toutes les directions et toutes les palettes qui
0: labyrinthe.
1: Nous ressemblent. Labyrinthe, voilà. Ouais. Chaque chanson est un monde en soi, une pièce à découvrir. Et étrangement, alors que jusque-là sur les albums précédents c'est un truc qui nous obsédait un peu d'avoir de la cohérence, là on a eu confiance dans le fait qu'en mettant ces choses qu'on aimait ensemble, elles allaient se tenir. J'ai pas l'impression quand on écoute, malgré le fait de cette variété, on se dise voilà, on comprend pas ce qui se passe.
0: Ah oui, non.
1: Il y a une cohérence, il y a une tenue, et je sais pas trop expliquer pourquoi. On a eu confiance là-dedans.
2: C'est que moi j'ai mon idée, c'est quand même, on a écouté pendant cette période, on parlait de Rosalia, mais Billie Eilish, on peut en citer plein des artistes, notamment anglo-saxons, qui assument que dans un disque, il faut créer des mondes. Qui soit différent dans The Weeknd, et nous c'était ce qui nous inspirait. Je pense qu'on s'est habitué à écouter des albums comme ça. On a quand même grandi à une période où on écoutait des albums de rock qui avaient un son très continu. Et je pense que la musique elle a changé. L'écoute de la musique a changé aussi grâce aux plateformes. J'ai envie de dire grâce. Maintenant dans un disque tu peux créer plein de mondes différents sans qu'on te dise que c'est mélangé, c'est incohérent, donc c'est voilà.
1: Ouais. C'est vrai qu'on a été vachement excités. C'était
2: dès
1: pas
2: le début,
1: cas, je disais écouter beaucoup de pop international. Parce que la pop internationale d'aujourd'hui, en fait, elle est radicale, elle a quelque chose d'underground. On parle de Rosalia, mais Bad Bunny, c'est énorme, Travis Scott, The Weeknd. Avant, on les écoutait un peu de l'extérieur par curiosité. Et en fait, là, je sais pas pourquoi, on a été happé vraiment par la musique. Ce qui compte, c'est d'être touché.
0: Oui.
1: Donc, on s'est dit, waouh, qu'est-ce qu'ils font, Billie Eilish et tout. C'est quoi ce truc qui est à la fois hyper populaire, puissant, qui assume des émotions très directes. Et en même temps, si on prête vraiment attention au son, attention, c'est beaucoup plus chiadé, raffiné qu'on le pense. C'est une recherche, une exploration pour avancer, faire avancer un peu les codes de la musique. Et ça nous a inspiré, quoi.
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2: Bonsoir Émilie.
3: Bienvenue dans Décibel. C'est la première fois que vous êtes dans ce studio avec moi et je voulais vous dire que j'en suis ravie.
2: Moi aussi, je suis très contente d'être là, d'être votre invitée.
3: Merci beaucoup. Alors Diane Tell, c'est évidemment, je le disais dans le sommaire, mais pour les Françaises et les Français, un amour de 45 ans maintenant, puisque c'est la date, hein, tout début des années 80, à laquelle on a découvert cette chanson-là.
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3: 1981, l'album sort en France, mais à ce moment-là, vous n'êtes pas une débutante, Diane Tell. Vous avez déjà deux albums sortis au Québec. Et c'est pour ça que, même si on recompte sur nos doigts, on n'arrive pas à 50, mais vous, oui, la tournée du 50e anniversaire, c'est la grande nouvelle que vous avez annoncée à votre public. Et je crois que c'était pas gagné, parce que vous aimez pas trop les anniversaires.
2: J'aime pas mes anniversaires. Je suis née le 24 décembre, alors déjà, c'est pas gagné pour les anniversaires.
3: Ah oui.
2: Je suis toujours obligée pendant le réveillon à un moment donné de lever le petit doigt et dire tiens au fait c'est mon anniv. Oh oui c'est vrai mince on a oublié parce que les gens sont ils ont la tête ailleurs.
3: Évidemment.
2: Non mais je suis pas très non effectivement pas très anniversaire. Par contre là ce que j'ai envie de célébrer c'est 50 ans de fidélité du public quand même parce qu'ils sont toujours là. Ils m'ont suivi dans toutes mes aventures un peu ambitieuses parfois. Ouais. Et ils sont là dans les salles. Oui, on a envie de fêter cette amitié avec le public québécois et français et francophone en général dans le monde entier.
3: L'anniversaire des 50, c'est donc l'année 2027,
2: ouais.
3: Puisque votre premier album était sorti en 1977,
2: ouais.
3: Au Québec, il portait votre nom simplement, ouais. Diane Tell. Est-ce que, au moment où vous sortez ce disque, vous vous imaginez 10 ans, 20 ans, 50 ans plus tard, avoir fait de la musique non-stop, parce que ouais. Ça, quand on est artiste comme vous, quelque part, c'est réussir sa vie de faire toute une vie de musique comme ça.
2: Ah oui, non, mais c'était impossible d'imaginer ça, parce que déjà, il est sorti en novembre 77, puis j'ai commencé à travailler, j'étais encore ado, évidemment, je faisais des chansons depuis l'âge de 12 ans, mais quand il est sorti, j'avais 19 ans, et ça faisait déjà deux ans et demi, qu'on était en studio, plus ou moins, on entrait, on sortait, puis c'était compliqué, déjà.
3: Oui.
2: Donc, je me suis dit, mon Dieu, si c'est difficile comme ça, je vais pas tenir le coup, quoi.
3: Oui, c'est vrai.
2: Et en fait, c'est presque miraculeux, surtout lorsqu'on regarde l'ambiance actuelle, le climat actuel. Aujourd'hui, on a presque du mal à imaginer des carrières aussi longues, quoi. Oui. Comme si c'était une façon de faire qui est presque du passé. Aujourd'hui, tout est tellement rapide, éphémère, ça monte, ça descend, ça arrive, ça disparaît. On a l'impression que il y a plus rien qui colle au mur, quoi. Moi, j'ai collé au mur toutes ces années, donc je suis vraiment très contente d'avoir pu faire la musique que je voulais faire aussi toute ma vie et de pas avoir trop de tu sais, quand t'as eu des succès, mais que si ces succès-là te tiennent encore à cœur, c'est déjà beaucoup aussi.
3: Alors la fameuse chanson dont je parlais, celle avec laquelle nous on est tombés à amoureux de vous, Diane Tell, c'est Si j'étais un homme, 1981, chez nous. Mmh. Est-ce que vous pouvez me raconter la fabrication de cette chanson et me dire aussi si vous l'aimez toujours si fort des années après?
2: Franchement, je l'aime toujours aussi fort. Disons qu'elle ne m'appartient plus maintenant. Elle appartient aux gens, au public. Elle est pas dans le domaine public à proprement parler, mais elle, presque.
3: Vous le considérez comme ça,
2: ouais,
3: en tout cas.
2: Oui, ouais, parce que là, par exemple, ce week-end, elle a été reprise par une des candidates de la Star Academy, qui devait avoir 19, 20, 21 ans, je sais pas quel âge elle avait, mais elle avait probablement l'âge que j'avais quand je l'ai écrite. Donc c'est rigolo que cette chanson, qui a été écrite il y a 5 décennies, parle encore aux jeunes filles comme ça. Et j'ai l'impression aussi que le sens de la chanson évolue avec les années. Moi, quand je l'ai écrite, j'habitais à New York à l'époque, et puis on était en plein Women's Lib, donc c'était la libération de la femme, mais pas du tout dans le sens Me Too, c'était au contraire, hein, on jetait les soutiens-gorge et les corsets dans le feu, puis on se libérait sexuellement et tout. Mais ce que les femmes recherchaient en Amérique du Nord à l'époque, c'était le droit de faire des études, de travailler, d'avoir une vie active, quoi, de pas être collée à la maison,
3: oui, être indépendante.
2: Indépendante. Il y a des régions du monde moderne où le droit de vote des femmes date de pas si longtemps, date presque la même époque que quand j'ai écrit cette chanson. Donc oui, je l'aime toujours. Alors la fabrication, rapidement, parce que c'est quand même évidemment toutes les années de conservatoire, apprendre la musique, en fait j'ai été choisie par Radio-Canada pour représenter mon pays dans un concours qui s'appelait le Festival International de la Chanson Française de Spa, auquel avaient participé des gens comme Alain Souchon et plein d'autres. Et donc il fallait, pour participer au concours, écrire des chansons originales, donc on n'avait pas le droit de présenter des chansons qui étaient déjà publiées, connues. Donc j'ai écrit cette chanson pour remporter ce concours. Je me suis dit, je vais tout mettre, tout ce que j'ai appris, tout ce auquel je crois et tout, j'ai tout mis. J'ai perdu au premier tour. Mais je m'étais pas trop trompée quand même, puisque la chanson est toujours là, ouais. Alors. Elle me porte maintenant, je l'ai portée longtemps, mais maintenant c'est elle qui me porte.
3: Vous ne risquez pas de vous ennuyer avec le nouveau projet de Diane Tell, puisque en annonçant cette tournée 50e anniversaire, Diane, vous avez aussi annoncé un nouvel album. Si mes calculs sont bons, on n'est pas loin du 15e album.
2: On est au 15e.
3: 15e, oui. C'est ça.
2: Studio, ouais.
3: Il s'appellera Polisson, et sur cet album, il y aura une première chanson qui a été dévoilée, qui s'appelle Le mot et la chose. Alors on entend chose, on entend Polisson, et nous tout de suite en France, on est au garde à vous, parce que on adore les chansons coquines de tout un tas de styles. Diane, dites-moi ce que vous pensez par exemple du style direct de Brassens.
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2: Moi,
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5: Je pense à Félicie, je bande aussi.
2: Ben oui, Brassens, c'est la classe absolue.
3: Léonore, même quand il dit je bande, en fait, on dit ben oui, mon Georges.
2: Ben oui. Non, mais lui, tout ce qu'il fait, ça peut pas être vulgaire.
3: Ouais, c'est vrai, pas.
2: Il y a rien de grivois chez Brassens, quoi.
3: C'est vrai. Il y a aussi des chansons qui sont coquines parfois à l'insu de leur interprète. C'est en tout cas ce qu'a dit France Gall à propos des sucettes que Gainsbourg lui avait écrites.

0: avait marché ça au Québec,
1: cette chanson?
2: Oh, je sais pas. Je sais pas du tout. Je suis même pas sûre. L'ani, déjà, on sait pas trop ce que c'est. Les sucettes, c'est pas des mots. Non.
0: Comment vous appelez ça chez vous, les bonbons qu'on suce?
2: Je crois qu'on appelle ça des suçons. C'est encore pire. Je sais pas exactement je pense que sucette à l'ani, ça veut rien dire.
0: Non, ça marchait pas. Bon. Il y a Gréco, n'oublions pas Gréco, tellement érotique.
3: Déshabillez-moi.
2: Ben oui.
3: Déshabillez-moi.
0: Alors dans ces trois-là, tiens, par exemple, le mot et la chose que nous allons découvrir et Polisson, l'album qui sortira à l'automne prochain, on est plutôt sur une obédience Brassens, Gal, Gréco.
2: Ça dépend des chansons de l'album. Ah, parce d'accord. Pour ceux qui aiment la littérature, donc je vais faire un peu de en français, en anglais, pardon, du name dropping.
0: Ok.
2: Donc on part de Ronsard, hein, donc là on est au XVIe siècle.
0: Mignonne, allons voir si la rose.
2: Exact. Ouais. Donc là on est plutôt du côté de Juliette, je dirais, de Juliette. Oui. Après on passe par Pierre Louis.
0: Ah. Là, c'est un peu porno.
2: C'est plus. Écoutez, on a fait ce qu'on a pu. Hein. C'était drôle parce que le garçon avec qui je travaille, qui est un homme délicieux, qui s'appelle Pablo Pico, qui est un grand compositeur de musique de film et en particulier de cinéma d'animation. Donc on est chez lui et puis bon, par moments c'est assez coquin. Et puis on est là dans le studio et puis là bon, il dit non, Pierre Louis, parce qu'il a des petits enfants, il a des enfants très jeunes.
0: Oui.
2: Oh, il dit non, Pierre Louis. Il dit on va le suggérer, mais on va pas y aller jusqu'au bout. J'ai dit écoute comme tu veux mon gars. Mais sinon on a aussi Jean de La Fontaine. Est-ce que vous savez que Jean de La Fontaine a écrit des contes avant d'écrire des fables et moi j'en ai 3 volumes personnellement, je sais pas s'il y en a encore d'autres, mais ce sont des contes libertins. Assez coquin pour certains et certains sont illustrés évidemment. Donc on a en plus les images.

0: Ouais, c'est assez polissant. Moi, j'aime bien ce mot parce que, tu sais, on peut, c'est un mot qui est assez léger.
1: Oui.
0: Petit polisson, tu vois, t'étais mal commode. Il n'y a pas le côté grivois, quoi. On essaie d'éviter ça, de rester dans la classe absolue. Mais c'est vrai que notre abbé de Lattaignan, d'après ce que j'ai compris, il n'était pas abbé de son plein gré, comme dirait l'autre.
1: Il était abbé 12 heures sur 24.
0: Exactement. Il était abbé de jour et le soir, il allait dans les bistrots.
1: C'est ça.
0: Et paraît-il, il a écrit quelques couplets de « J'ai du bon tabac dans ma tabatière ». Voilà, entre autres. Et puis bon...
1: Qui est une chanson aussi à double sens, hein,
0: oui,
1: d'ailleurs.
0: Oui, je pense, oui.
1: Il n'y a pas de tabac ni de tabatière, en réalité.
0: Non, et c'est comme les voitures dans les garages et tous ces trucs-là. Bon, bref.
1: Et les trains qui passent dans des tunnels.
0: Oui. Oui. Et puis la fameuse chanson, comment elle s'appelle, j'ai oublié son nom, mais ça va nous revenir, ou alors en régie on va nous envoyer l'info. Comment s'appelait cette je me picore le petit bouton, le machin, le truc.
1: Ah, c'est les nuits de demoiselle.
0: Oui, oui,
1: oui, oui, oui. C'est Colette Renard, je
0: Colette
1: crois.
0: Renard,
1: oui, Colette
0: voilà,
1: Renard.
0: Quelle culture vous avez.
1: Ah, moi quand c'est polisson, Diane, je réponds présente. C'est en tout cas un album qui sortira à l'automne 2026, Polisson, et il y a donc un premier extrait. Si ça vous va, on l'écoute maintenant.
0: Ah, avec plaisir.
1: Et si vous avez un abbé dans vos relations, bah écoutez, envoyez-lui la chanson pour lui donner 2-3 idées. Le mot et la chose, c'est Diane Tell.

Eh bien, voici mon dernier mot. Et sur le mot et sur la chose, madame, passez-moi le mot et je vous passerai.

0: Diane Tell, qui a décidé donc dans son nouvel album Polisson de mettre en musique, en chanson, des textes que vous gardez tels quels. C'est vraiment
1: pas une virgule.
0: Vous changez rien du tout. Donc
1: il y a que Pierre-Louis où on y est allé doucement, mais sinon les autres on touche à rien. Hein. Rien du tout.
0: Mais Pierre-Louis, même si je crois qu'il est pas même pas à la bibliothèque en fait, ou alors c'est dans une étagère spéciale.
1: Il est à la bibliothèque nationale. Ouais. Donc jusqu'à il y a pas longtemps, il y avait une section qui s'appelait l'enfer.
0: Ah oui, c'est vrai.
1: Et tous ces livres étaient dans l'enfer. Ouais. Donc c'était même pas accessible aux bibliothécaires, si je ne m'abuse.
0: Je crois qu'il fallait montrer sa pièce d'identité. Et ouais. Là, les gens se disent, mon Dieu, on n'a pas lu ce garçon. Ça vous intéresse beaucoup.
1: Ouais, il y a même un livre de photos. Il est assez spécial. Mais moi, j'aime bien. La seule chose, c'est que en 25, les codes ont changé. Donc oui, on ne peut pas. On peut pas. Il faut respecter le monde dans lequel on vit quand même. Mais sinon, tout le reste, c'est tout à fait correct.
0: J'ai entendu un truc fou sur vous, Diane Tell. Il faut qu'on se mette dans une ambiance musicale particulière. Est-ce que c'est vrai, Diane Tell, que vous êtes la cousine de Madonna ?
1: Oui, mais je ne suis pas la seule.
0: Elle a beaucoup de cousines.
1: C'est-à-dire que sa maman est une Louise Fortin, mon papa est un Michel Fortin. Sa maman venait des Cantons de l'Est, je crois. Les Cantons de l'Est étant une région au sud de Montréal.
0: Ouais.
1: Mais vous savez, les Fortins... la famille Fortin... vos auditeurs vous écriront pour me corriger si je me trompe, mais nous faisons partie des 100 familles, les premières familles qui ont colonisé le Canada. Et il y a un de mes ancêtres qui a eu 27 fils. Donc il a répandu le nom Fortin dans toute la région. Et donc, est-ce que je suis proche cousine? On n'a jamais fait Noël ensemble, quoi. Mais
0: c'est dommage, ça aurait tombé sur votre anniversaire aussi, en plus.
1: Oui, en plus. Mais on a de la même taille. On sent quand même il y a des gènes communs.
0: Oui. Ouais.
1: Un gène commun.
0: Un gène de la génétique.
1: De la génétique commune.
0: Commune entre Diane Tell et Madonna. C'était donc vrai. Ça, c'est une très bonne nouvelle. J'aimerais aussi, avant qu'on se dise au revoir et à bientôt, donc, puisque vous m'avez promis de revenir, que vous me parliez un petit peu de ce qui s'est passé en 1990 avec la légende de Jimmy. Moi, c'est comme ça que j'ai découvert votre voix, parce que j'étais ado, j'étais au collège et mon prof de musique avait adoré cette comédie musicale qui était en fait le projet après Starmania de Luc Plamondon et Michel Berger. Et c'est vous qui chantiez la chanson titre, hein, La légende de Jimmy. Qu'est-ce que vous avez comme souvenir de cette période-là?
1: Alors, déjà, Starmania, ça a commencé dans les années, fin des années 70, c'était au Palais des Congrès. Mais la musique a tellement eu de succès que c'est resté. Et ils ont repris ce spectacle au Canada dans les années 80. Je ne l'ai pas fait. Et ils l'ont repris en France et puis ils m'ont appelé je ne sais combien de fois. Diane, tu veux pas reprendre un rôle de Stam? Non, je veux pas reprendre un rôle. Et puis un jour, Patrick Villaret, ça me fait plaisir de le nommer, il est plus de ce monde, mais c'était un grand monsieur de l'industrie de la musique. Patrick m'appelle, il me dit, bon, maintenant on t'a organisé un souper en tête à tête avec Michel Berger. Et je dis, ah bon, pourquoi? Et je vais souper avec Michel Berger, il était absolument charmant, adorable, gentil, merveilleux, intelligent, tout ce que vous voulez. Et donc je suis avec lui, et puis à la fin du repas, il me dit, bon Diane, il dit, ma mission, tu sais bien, c'est de te convaincre de participer à la énième version de Starmania. J'ai dit, écoute Michel, il y a tant de bonnes chanteuses qui l'ont fait et tout, moi je peux rien rajouter à l'histoire. Par contre, si un jour tu fais quelque chose d'autre, alors là je suis ton homme. Je lui dis ça comme ça. Et ben, je sais pas, 2 ans après, je suis, à l'époque, il y avait une compagnie aérienne, c'était pas Air France, c'était Air Inter, puis il y avait des magazines et je vois Michel en couverture, nouveau projet, la légende de Jimmy, machin. Là, je me jette sur l'article pour voir s'il y a le casting d'annoncer, pas de casting. Donc je dis, il m'avait rien promis, mais il m'avait dit qu'il me contacterait s'il faisait autre chose. Eh ben, j'ai été contactée et puis j'ai eu le rôle. Ça a été un cadeau immense. Et Et j'ai eu en plus la chance d'avoir cette chanson, parce que souvent dans les comédies musicales, il y a plusieurs chanteurs sur sur des chansons comme Notre-Dame de Paris,
0: Belle, ils sont trois.
1: Et là, je sais pas, Michel, il a donné à mon rôle en fait cette chanson-là, et ça a été un immense cadeau puisque c'est une chanson très importante dans mon répertoire, et ça a été une très belle expérience avec Jérôme Savary à la mise en scène, Luc Plamondon que j'adore toujours, et puis ça nous a emmené à une deuxième comédie musicale qui s'appelle Marilyn Montreuil, que nous avons donné à Chaillot. Donc ça a été 3 ans de pure rêverie, quoi. On s'imagine pas ce que c'est que d'être la star de ces spectacles que l'on fait en groupe.
0: Oui.
1: C'est pas moi, ma vie, mon œuvre, mes costumes, mon attaché de presse, mon manager, mon disque.
0: Oui,
1: là, c'est notre truc, ouais. Voilà. Et pour Marilyn, en plus, j'ai eu la chance de composer toute la musique. Donc, ça a été des années extraordinaires.
0: Ouais. Ah, ouais,
1: merci,
0: ça.
1: Michel, on t'aime toujours.
0: Ah oui. Ouais,
1: et celle-là aussi, je la chante à tous les spectacles.
0: Merci beaucoup, Diane Tell. Affaire à suivre, Polisson. C'est à l'automne prochain. La légende de Jimmy, c'est maintenant. Et

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4: Bonjour la France du 14 juillet. Nous, on est en direct. Je sais qu'il y en a qui sont en congé et qui profitent. Eh bien, j'ai envie de dire tant mieux. Comment ça va, Éric Bastien ?
5: Écoutez, quand je te vois...
4: Quand je vois tes yeux !
5: C'est un feu d'artifice qui rayonne devant moi. C'est la belle jaune, la belle verte aujourd'hui. Ah, c'est le feu d'artifice. Salut à tous.
4: Alors, je vous rappelle que c'est notre dernière semaine en direct. Best-of. Et à la rentrée, on ne sera plus avec vous, mais on vous aimera toujours. Alors, cette semaine, le cadeau principal de la finale, il s'agit d'une destination un petit peu mystérieuse. Oui, vous partez à La Ciotat pour un séjour exceptionnel pour la 5e édition du Ici Live. Ce sera en septembre. Alors, vous aurez, évidemment, je ne vous donnerai pas un nom d'artiste, c'est de la surprise.
5: Enfin, on ne sait pas qui on va voir, c'est ça?
4: Exactement.
5: Ah, oui, d'accord.
4: Et donc, vous aurez évidemment 3 nuits à l'hôtel, 2 invitations tous les soirs pour les concert du festival. Vous aurez aussi une sortie en bateau avec l'association Les Carènes et une visite exclusive des coulisses. Mmh. Ça, c'est plutôt bien. Si vous ne gagnez pas ça, qu'est-ce qu'on gagne ?
5: Moi, je pense qu'il y aura Jeanne Masse et Desireless. Je pense que c'est 100% 80.
4: D'accord.
5: C'est ici live. Je sais pas, je le sens comme ça.
4: Okay.
5: Bah, y aura Joe Malongo. Je vous l'ai dit hier, il est dans les backstage. Il prépare justement le bon café pour ces artistes qu'on ne connaît pas. Et peut-être qu'on les connaîtra d'ici vendredi. Joe sera là avec le staff. Staff Malongo.
4: D'accord, et si on gagne, on gagne une cafetière, 32 dosettes, 6 verres en verre.
5: Mais c'est ça qu'il fallait dire en fait.
4: Voilà.
5: Merci d'être là. Oh là là.
4: Allez, on accueille Hélène et Samuel, nos candidats du jour.
5: Bonjour.
4: Comment ça va ?
6: Bonjour.
5: Bonjour.
6: Bonjour.
4: Alors Hélène, tu joues avec ici Saint-Étienne parce que tu habites à Saint-Étienne.
6: Exact.
5: C'est logique.
4: Voilà. Une petite Stéphanoise qui a le plus bel âge du monde, 61 ans, voilà. Tu vis avec Jean-Pierre.
6: Oui.
4: Tu as un fils et 2 petits-fils, c'est ça ?
6: C'est bien ça.
4: Et alors attention, là c'est bon, bah moi les enfants, les petits-enfants, oui, bon d'accord. Mais la nouvelle la plus importante, c'est que le 11 juillet, tu as eu un bébé setter irlandais.
6: Oui.
4: Oh là là là là là là, comment tu l'as appelé ?
6: Baito.
4: Oh là là, je veux une photo immédiatement sur le portable de Maître Kikando. C'était mon chien de quand j'étais petite, j'adore les setter. T'en as déjà eu ?
5: Comment il s'appelait le chien ?
6: Ben oui, j'en ai déjà eu un, sauf qu'il a rejoint le Valhalla des setter.
4: Oh, le Valhalla des setter. Ben il est avec le mien.
6: Eh oui.
4: Oui, bien sûr. Ça rigole, ça chasse du canard et ça fait pouic-pouic. Alors, toi, tu t'en fous, tu n'aimes pas les chiens.
5: Si, j'aime les chiens.
4: Oui, bon, bien sûr, allez. Alors, il paraît que tu as été quand même une grande, grande sportive. Tu as fait beaucoup de sport.
6: Toujours, j'étais à vélo ce matin.
4: Ah ben voilà, mais dis donc, t'as fait du ski nautique depuis que t'as 7 ans. Tu t'as fait beaucoup de natation, du patin à glace, du squash, de la course à pied et tu t'es un peu calmé. Maintenant, tu fais du vélo. Bon.
6: Bah oui. Et du vélo dans l'eau aussi, mais là, c'était vélo-vélo ce matin.
4: Ah, vélo-vélo, mais il fait pas trop chaud là, à Saint-Étienne ?
6: Eh ben, mais si, il fait chaud.
4: Bah,
6: on va pas se plaindre après, on va avoir l'hiver.
4: Ah non, mais moi je me plains pas, je t'explique. Je pense surtout aux gens qui souffrent un petit peu de la canicule. Alors, est-ce que tu vas gagner ? Est-ce que tu vas partir ? On ne sait pas. Est-ce que c'est toi qui vas remporter la manche aujourd'hui ?
5: Et aller voir ce plateau qu'on ne connaît pas, bien sûr.
4: Bien sûr. Alors écoute bien ta première question, vrai ou faux, et tu vas marquer le premier point. Tiens, je te mets soprano.
5: Ah, bah il en sera, lui. Je suis sûr. Et il est marseillais, hein. Ciotat, Marseille.
4: Moi j'aime bien parce que.
5: Je fais le pari.
4: Oui, Éric Bastien, il fait genre Madame Soleil. Alors. Écoute bien. Historiquement, Poser une baguette de pain à l'envers, ça porte malheur. Est-ce que c'est vrai ou faux?
6: Vrai, c'est vrai.
4: Bien sûr que c'est vrai, évidemment que c'est vrai. Ça remonte au Moyen-Âge. Les boulangers, ils réservaient un pain posé à l'envers pour le bourreau. Donc voilà, comme ça, le bourreau, il le récupérait sans attendre son tour. Et depuis, bon, bah, on se dit que poser le pain à l'envers, ça porte malheur. Premier point pour Hélène.
5: Bien, et bien, on va accueillir Samuel avec Ici Héros. Salut toute l'équipe d'Ici Héros. Comment ça va, Samuel?
7: Ça va et vous?
5: Ça va super. Tu nous appelles où? C'est où l'endroit où tu vis?
7: À Saint-Geniez-de-Fontenay, mais là, je suis en vacances.
5: D'accord. Alors, t'habites à Saint-Geniez-de-Fontenay dans l'Hérault, mais donc en vacances, t'es où en vacances?
7: À Mérindol, dans le Vaucluse.
5: Ah, mais t'es pas très loin. T'es pas les Rots, Vaucluse, ouais. C'est pas... Voilà.
7: Ouais, je suis pas parti très loin.
5: Ok, ça va, t'as pas trop chaud? Parce que le Vaucluse, le Béron, chaud quand même, hein, région.
7: Un petit peu.
5: Un petit peu. Tu vas faire un tour au Festival Avignon ou pas?
7: Non, on est en famille, là, dans une maison, on reste en famille tranquille.
5: Voilà, toute la famille est là, c'est beau, c'est génial, la vie, le Vaucluse, le Béron, moi j'adore. Samuel, t'as vu le feu d'artifice? Je sais pas, il y avait des feux près de chez toi ou pas trop, finalement?
7: Non, tout s'annulait.
5: Eh ouais, ça a été annulé, hein, pour la plupart. Ouais. 14 juillet, qu'est-ce qu'on fait un 14 juillet quand on s'appelle Samuel? On est en famille?
4: Bah, il est en vacances, il vient de te le dire.
5: Ouais, mais t'es avec qui? Tu fais quoi?
7: En famille, barbecue, piscine.
5: Ah bah voilà, ça c'est du
4: mais
5: bon
4: ça,
5: programme.
4: Mais ça, c'est une bonne journée ça.
5: En concubinage avec Aline, vous avez un enfant ensemble, comment s'appelle la petite?
7: Océane.
5: Et Aline, du coup, elle a une autre fille, elle, de son côté, hein, c'est ça?
7: Oui, Romane.
5: Romane. Bon, il y a un peu d'animalerie, hein, normal, il y a un chat qui s'appelle... un gros matou.
7: Tigre.
5: Tigre, tu l'appelais tigre? Ouais, ok. J'ai une tête de tigre?
7: Ouais, charou.
5: Charou, eh ouais. Et puis un petit chien, Akira, est-ce que le chien est chat?
4: Un petit quoi?
5: Akira, un chien.
4: Non,
5: un
4: mais
5: chien,
4: t'as dit un petit chien.
5: Un petit chien, un chien.
4: Un chien.
5: Et comment ça va le chien et le chat? Comment Tigre et Akira, voilà, la communauté, ça se passe bien?
7: Oui, chaudement, mais ça se passe bien.
5: Bon, écoute Samuel, nous allons t'offrir un premier point. Et je vous rappelle qu'on restera dans la région, puisqu'avec Ici Provence, tu iras peut-être à la Ciotat voir ce concert. On ne sait toujours pas qu'il y a dedans. Question. C'est un philosophe. Et un extrait qui arrive. Message bottle in the mer, là, voilà. Donc c'est pour ça qu'on va parler de ça. C'est un philosophe qui aura envoyé la première bouteille à la mer. Est-ce que selon toi, c'est vrai ou faux? 5 secondes pour y réfléchir, top chrono. Faux. Écoute, c'est vrai. C'est un philosophe qui a envoyé la première bouteille à la mer. Selon la tradition, le premier à utiliser une bouteille à la mer, ce serait Théophraste. C'est un philosophe grec et un disciple d'Aristote. Il s'en sert dans une expérience qui est destinée à étudier les courants marins et à vérifier une théorie sur les échanges entre les mers. Bah voilà une bonne info.
4: Alors, Hélène 1, Samuel, pas de points. Et là, tout de suite, vous écoutez ici. Ah ben, on va partir en 1992, l'année de naissance de ma fille. On va écouter Les Innocents, un homme extraordinaire. Ah, c'est Bappé, ça. Voilà, allez, à tout de suite.

0: Les Innocents, un homme extraordinaire, tu l'as dit Valérie, c'est Mbappé, c'est tous les autres, c'est Didier Deschamps, c'est ce soir.
1: Mais évidemment.
0: France-Espagne, 21h sur votre radio ici.
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0: Ah, c'est la demi quand même.
1: Alors ici, Hélène a un point, voilà. Alors Hélène, qui habite à Saint-Étienne, alors il paraît que, bon, tu bricoles, mais plutôt c'est plutôt la déco, en fait.
3: Ah oui, oui, parce que bricolage, j'ai bien besoin de Jean-Pierre, sinon. Hein.
1: Ah oui, Jean-Pierre, il bricole, Jean-Pierre, c'est lui qui fait un peu tout?
3: Oh bon, il bricole, parfois il n'est pas plus efficace que moi, hein, mais bon, c'est un travail d'équipe, c'est bricolo et bricolette à la maison. Quoi.
1: Eh ben voilà, bricolo et bricolette.
0: C'est magnifique.
1: Ben évidemment, enfin.
0: Quel
1: c'est
0: beau
1: bien.
0: Portrait de Jean-Pierre de la part de sa femme.
1: Moi, je suis désolée, c'était moi qui je m'appelais comme ça, bricolo et bricolette.
0: Ah oui,
1: avec Phil, évidemment. Alors, elle, tu quand même, tu fais de la peinture, tu jardines un peu, tu t'occupes des fleurs, c'est quand même sympa.
3: Oui. Voilà. Oui, j'ai coupé mes lavandes, là.
1: Ah! Et il y a quoi comme fleurs dans ton jardin?
3: Eh ben, grâce à ma voisine, il y a encore quelques trucs qui ont subsisté, mais avec la chaleur qu'il y avait, on a ramené hier une plante qui n'a pas tenu le choc. La glycine a tenu le choc.
1: Ah! C'est joli, ouais. La glycine, on aime bien la glycine.
3: Ouais, c'est joli. Les fleurs, je les avais confiées à la voisine parce que les suspensions 15 jours sans nous, c'était pas la peine. Ah bah et alors, ne me demandez pas les noms parce que.
1: C'est des fleurs.
3: Parce que
1: quoi.
3: Je les connais pas, les noms.
1: Oui, mais c'est des fleurs, voilà. C'est les... bon.
3: Oui,
1: oui, voilà.
0: C'est Nicolas de Jardinier ce matin. Quoi.
1: Voilà, exactement.
3: J'ai du cactus aussi, j'ai du cactus. Ah. J'ai des élagnus. Ça avait bien fait rire un collègue, ça, les élagnus.
1: Bah écoutez, des élagnus,
0: c'est
1: des... quoi bah, c'est des plantes en forme.
3: C'est des troènes, voilà. C'est des
1: troènes
3: qui résistent à la chaleur.
1: Eh ben voilà. Alors, mais par contre, attention, attends, elle rigole pas parce qu'elle cuisine et elle fait le plat préféré de cette équipe. Elle fait.
4: C'est trop chouette, je crois que les lasagnes sont.
5: Les lasagnes.
4: Viens là vite, on va se péter le bide.
1: Ouais, on va se péter le bide. C'est alors, tu adores. Eh ben oui, en même temps, t'es marié à un Sicilien, donc. Enfin, t'as été marié.
3: Ouais, ouais.
1: Eh ben oui, voilà, donc ça cuisine et ça mange des lasagnes et ça, j'ai envie de dire, c'est magnifique.
0: On adore.
1: Eh oui, elle sait aussi faire la blanquette, la soupe au pistou. Oh là là là là là là là. Mon Dieu. Mais j'ai faim là, ça y est, voilà. Il est midi et quart.
3: C'est
0: normal.
3: C'est l'heure de la valse des fourchettes.
1: Oh là.
0: Alors, on est là jusqu'à vendredi pour le courrier en recommandé, hein, avec le petit Tupperware, papier d'alu, la zen sicilien, t'envoies
1: oui,
0: ça.
1: Oui.
0: Maison de la radio, hein.
3: Voilà. À Luc Kennedy. De la rillette de Macron.
0: Voilà, envoie. On prend.
1: Non, mais c'est pas possible, je ne dirai rien. Bon,
0: qui nous dit bague.
1: Qui nous dit bague, ouais, c'est ça. Alors, ma petite chérie, t'as déjà un point, tu vas en marquer un deuxième. Tiens, je te mets une petite BO. Cette musique, elle a été utilisée en pub dans plein de marques, mais aussi pour le Nutella. Voilà. Mais elle a
3: ah
1: fait.
3: Bon.
1: Ouais, oui. Bah, figure-toi que moi, pour moi, c'était Manpower, ce genre de conneries, de bagnole, de machin. Mmh. Non, mais c'est aussi Nutella. On va parler de Nutella. Écoute bien. Le Nutella était à l'origine un médicament contre la fatigue. Vrai ou faux, top chrono, 5 secondes.
3: Bon, c'est faux.
1: Mais oui, bien sûr que c'est faux. C'est déjà du poison. On va pas se. Voilà.
3: Oh là là
1: Oh là là. Mais non. Heureusement, il y a des marques qui font ça sans huile de palme. Deuxième point pour Hélène.
0: Samuel a donc pas de points. Samuel, attention, Samuel. Je te rappelle que c'est la dernière semaine. Vendredi, après, on n'est plus là. J'ai besoin d'un gagnant. Samuel.
1: J'ai besoin d'un gagnant.
0: Est-ce que tu as l'âme d'un gagnant? Est-ce que tu gagnes généralement? Tu joues? Qu'est-ce que tu fais? Tu fais des paris dans la vie? Jamais.
6: Moi, ça arrive.
0: Ouais. T'es du genre chanceux ou comment tu te situes par rapport à ça?
6: Ouais, assez chanceux, on va dire.
0: Chanceux. Bon, je suis plutôt rassuré. Samuel qui est artisan dans la rénovation. Voilà, ça maroufle un peu quand même.
7: In the middle of the street.
0: Alors, monsieur, tu pourras l'utiliser, Valérie, puisque t'es de retour sur M6.
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0: Bon, voilà. Et ben, lui, il est spécialisé dans la salle de bain, Samuel.
1: Ah, la plomberie, le carrelage.
6: Exactement. Salle de bain de A à Z.
1: Et voilà.
0: Mais d'ailleurs, t'as fait mille et un métiers, mais t'as été principalement plombier. Ça a été un de tes métiers, Samuel.
6: Exactement.
0: Ouais, donc voilà, donc tu maîtrises.
1: Je suis plombier, c'est un beau métier.
0: Alors, vous savez ce qu'il voulait faire comme métier quand il était petit? Il voulait être un petit peu ce qu'on voit dans le ciel parisien en ce moment. Wet pilote. Pilote de chasse.
1: Ah, oui, d'accord.
0: Et ouais, tu voulais être Top Gun avec les petites lunettes, quoi. Eh oui.
6: Exact.
0: Eh, tu voulais être basketteur aussi.
6: Aussi.
1: Ouais, oui,
0: bah oui, mais c'est bien d'avoir des rêves. Bon, tu bricoles, mais alors c'est... Non, mais prenez-le vraiment dans l'émission, parce que Samuel, ok, plombier, salle de bain, mais c'est MacGyver, le type, hein. Pareil, vraiment, t'es le genre de mec qui sait faire tout, surtout au niveau de la mécanique.
6: Ah non, surtout pas la mécanique.
0: Ah, tout sauf la mécanique, mais tout le reste, tu te débrouilles vraiment comme un
6: chien. Tout sauf la mécanique.
0: Ah, ok, bah t'es un homme à tout faire, on l'adore, Samuel. Samuel.
1: Non, mais tu sais que lui, il sort des trucs des fois, mais j'ai envie de te dire.
0: Alors, on était dans la séquence Nicolas Jardinier, continuons, parce que lui, il jardine aussi, il a un potager. Samuel, t'as un potager, toi?
6: Oui, potager, tomates, aubergines, poivrons.
0: Melon.
6: Melon, pastèque.
0: Très bien, de la cuisine, parce qu'il cuisine aussi. Un petit gigot de 7 heures, ça tu sais faire, hein?
6: Ouais, c'est ma spécialité.
0: Oh là là, le gigot de 7 heures. Le bœuf bourguignon. T'as dit que tu faisais un barbecue. Là, tu mets quoi dans le barbecue aujourd'hui à midi? Saucisse, merguez.
6: Merguez
0: chipolata.
1: J'avais compris, merguez suppo.
0: Suppo, ouais, non, c'est... Pourquoi? Mais qu'est-ce qui se passe? Allez, Samuel, voici ta question avec un extrait qui parle d'argent.
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0: Un pays a déjà émis un billet de 100 000 dollars.
1: Non, 100 000 milliards.
0: En plus, un billet a déjà émis un billet de 100 000 milliards de dollars de sa monnaie. Est-ce que selon toi c'est vrai ou faux? Top chrono, 5 secondes. Samuel.
6: Oui.
0: Oui. Eh ben, t'as raison. On est en 2009. C'est le Zimbabwe qui a émis un billet de 100 000 milliards de dollars zimbabwéens. Hein. C'est fou, ça.
1: Alors, enfin, ça valait que 20 balles.
0: Ouais, voilà. Je veux dire, ça valait 20 balles à sa sortie. Enfin, quand même. Dire qu'on a un billet de 100 000 milliards de dollars, pas mal.
1: Oh là là.
0: Ah, pour moi, c'est le rêve absolu.
1: Oui, d'accord, mais ça ne veut rien dire parce que ça vaut 20 balles.
0: Eh oui, mais enfin, quand même, je sais pas. Il y a plein de zéros et moi, ça m'excite.
1: Oh là là là là. Bon, allez. Hélène, tu as 2. Samuel, tu as 1. Et là, on va partir avec mon chanteur que j'aime.
0: Ah.
1: Aïe, aïe, aïe. Via.
0: Ah, mais ils vous ont fait
1: et
0: plaisir.
1: Via Candemé.

0: C'était Paulo Conte, ça c'est une des chansons préférées de Valérie.
1: Oui,
0: eh oui.
1: Y a quand même... oui, bien sûr, allez, jingle.
0: Qu'est-ce que c'est que ce personnage?
1: Je ne sais pas, d'aujourd'hui.
2: Oh là là, ici à midi,
0: mon Dieu,
2: on est au taquet.
0: C'est l'occasion de saluer Sandrine Saroche, qui est une espèce de personnage comme ça, c'est vrai?
1: Sûrement, la bah oui, là. Sandrine elle est en vacances là, hein,
0: eh oui, elle était avec nous l'année dernière,
1: eh oui.
0: On l'embrasse.
1: Alors Hélène a 2, Samuel a 1, voilà, ça c'est pas mal. Hélène, alors comme ça, on a un petit défaut, hein? On est impulsive, impatiente.
3: Ouais, mais enfin, c'est pas des gros défauts. Hein.
1: Oh bah moi, je suis d'accord avec toi. Hein. Moi, je suis impatiente aussi. Hein. Je suis impulsive aussi. Hein.
3: Ouais. Mon ex-mari disait la patience, c'est la vertu des êtres élémentaires.
1: Oui, bien sûr. Bah écoute, il va rester en Sicile manger des lasagnes. Et t'es mieux avec Jean-Pierre. Voilà.
0: Jean-Pierre.
1: Mais oui, bien sûr. Alors, ma chérie, nous allons tout de suite faire le quiz musical. Alors, c'est l'été. On a pris des gros tubes de l'été. T'as le même âge que moi. Normalement, bah oui, on a 61 ans toutes les deux. J'ai envie de te dire, ces deux chansons-là que je vais te faire écouter, t'as bougé ton body en boîte là-dessus. Donc écoute bien, c'est parti.

0: Bamboléoloc. Allez, c'est qui chante top chrono? Il y en a deux. Dis-moi les deux groupes.
1: Oh, aucun. J'en ai aucun.
0: Hein?
1: Ah non, c'est sûr que non.
0: Oh, en plus je t'ai aidé, j'ai fait Bandolero Rock.
1: Mais j'ai pas demandé de groupe. Hein.
0: Alors ça c'est Michael Zegger Band, Let's All Chant. Et ça c'est Paris Latino, Bandolero Rock. Eh oui. Bon bah écoute, c'est pas grave, tu restes en tête avec 2 points.
2: On était sur 2 gros tubes hein, qu'on écoute quasiment tous les jours sur ici. Quelle déception. Samuel, est-ce que
0: tu peux fermer 6 secondes?
2: Ah non, mais moi je suis déçu, c'est une déception pour rien. Quoi. C'est une tristesse, c'est terrible, Samuel.
0: Oui,
2: on n'a pas du tout envie d'en profiter, de marquer 2 points de plus pour prendre le devant. Bah non. Samuel, sérieusement, est-ce que tu les avais les 2 titres ou pas?
3: Moi je les avais, oui.
2: Les deux, t'avais Michael Zegerman et Thomas. Ah, ok. Bon, on va voir si ça se confirme dans un instant avec ton quiz. Alors, c'est un jour important au niveau du foot. On l'a dit, c'est France-Espagne ce soir à vivre dès 21h sur votre radio ici et sur ici.fr. Toi, t'es fan de foot et notamment du PSG. Et Phil Collins, l'entrée des joueurs par les Princes. Quelle époque du PSG t'es fan? En ce moment?
3: Ah, depuis tout jeune.
2: D'accord. Parce que j'ai vu que tu voulais, t'aimerais bien déjeuner avec Zlatan Ibrahimovic, donc c'était déjà 4-5 saisons. Ça.
3: Si je devais choisir, je pense que je choisirais lui, ouais.
2: D'accord. Et période Mbappé, t'as bien aimé aussi?
3: Oui, mais lui pas trop, mais la période, oui, mais lui pas trop. On préfère la période de maintenant.
2: PSG quand même, qui a eu Messi, qui a eu Beckham, c'est quand même un club de malade. Double champion.
3: Mais ça ne servait à rien.
2: Bah, attends, on est sur le toit de l'Europe, Samuel, double champion. Eh bien.
0: Allez, chante, va.
2: Eh oui, Samuel est fan du PSG. Ce soir, quand même, tu soutiens la France, oui, hein?
3: Oui.
2: Bon, ok.
3: Ce soir, on va soutenir Mbappé aussi, on n'a pas le choix.
2: Bien sûr, j'espère bien.
0: Personne ne critique Kiki en ma présence, c'est mon joueur préféré.
2: Exactement. Voici les tubes de l'été, à toi de reconnaître ces 2 tubes, encore une fois, on est sur des choses très connues.

0: Macarena.
1: Hey. Allez, top chrono, qui chante?
2: L'Os del Rio et la
1: Sketchup. Oh là là, elle est bon, lui. Oui. Bah écoute, oui. Hein.
0: Évidemment.
1: La Sketchup avec le Ketchup Song.
0: Non, mais attendez.
1: Allez, on va l'écouter. Allez, il y a l'Os del Rio.
0: Ah oui, l'Os del Rio.
1: Confirme, bien sûr, la Macarena. C'est les papis, là. On adorait danser avec eux.
0: Enfin, à l'époque, c'était pas vieux.
1: Ah ouais. Mais effectivement, Valérie, fais-toi plaisir.

0: tellement, Georges-Alain. Allez, ça fait 3 pour Samuel, 2 pour Hélène.
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2: Je vous rappelle que c'est la dernière semaine d'Au Taquet, donc le dernier cadeau de la saison et de la vie.
3: Pour le direct, c'est vrai, c'est vrai.
2: Alors, le premier prix, destination La Ciotat pour un séjour pour la 5e édition du Ici Live en septembre. 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
3: Il y aura Shakira, je crois.
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3: Oui, oui.
2: Jingle et on reprend la compétition. Alors, nous sommes avec Hélène qui a 2, Samuel qui a 3. Alors, nous avons tout au long de l'année posé la question à nos auditeurs, à nos candidats. Quel animal aimerais-tu être si tu étais un animal? Eh bien, Hélène, elle a répondu...
3: Ah oui.
2: Oui.
3: Tortue.
2: Hélène, elle veut être une tortue. Alors, pourquoi la tortue, Hélène?
4: Eh bien, parce que justement, j'ai beaucoup, beaucoup de difficultés à aller doucement. Et ah. Alors, comme ça, en étant réincarnée en tortue,
2: ah oui.
4: Forcément, je prendrais mon temps.
2: Ça serait plus que ton temps, hein, parce que pour traverser le jardin, imagine-toi qu'elle prend 6 mois de vacances, la tortue. Hein.
4: Eh bien, c'est pas vrai.
2: Oh, ça va pas très vite. Non,
4: c'est pas vrai, parce que j'ai eu une tortue que Jean-Pierre m'a offert pour un anniversaire. Le temps d'un quart d'heure, la tortue, elle a gratté, elle est partie, on l'a jamais plus retrouvée. Mais un quart d'heure, hein, elle a pas traversé le jardin, voilà. Donc, non, ça creuse, et ça fout le camp, et ça va vite parfois.
2: Hein. C'était une tortue sous substance, hein, parce que moi, la mienne, je peux te dire qu'elle mettait 3 jours à traverser le jardin. Enfin,
3: c'est
2: bref.
3: Non, que Jacques Chirac donnait à sa femme.
4: C'était pas une Hermann.
2: Bah, voilà, ok. Alors. On parle de Jean-Pierre, nous allons parler de ta rencontre avec Jean-Pierre. Ah, parce que vous adorez tous les deux la musique. Toi, quand tu étais jeune, tu allais souvent avec des amis au concert, dans des pubs. Jean-Pierre, il était avec un groupe d'amis, le même groupe d'amis que le tien. Vous vous êtes rencontrés, perdus de vue, retrouvés. Et il y a 15 ans, dans un concert, bim bam boum, qu'est-ce qui s'est passé?
4: Eh bien, il y avait Dr. Feelgood.
2: Et vous vous êtes retrouvés.
4: Retrouvés.
2: Et c'est toi qui a fait le premier pas. Hein.
4: Oui, un peu réservée. Je suis un petit peu plus extravertie, on va dire.
2: Et voilà, mais t'as bien fait puisque ça fait 15 ans et vous êtes toujours ensemble.
3: Premier
2: voilà. Alors, là, tu as 2. Tu vas peut-être marquer 3 points de plus grâce à cette question à choix multiples. Je te pose la question, je te propose des réponses. Et évidemment, tu auras 10 secondes pour me donner ton choix. Tiens, on écoute Indiana Jones. Indiana Jones, mon personnage préféré. Dans une autre vie, je suis mariée à Indiana Jones. Oui. Mais bon, c'est malheureusement...
3: C'est le fouet, ça.
2: Non, c'est Harrison Ford. Alors, quel accessoire Harrison Ford a-t-il dû apprendre à maîtriser spécialement pour jouer Indiana Jones? Un sabre? Un fouet? Un arc? Ou il a dû dresser Éric Bastien? Alors... Quel accessoire a-t-il dû apprendre à maîtriser? Un sabre, un fouet, un arc? Éric Bastien, top chrono, 10 secondes.
4: Un fouet.
3: Oh, j'ai un peu influencé. C'est de ma faute. C'est de ma faute.
2: Eh oui, bien sûr, c'est le fouet, évidemment. Voilà, et si vous êtes sage, je vous raconterai l'anecdote de Indiana Jones. Pourquoi, au lieu de son fouet, il prend son pistolet et il tue le mec en face de lui pour aller plus
3: vite. C'est pas une histoire de... Il était pas un peu constipé?
2: Non, il est à l'inverse de la constipation. Allez, fait 3 points de plus, t'as 5.
3: Il y a des besoins, quoi. Voilà. C'est intéressant, hein, toutes ces belles anecdotes.
2: Oh, faites une émission à la rentrée.
3: Elle peut proposer ça ici à la rentrée.
2: Écoutez,
3: une belle émission sur les anecdotes de films.
2: Oui, j'en ai plein, milliards.
3: J'écouterai. Hein. Avec nous, avec Ici Héros à Saint-Genier des Fontes-Dieppes. Mais il est en vacances dans le Vaucluse. Je vous rappelle qu'il prépare le barbecue, les chipots, les chips. Enfin, voilà, il est en famille, il profite bien. Alors, on a parlé de cette question là. Si t'étais un animal, on t'a aussi posé la question d'ailleurs. Si t'étais un animal, qu'est-ce que ce serait, toi, Samuel?
5: Un petit singe ouistiti.
3: Un petit ouistiti, c'est vrai que c'est mignon ça, un petit ouistiti. Pourquoi? Ouais, parce que
5: j'ai toujours voulu en avoir un. Mais ma mère a jamais voulu, ma femme ne veut pas.
3: Ah ouais.
2: T'as vu une nuit au musée? T'as regardé une nuit au musée?
5: Ouais, j'ai adoré.
2: Ah bah oui, il te plaît le petit Dexter, le ouistiti, hein? Bien sûr.
3: Oui. Oui. Alors, notre Samuel a beaucoup voyagé, les États-Unis, t'as fait le Grand Canyon. On prend un peu des idées de sortie, là, pour cet été. Enfin, des bons plans. C'est joli, le Grand Canyon?
5: Magnifique. Chaud, mais magnifique.
3: Ah ouais, chaud, bien sûr.
5: Ah, très, très chaud.
3: Qu'est-ce que t'as découvert là-bas, au-delà des paysages? Qu'est-ce que tu retiens? Les rencontres?
5: Les Indiens, les rencontres. On a fait Las Vegas aussi, casino. C'était la première fois que je rentrais, enfin, que je jouais à la roulette.
3: Ouais.
5: Monument Valley, Los Angeles, New York. On a fait le grand parcours.
3: Bah, pas mal ça. Alors,
5: l'Ouest,
3: en plus,
5: l'Ouest américain.
3: Et Vegas, ça a dû te plaire parce que j'ai vu que tu t'aimais bien jouer au poker. T'as joué toi dans un club de poker?
5: Ouais, c'est ça. Mais à l'époque, je jouais pas autant que. J'ai plus joué à la roulette là-bas qu'au poker, j'ai pas joué là-bas.
3: Ok. T'irais bien visiter la Chine ou le Japon. Bon, autre continent, je te souhaite de le découvrir. Puis un petit mot sur ta rencontre avec Aline. Parce que Aline, c'est elle qui partage ta vie, un enfant ensemble. Alors, elle travaillait dans le bureau en face de là où il y avait la maison, quoi. Que t'es ton bureau, c'est ça, que t'es aussi ton bureau. Toi, t'étais gardien d'une résidence étudiante à ce moment-là. Et c'est elle qui a fait le premier pas?
5: C'est ça. Elle a craqué sur moi en me voyant.
3: Oh là là.
5: Elle a côté, elle a rougi, j'étais toute folle.
3: C'est-à-dire qu'elle t'a retrouvé grâce à un site, en fait?
5: Oui, une application Appen.
3: Ouais, ah oui, je me souviens, Appen. Et puis, il y a eu un premier rendez-vous qui était au travail. C'est comme ça que l'histoire a démarré.
5: C'est ça.
3: Et voilà.
5: Ouais.
3: Et ça fait 10 ans que ça dure. Allez, 12h39, il est temps de t'offrir peut-être 3 points. Alors, écoutez bien cet artiste, tu le connais, toi, Valérie. Et puis, il a fait Danser avec les stars, c'est Anthony Colette.
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3: Anthony Colette qui chante la vodka avec modération, qui est toujours la bienvenue au barbecue. Le mot vodka vient du mot russe voda. Que signifie ce mot? Le mot vodka vient du mot russe vodin. Qu'est-ce qu'il signifie? Est-ce que ça signifie feu, glace, eau, gueule de bois? Top chrono, 10 secondes.
5: J'ai la réponse, c'est eau.
3: Tu dirais l'eau?
5: Ouais.
3: Eau comme d'amido?
5: Eau comme E-H.
3: Oui, tu as raison, le mot russe voda signifie eau, le suffixe ka est un diminutif collectif et vodka.
2: Non, affectif.
3: Qu'est-ce que j'ai dit?
2: Collectif.
3: Ah oui, affectif.
2: Voilà, ça veut rien dire.
3: Et vodka qui peut donc se traduire par une petite eau. Eh ben, c'est bien. Bravo, 3 points de plus.
2: Allez, ça fait 6 à 5. Et là, tout de suite, on part avec Zazie et Larsen. 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À tout de suite, mes petits chéris.

0: à Larsen.
1: Allez. Zen, Zézy, 12h43.
0: Non, c'était pas Zen, c'est Larsen.
1: Et j'ai dit quoi? Zen,
0: zen. Non.
1: C'est
0: non.
1: Pareil. Soyons zen. Ben, dis zen, soyons zen.
0: Oui, mais c'est pas la même chanson.
1: C'est pas une chanson de Zazie, Zen.
0: Si, mais là, c'est Larsen, la chanson.
1: Elle a fait deux chansons, Zen et Larsen.
0: Voilà.
1: Et Larsen, ça existe ou pas ça?
0: Allez, jingle.
1: Jingle de la fatigue.
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0: Alors, nous sommes avec Hélène qui a 5, Samuel qui a 6, Hélène qui joue avec ici Saint-Étienne, qui vit avec Jean-Pierre, qui vient d'avoir un bébé, c'est à l'Irlandais, la chance. Et alors, Hélène, une fois, bah, figurez-vous qu'elle devait dormir dans un camping, voilà. Et puis elle se fait un petit coup de stress, le gérant, je ne sais pas ce qui s'est passé avec le gérant, mais bon, tu nous raconteras peut-être. Et elle se dit, allez, je me cache, je vais dormir ailleurs. Elle prend son matelas et elle va dormir dans les vignes. Et qu'est-ce qui s'est passé? Tu t'es fait réveiller par quoi?
3: Eh ben, je me suis fait réveiller par les lampes torches de la gendarmerie qui cherchait. Et alors bon, c'est dormir, mais je voyais bien que ça faisait des jeux de lumière. Donc je sors de ma toile de tente et le gendarme m'a dit qu'il cherchait. Il cherchait. Il cherchait quoi? Et il cherchait un cadavre.
0: C'est sympa. Oui, c'est sympa. Hey, tu campais dans un endroit hyper cool. Génial.
3: Ah, ouais, c'était cool. Mais je me suis rendormie, hein. Je me suis rendormie parce que je sais pas s'ils l'ont trouvé ou pas, mais je me suis dit de toute façon, il est mort, il va pas.
0: Oui, hein, il va pas nous. Voilà. Bon, bah t'as bien raison. Alors, écoute bien, t'as 5, il a 6.
1: Excusez-moi, est-ce qu'on pourrait d'abord jouer avec Samuel? Parce que Samuel nous a fait part, Catherine Cornon, qui était un peu pressée, mais je vous jure que c'est vrai, hein. Il a les merguez à mettre sur barbecue. On est d'accord, Samuel?
0: Non, pas du tout. On va jouer avec Hélène.
1: Il est speed, hein.
0: Très bien. Madame, merci beaucoup, tu perds du temps, justement. Alors, Hélène, tiens, je te mets une petite chanson.
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0: Hélène, quel est le nom du petit anneau métallique utilisé en alpinisme pour relier les cordes? Quel est le nom du petit anneau métallique utilisé en alpinisme pour relier la corde? Top chrono, 10 secondes.
3: J'ai envie de dire quelque chose, mais je suis
0: dis,
3: pas
0: vas-y, vas-y.
3: Mousqueton.
0: Eh ben, t'as bien fait parce que c'est ça, c'est le mousqueton. Voilà. Ouais. Et oui, le mousqueton.
3: Et oui, comme je viens de bord de mer, mousqueton aussi, mais
0: il voilà, bon, y a des mousquetons partout. Bravo, t'as 10.
1: Bon, alors, comme ça, Sabine, on est pressé là.
5: Oui, j'ai les merguez qui m'attendent.
1: Ben oui, voilà. Mais oui, j'ai bien compris. Mais enfin, quand même. Ah, oui, mais enfin, on va quand même continuer de jouer tranquillement et de raconter que Samuel, qu'un jour, t'as été dans le Vieux-Nice. Oui, Samuel, tu es parti te promener dans le Vieux-Nice quand une jeune fille passe en disant qu'il y a au loin.
5: Oui.
1: Jay-Z et Beyoncé. C'est vrai?
5: Ouais, c'est vrai. Dans un restaurant.
1: C'est énorme. Alors, du coup, t'as été voir? Tu t'es approché?
5: J'ai été voir, ils avaient qu'un seul garde du corps.
1: Ouais.
5: Puis ils sont sortis pour rentrer dans le camion et puis ils étaient juste devant nous à un mètre de distance.
1: Ok. Et du coup, alors je veux dire, t'as essayé de prendre une photo. Bon, j'imagine que tu t'es fait un peu refouler par le garde du corps. Et tu as attendu qu'ils sortent du restaurant pour essayer de refaire des photos ou pas du tout?
5: Ah non, on était devant le restaurant.
1: Okay.
5: Et en fait, lui, le garde du corps, il est sorti avec une lumière puissante pour qu'on puisse prendre de photos, justement.
1: Eh oui, c'est souvent comme ça. Mais oui. Bon, donc t'as pas pu non plus, voilà, les approcher, mais enfin, tu les as quand même vus, Jay-Z, qui est en concert le 10 septembre au Stade de France. Petite anecdote. Et puis, on parlait des États-Unis tout à l'heure. Alors, t'es parti aux États-Unis, t'as pris l'avion. Comment t'as fait des

0: Tease dans l'avion.
1: Apparemment, oui.
2: C'est-à-dire
1: il y a ma mère à côté. Elle était dans l'avion aussi, ma mère et ma sœur.
0: Oui. Et là, on peut savoir. Là, on écoute. Y a-t-il un pilote dans l'avion là, hein, la bande originale.
1: Et j'ai fumé dans l'avion.
0: Ah voilà, t'as fumé dans l'avion, ce qui est absolument interdit.
2: Ça a été autorisé pendant des années.
0: Ah bah oui, mais là, c'était interdit. T'as été dans les toilettes pour te cacher. Alors, c'était une cigarette électronique.
2: Ah.
0: Qu'il a fumé.
2: Ah
0: bon. Mais ça s'est passé comment? C'est genre vraiment, tu t'es fait gronder, tu t'es fait choper ou
1: Non, c'était pas une cigarette électronique, c'était une vraie cigarette.
0: Ah, c'est une vraie cigarette.
1: Elle s'est mise à sonner.
0: Ah bah oui,
2: tu m'étonnes que ça se bah oui,
0: ah, tu m'étonnes. Donc l'alarme s'est déclenchée, t'as un peu stressé, et du coup, les hôtesses sont venues te chercher.
1: Exactement, puis elle m'a demandé mon passeport pour le pilote, et le pilote a envoyé ça par radio.
0: Ah ouais? Bah,
1: bravo!
0: Ah ouais, tu t'es fait flipper quand même là.
1: Ouais.
0: Et oui, parce que.
1: Quand ils... m'a sorti de l'aéroport, j'étais pas tranquille.
0: Et non, mais c'est la règle, hein. Ils ont donné ton identité pour que la police américaine ait des renseignements sur toi, et à ta sortie d'avion, bah tu faisais pas le malin, mon gars, hein.
1: Non, j'ai...
0: Il y a tout ouais, ça confirme derrière toi, hein, on est bien d'accord. Hein. Bon, tu feras plus, hein, tu promets. Allez, voici ta question.
1: Oui.
0: Bon, bah ça... Ah bah très bien, t'es fumé sans cornet. Ça vaut 5 points. On cherche un prénom. Je te demande le prénom de Madame Bovary. Top chrono, 10 secondes. Le prénom de Madame Bovary, héroïne de la littérature.
1: Non.
0: Comment ?
1: Emma.
2: Merci maman.
0: Ouais, je sais pas si c'est maman qui est à côté, mais
2: si,
0: Madame
2: si,
0: Bovary.
2: C'est maman,
0: voilà.
1: Elle m'avait sonné Simone.
0: Ah d'accord, bah écoute, en tous les cas, c'est une bonne réponse. Sortie en 1857, est évidemment le livre de Gustave Flaubert. Ça fait 5 points de plus.
2: Ça fait 10 pour Hélène, 11 pour Samuel. Et là, tout de suite, on va écouter Gaëtan Roussel. Tout s'en va, mais restez là. Hein. Allez, à tout de suite.
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0: là là.
1: Tout s'en va, Gaëtan Roussel.
0: Oui,
1: sur ici.
0: Exactement.
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0: Et nous sommes au taquet avec Hélène qui a 10 et Samuel qui a 11. Hélène qui joue avec ici Saint-Étienne. Qui sait les plus forts, Hélène, évidemment.
3: Ce sera les Français, mais c'était les Verts il y a longtemps.
0: Oui, hein. Évidemment, Dominique Rocheteau, les Bouches, ouais. Etc.
1: Battenay.
0: Voilà.
1: Hein? Battenay aussi.
0: Oui, enfin bon, excuse-moi, moi c'était Dominique Rocheteau.
1: Jean-Michel Larquet.
0: Oui, mais moi c'était Rocheteau. Alors, évidemment, j'aimerais que tu remportes le bingo, comme ça tu serais qualifié directement pour la finale. Alors, que te dire? Je vais t'encourager, nous avons ça en commun, nous aimons toutes les deux ça.

0: Jojo, Mimi, Johnny. T'es prête à gagner ce bingo, ma petite chérie?
1: Ouais, j'ai une anecdote sur...
0: Dis-moi, vas-y,
1: personnage.
0: Dis-moi. Oh là, arrêtez tout, les Didi. Non, mais c'est les Didi.
1: C'est un scoop pour moi, mais... Ouais. Ouais, je suis fan de Catherine Deneuve. Eh ben, il paraît qu'ils ont eu une aventure des années durant ensemble.
0: Et voilà. Catherine et Jojo, ça m'étonnerait pas tout ça.
2: Press people.
0: Bon, écoute-moi bien, Paris Match. On va y aller pour le bingo. Tu vas bien te concentrer. À mon top chrono, tu vas me donner un maximum d'animaux à plumes, tous les noms des animaux qui ont des plumes. Non, pas Zizi Jean. Oh là là, mon Dieu. Alors, un maximum d'animaux à plumes, top chrono, 10 secondes.
1: Le pan, le jet, le pigeon, le faisan.
0: Bon, je vais te le prendre, ça fait 4. Il y avait l'oie, le canard, l'aigle, l'albatros, le faucon, la chouette, l'alouette, l'autruche, le kiwi, la poule et le coq. Tu m'en as donné 4.
2: Samuel, t'as été bon hein, tout au long de l'émission, puisque tu es à 11, elle a 10, donc vous êtes un peu au coude à coude, sauf que là, dans ce bingo, elle a marqué 4. Alors, pour gagner et être avec nous vendredi, il faut que tu fasses plus qu'elle. Ok, donc j'ai besoin de 5 bonnes réponses avec 5, t'encaisses les 10 points, et hop, tu gagnes la bataille. Voilà, mais elle peut l'emporter, attention, hein, si tu fais moins de 4, c'est Hélène qui sera avec nous vendredi.
0: Hélène.
2: Elle s'appelle Hélène. Samuel, avant de mettre les brochettes en route, le barbecue et les chipolatas, est-ce que tu es prêt, Samuel?
3: Prêt.
2: Bon, voici la musique que tu aimes.
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0: Ouais, ouais.
2: Alors, ça va de Jacques Brel en passant par NTM, les choix qu'aime notre ami Samuel, Jules, La Crime, c'est bien, hein? Et Piaf, l'éclectique. C'est vrai. C'était chouette.
3: Très varié.
2: Ouais, très varié. Nouvelle génération et un peu plus ancienne. Allez, Samuel, on y va. Pour 10 secondes, s'il te plaît, 5 points, c'est ce qu'il nous faudrait. À toi de citer un maximum d'animaux à fourrure.
0: Attention, fourrure.
2: Un maximum d'animaux à fourrure. 10 secondes, top chrono.
3: L'outre de rivière, le loup, le coyote, le castor, le lynx roux. La belette.
2: Écoute, ça suffira.
0: Ouais, t'en as 6.
2: Ben oui, le raton laveur, il y en avait plein, le phoque, ouais, la loup, tu l'as dit, le castor. Tu as 6 points, tu l'emportes, Samuel, bravo.
0: Allez, Hélène, bravo quand même d'avoir joué. Tu as bien joué, et malheureusement, ce
2: bravo,
0: jeu
2: Hélène. Est cruel.
0: Est cruel. Voilà, donc. Eh oui, Samuel, tu seras avec nous vendredi pour la dernière finale d'Otake pour gagner ce séjour pour l'édition de septembre du Ici Live avec 3 nuits à l'hôtel, le train qui est pris en charge, plus une sortie en bateau, plus les places de concert, plus les coulisses.
2: On ne sait pas qui est ton concert.
0: Où
2: bah, les trônes de Dosette, Hiver en Vert, Malango, la cafetière.
0: Enfin, tu le dis.
2: La cafetière.
0: Pourquoi ce...
2: La cafetière. La cafetière. Vous dites pas la cafetière? La cafetière. Dites la cafetière.
0: Bah, je sais pas.
2: Cafetière.
0: Ah, oh là là là là. Bien.
2: En Auvergne, on dit la place de Jade et on dit c'est rose. Vous dites c'est rose. Chacun son truc. Moi, je dis la cafetière.
0: Je sais plus. Je sais pas. Je sais pas ce qui va le plus me manquer dans cette émission. En tout cas, pas ça. Alors, je vous rappelle que ce soir.
2: Allez,
0: Kiki,
2: la France!
0: Kiki et Dembélé. L'équipe de France contre l'équipe d'Espagne. Évidemment, je suis partagée car j'aime j'aime l'Espagne. Mais vive la France. Oui, mais c'est Kiki qui va gagner. Allez, je vous embrasse tous. Merci à Céline à la Réal, les Didi à la Technique, Maître Kikandon au Savoir, Alexandra au Standard, Chanchon des Bois, je ne sais plus à quoi.
2: Tu reviens sur ton chanchon sur cette fin de saison.
0: Oui, c'est normal. Faut te supporter, mon petit chat.
2: Chanchon.
0: Allez, je vous aime tous. Passez une excellente journée. Vive la France. Vive le foot. Vive l'amour. À demain.
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0: Rien de tel qu'une grande déclaration pour commencer ou finir votre journée. Évidemment, c'était Michel.
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0: Ravi de vous retrouver ce mardi pour entamer une nouvelle journée au cœur du mois de juillet. Ici, dès 5h tous les jours, on décide de prendre la vie du bon côté. Les infos pratiques, ces prochaines minutes, on fera un point complet sur la météo de ce mardi. Et puis, pour la musique, France Gall et Hong Kong Star arrivent juste après le journal. Bonjour Cyril Ardo-Redon.
2: Bonjour Johan Rock, bonjour à tous.
0: Quel est le titre de l'actualité qui s'impose ce mardi?
2: La ministre de la Santé veut que tous les professionnels de santé, les personnes qui travaillent au contact des personnes âgées, soient vaccinés contre la grippe.
0: Suivre notre consommation d'énergie en temps réel, c'est le conseil du jour de Paris-Ci les économies. On vous explique tout à 5h13. Et puis, vous pouvez d'ores et déjà composer le numéro du standard d'ici. Venez nous raconter comment se passe votre été. Vous êtes parti, vous êtes resté à la maison, vous travaillez en ce mois de juillet. On veut tout savoir. Ce matin, dans le paqueté, vous repartez avec un sac rempli de surprises et le roman Prime Time de Maxime Chattam, 0800. 10 055 056.
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0: Nous sommes le mardi 21 juillet. Bienvenue ici, 5h. Le journal présenté par Cyril Ardo-Redon et c'est un projet de loi controversé qui a été adopté par les députés.
2: L'Assemblée nationale approuve le projet de loi d'urgence agricole avec 296 voix pour, 224 contre. Les sénateurs se prononcent cet après-midi, mais ça ne devrait être qu'une formalité. Édouard Marguier, tout cela ouvre donc la voie au retour en France, sous condition de deux puissants insecticides qui avaient été interdits.
3: L'acétamipride pourra être réutilisé par les producteurs de noisettes et le flupyradifurone par les producteurs de betteraves, de pommes et de cerises. Des molécules qui agissent sur le système nerveux des insectes et donc des pollinisateurs, d'où leur surnom de tueurs d'abeilles. La loi Duplomb qui voulait réautoriser ces produits avait été censurée sur ce point l'été dernier. Une pétition contre ces pesticides avait recueilli plus de 2 millions de signatures. C'est pourquoi les députés s'en remettent à la science. La demande de dérogation pour 3 ans devra être validée par l'ANSES, l'autorité de sécurité sanitaire, qui aura 2 mois pour statuer. Autre mesure validée par les députés, la construction facilitée de retenues d'eau à usage agricole. Le principe étant de stocker l'eau quand elle est abondante en hiver pour l'utiliser quand elle manque, comme en ce moment en été. La loi fixe désormais l'objectif de doubler le volume actuel d'ici à 2035.
2: Explication d'Edouard Marguier sur votre radio locale ici. Tous les détails concernant ce projet de loi d'urgence agricole et ses autres aspects autour de la gestion de l'eau, de l'élevage, du loup ou encore des revenus sont à retrouver sur notre application et notre site ici.fr. Nos forêts face au risque d'incendie. 5 départements du sud-est de la France sont classés en rouge pour un risque très élevé de départ de feu. Selon Météo France, 31 départements en orange pour un risque élevé. En Haute-Corse, 2 incendies en cours depuis une dizaine de jours ont déjà brûlé 570 hectares avec des flammes attisées par le vent. Et dans le Var, le feu aux arcs qui a parcouru près de 200 hectares est désormais fixé selon la préfecture.
0: Ici, 5h02, les professionnels de santé et les personnes travaillant au contact des personnes âgées devront se vacciner contre la grippe.
2: Cette maladie fait des milliers de morts chaque année. C'était donc une recommandation de la Haute Autorité de Santé. C'est désormais une obligation fixée par la ministre de la Santé. Le calendrier et les modalités seront connus dans les prochaines semaines avec une priorité donnée aux salariés des EHPAD car, Anne-Laure Danier, les personnes âgées sont les premières victimes de la grippe.
4: C'est dans les EHPAD que l'épidémie fait le plus de dégâts, alors que 83% des personnes âgées sont vaccinées. C'est donc là, en priorité, que la Haute Autorité de Santé recommande au gouvernement d'obliger tout le personnel soignant à se faire vacciner. Car il y a du chemin à faire. Le taux de vaccination contre la grippe chez les soignants est de 20% seulement dans les hôpitaux et 21% dans les EHPAD. Il faut leur expliquer la mesure et prévoir la logistique, estime le président de la Fédération nationale des infirmiers, Daniel Guilherme.
5: C'est pas parce que les résidents résidents sont vaccinés qu'ils sont totalement protégés. Donc, les soignants peuvent être des vecteurs de création de clusters dans ces établissements. Et je pense que c'est le message qu'il faut marteler. Il y a une problématique d'accès aux doses. Il faut déjà avoir les stocks, en fait, au moment où il est opportun de se faire vacciner. Et ça, c'est pas toujours le cas.
4: La Haute Autorité de Santé cite l'exemple des États-Unis qui ont obligé le personnel soignant à se vacciner contre la grippe. Résultat, plus de 90% de couverture vaccinale et moins de 0,2% du personnel qui a refusé de se vacciner et qui a démissionné.
2: Anne-Laure Danier et plusieurs organisations saluent cette décision à l'image du syndicat national des professionnels infirmiers pour qui les professionnels de santé ont un devoir d'exemplarité. La France sera-t-elle le premier pays européen à interdire les réseaux sociaux aux moins de 15 ans? Une proposition de loi est soumise au vote du Sénat puis de l'Assemblée nationale cet après-midi avec une entrée en vigueur au 1er septembre. Mesure voulue par Emmanuel Macron pour protéger la santé des plus jeunes. Le texte prévoit également l'interdiction du téléphone portable dans les lycées.
0: Qui accompagnera Tadej Pogacar sur le podium du Tour de France à Paris?
2: Et si c'était un Français, en tout cas, c'est l'enjeu de la dernière semaine de course qui reprend aujourd'hui avec un contre-la-montre individuel de 26 km entre Évian-les-Bains et Thonon-les-Bains en Haute-Savoie. Le Français Paul Sexas, quatrième du général, mise sur le chrono du jour pour grappiller du temps sur ses concurrents. Un exercice qu'il apprécie tout particulièrement selon son entraîneur Alexandre Paco.
6: Dès les catégories jeunes, Paul avait à disposition un vélo de contre-la-montre pour pouvoir s'habituer à la position. Et ensuite, on a travaillé encore et encore pour qu'il soit performant en contre-la-montre. Et ces dernières années, avec le travail de l'équipe et du département recherche et innovation, on a pu améliorer sa position pour le rendre encore plus efficace. Il a toujours eu des bons résultats sur les épreuves chronométrées, même lors de sa première année World Tour. Donc forcément, c'est, on va dire, un objectif.
2: Et début du contre-la-montre individuel à 13h avec le départ du premier coureur. Tadej Pogacar sera le dernier à s'élancer à 17h15. Et juste avant, à 17h09, ce sera au tour de notre Français Paul Sexas. Allez, on jette un coup d'œil sur le ciel, Yoann. Plein soleil sur toute la France aujourd'hui.
0: Et un temps caniculaire dans le sud, une canicule très localisée sur le pourtour méditerranéen, jusque dans le midi toulousain. Aujourd'hui, sur le reste du pays, des températures de saison, avec au nord de la Loire un temps relativement frais. Ce matin, on respire. 11 à Charleville-Mézières, 12 à Lille, 20 à Bordeaux, 13 à Strasbourg. Et puis, ces fortes chaleurs donc en Méditerranée dès ce matin, avec 24 à Montpellier et jusqu'à 26 en milieu de matinée à Marseille. Dans le courant de l'après-midi, cette chaleur va s'étendre progressivement dans l'entre-deux-mers, côté bordelais. On enregistrera 33 degrés, 35 à Toulouse en milieu d'après-midi. Et puis, en remontant vers le nord, on respirera 26 à Rennes, 21 à Cherbourg, 27 dans la capitale, 25 à Strasbourg. Tandis que donc la maximale sera atteinte en région méditerranée avec 36 à Montpellier. Comment ça se passe chez vous ce matin? Vous nous envoyez un petit message sur la page Facebook d'ici, le nom de votre commune. Une température, une photo, la tendance, on la vit ensemble et on fait cette météo ensemble sur votre radio locale.
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0: Merci de nous faire confiance pour démarrer cette journée avec France Gall, Hong Kong Star, 5h07. Bon début de journée.

0: 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Il est 5h11.
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0: C'est une influenceuse allemande de 25 ans. Cette jeune femme a souscrit, il y a 4 ans de cela, un abonnement à la salle de sport en bas de chez elle. Jusque-là, rien que de très banal. Elle y va régulièrement, c'est d'ailleurs pas difficile de le savoir. À chacune de ses venues, elle poste des dizaines de photos d'elle, en train de faire du vélo, soulever des haltères devant la glace. Bref, la vie sur Instagram en 2026. Normal. Je vous parle de cette influenceuse car la semaine dernière, alors qu'elle arrivait à la salle, elle s'est rendue compte que son badge d'accès avait été désactivé. Étonnant, d'autant plus qu'elle est à jour du règlement de son abonnement. Et renseignement pris, la direction de la salle en question l'a informé que son abonnement avait été résilié. La raison, oui, la jalousie d'autres femmes abonnées à la salle, qui se sentaient un peu rabaissées, provoquées par les photos que l'influenceuse postait régulièrement. Elles ont fait pression auprès de la direction au motif que, en gros, soit elle s'en va, soit c'est nous qui partons. Un chantage auquel la salle de sport a cédé. Vous savez, le commerce a ses règles que l'éthique parfois ignore. L'influenceuse a donc été priée de chercher une autre salle au motif qu'elle faisait trop de selfies. Un incident qui pourrait peut-être faire école à l'avenir. Allez savoir, un jour peut-être, avant d'entrer dans un lieu public, restaurant, musée, salle de sport, on devra laisser son portable à l'entrée, sait-on jamais. En attendant, on souhaite bon courage à cette influenceuse pour retrouver une salle de sport qui veuille bien l'accueillir. A priori, ça devrait...
2: Il ne devrait rien avoir. Au moins une.
0: Oui. A priori. Peut-être plus, je l'espère. 5h12, l'info d'ici ce mardi, ce sont les conséquences de la canicule en ce début d'été.
2: Oui, avec des restrictions d'eau dans plusieurs départements, nous serons en Creuse où la police de l'environnement mène des contrôles justement pour vérifier que les restrictions d'eau sont bien appliquées.
0: Et pour la musique, vous serez en bonne compagnie dans les prochaines minutes. En famille. We Are Family avec Sister Sledge. Pour l'heure, on va faire quelques économies. Avec vous, chaque jour, Valère Coréard, on fait des bons plans et vous nous dotez des bons plans pour repimper notre pouvoir d'achat. Aujourd'hui, vous nous suggérez de regarder notre consommation d'électricité les yeux dans les yeux.
3: Suivre sa consommation d'énergie en temps réel permettrait de changer les comportements. En fait, on y voit plus clair. D'après une étude du CNRS, la moyenne des économies réalisées quand on s'y intéresse est de 23%. C'est énorme, on parle quand même de 150 euros en moyenne. Mais pour y voir clair, il faut utiliser les bons outils. En voici quelques-uns gratuits qui vont vous aider à lever le voile sur vos factures. À commencer par votre fournisseur. La plupart des opérateurs ont une solution maison. Pour suivre votre consommation d'énergie, allez sur votre compte en ligne et regardez ça de plus près. Il y a sans doute un service de ce type gratuit.
0: On est d'accord, Valère, qu'il faut impérativement avoir un compteur connecté type Linky pour suivre sa consommation en temps réel.
3: Oui, vous avez raison de le rappeler, le fameux Linky, mais bon, presque tout le monde l'a aujourd'hui, donc en principe, c'est pas bloquant. C'est d'ailleurs ce même compteur qui va permettre à des opérateurs tiers de vous proposer un service de suivi de votre consommation en temps réel, comme par exemple Enedis ou encore Elowatt, qui est pas mal, je trouve. En fait, Elowatt propose de suivre votre consommation, mais aussi de la comparer avec des logements similaires. Ça vous donne un peu un repère. Et vous allez aussi recevoir des conseils avisés pour vous aider à réduire votre facture. Alors, il y en a d'autres, mais ce qui est intéressant, c'est de se pencher sur ce qu'il y a derrière nos factures d'énergie. Mais voilà, vous savez désormais comment économiser 150 euros par an en regardant votre consommation d'électricité les yeux dans les yeux. Et si vous aussi, vous avez des bons plans budget, vous m'écrivez. À la fin, ça aide tout le monde. Mon mail, c'est parici-les-économies@ RadioFrance.com.
0: Merci Valère Coréard. Demain, autre jour, autre type de conseils et d'économies. Vous nous expliquerez comment profiter des promos sur les produits courte durée. Vous écoutez ici, c'est mardi, il est 5h14.
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0: Dans l'info d'ici, ce mardi, une bonne partie du pays est touchée par les restrictions d'eau.
2: Avec même plusieurs départements en crise sécheresse, notamment dans le centre du pays, du centre Val-de-Loire à la Dordogne en passant par la Creuse, où il est désormais interdit d'arroser son potager en journée, de remplir sa piscine ou de laver sa voiture. L'OFB, la police de l'environnement, mène des contrôles, notamment dans les stations de lavage auto, et cette interdiction, Robin Schmitt, est loin d'être respectée.
7: À côté d'un carré d'herbe brûlé par le soleil, une automobiliste fait briller sa Dacia blanche au Karcher.
8: Bonjour madame, c'est la police de l'environnement.
7: Rémi Maguin, agent à l'OFB, lui pointe l'affiche en lettres rouges.
9: Le lavage en station de service connectée à l'eau potable est interdit.
10: Ok, bon, mais j'avais pas vu le panneau et...
11: Vous étiez pas au courant des restrictions?
10: Ben non, j'ai pas été sensibilisée, j'ai pas été juste au courant. C'est vrai que parfois quand les stations, quand les lavages sont interdits, les professionnels mettent des bandeaux pour interdire l'accès.
7: L'interdiction est pourtant affichée clairement sur la borne où il faut choisir son lavage.
9: Ce qu'on va faire, c'est qu'on va prendre votre identité et votre plaque.
7: Et à peine le temps de prendre note, une camionnette brune, pas si sale, se gare discrètement à l'autre bout de la station.
8: Je pense que vous souhaitez laver votre véhicule.
12: Mais faut pas.
8: Mais venez voir. Non, faut pas.
12: Ah oui, la sécheresse, là.
8: Eh oui.
12: Ah merde.
7: Car un lavage, c'est au moins 50 litres d'eau potable consommée, explique Rémi Maguin.
8: Après, c'est notre eau potable, hein, c'est l'eau qu'on boit, c'est notre eau. Hein. Donc c'est l'eau que vous prenez pour vous laver, l'eau qu'on prend pour boire. Et est-ce qu'il y a vraiment utilité de laver une voiture?
3: Et là, monsieur, s'il avait lavé son véhicule, il s'exposait à une verbalisation, oui. Ça se passe comment?
8: Oui, donc une verbalisation, donc c'est 1 500 € maximum, assez décourageant, ouais.
7: Mais ça ne suffit pas vraiment à faire respecter les règles.
13: C'est un peu dommage que ces gens soient surpris, c'est un petit peu étrange.
7: Grégory Rollion est le chef adjoint de l'OFB en Creuse.
13: On croise des gens qui lavent leur véhicule tous les jours. C'est malheureux, c'est malgré les affichages, malgré nos contrôles, on arrive encore à constater des gens qui lavent leur véhicule tous les jours.
7: Et si vous devez vraiment laver votre véhicule, c'est autorisé dans des stations de lavage qui utilisent de l'eau de pluie récupérée pendant l'hiver. Il y en a plusieurs dans la Creuse, autour de Guéret et de la Souterraine.
2: Un reportage de Robin Schmitt, ici Creuse, sur votre radio locale ici.
0: Il est 5h17 dans les coulisses télé ce mardi matin. Retour sur la télé des années 80 et la série la plus emblématique de cette décennie. Dallas. Ton univers impitoyable.
2: Oui, on l'a vu avec les Bleus l'autre soir, ouais, d'ailleurs.
0: Effectivement.
2: On va pas y revenir, mais c'est à vif.
0: On peut passer ça sous le tapis, c'est de l'histoire ancienne. Dans un instant, pour l'heure, on est en famille. We are family, Sister Sledge, sur votre radio locale. Bon début de journée.

0: écoutez ici. J'espère que vous allez bien ce mardi matin. On est ravis de vous compter parmi nous alors que le jour n'est pas encore levé. C'est en 21 juillet qu'ils sont nés. On souhaite un bon anniversaire à la comédienne et chanteuse Charlotte Gainsbourg. Un 21 juillet 1961, un petit pas pour l'homme et un pas de géant pour l'humanité. Neil Armstrong était le premier homme à marcher sur la Lune. 3h56, heure française, une première historique retransmise à la télé devant les yeux écarquillés de millions et de millions d'Américains. Aujourd'hui mardi, c'est aussi l'anniversaire de Cat Stevens. Lui aussi, c'est son anniversaire aujourd'hui. Hubert Félix Thiéfaine, 78 ans. On lui souhaite un bon anniversaire ce matin. Également, Fabienne Egal, souvenez-vous, animatrice de Tournée Manège, émission culte où les hommes, les femmes se rencontraient en passant à la télé à l'heure du déjeuner. À cette heure-là, on les voyait faire connaissance en posant mutuellement des questions déterminantes, comme Michel, est-ce que tu dirais de toi que tu es un homme conformiste ? Oui, Sylvie, je suis conformiste. J'aime le confort. D'ailleurs, j'ai un canapé 3 places. Voilà. On ne juge pas. C'était les années 80 et c'était bien avant de swiper à droite, à gauche sur les applis de rencontre. Enfin, aujourd'hui, c'est aussi l'anniversaire de Cat Stevens. Il est là. Ouais. 78 ans. Comme Hubert Félix Thiéfaine.
1: Pareil, qui sont le même jeune, jour.
0: La même voix, la même fraîcheur. La musique, c'est éternel. Les titres qu'on vous joue toute la journée.
1: J'adore Cat Stevens.
0: Régulièrement. Merci d'être des nôtres ce matin. On vous souhaite évidemment un bon anniversaire. Si c'est aujourd'hui que vous êtes né, en tous les cas à cette date, il est 5h22 aujourd'hui dans les coulisses télé. Je vous emmène dans un ranch meeting du Texas. Au début des années 80, il n'y avait que 3 chaînes à la télé. Dallas, c'était le feuilleton préféré de ma grand-mère. Celui qui, chaque samedi, à 20h30, faisait résonner dans son salon les premières notes d'un générique qui, encore aujourd'hui, lorsque je l'entends, me colle des frissons dans le dos. Dallas, c'est l'histoire de la famille Ewing, une richissime dynastie qui règne sur le pétrole, au centre de laquelle on trouve l'odieux JR, mania sans scrupule. Pour lui, tous les moyens sont bons pour parvenir à ses fins. Trahison, haine, manipulation, intimidation, humiliation. Bienvenue au pays des bisounours.
2: Eh bien, je suis venu vous demander un emprunt à 3 mois.
3: Tout ce que vous voudrez, JR. Combien est-ce que vous demandez ?
2: Oh, ce sont vos chevaux, là. Oui, voilà, j'ai rapidement besoin d'environ 200 millions de dollars.
3: Oui, alors nous aurons du mal à trouver 200 millions.
2: Oh, j'ai toutes les garanties qu'il faut.
3: Mais dans ce cas, nous pourrons rassembler une partie de l'argent.
2: Bravo ! Vous n'avez qu'à vous adresser à d'autres banques pour réunir le reste de l'argent.
3: Et bien entendu.
2: Bien, on s'arrange toujours.
0: Dallas fut la série la plus populaire des années 80. Lorsqu'à la fin de la 3e saison, JR est abattu, laissant penser qu'il est mort, 83 millions de téléspectateurs américains vont pleurer le héros qu'ils adoraient détester. Du jamais vu. À l'époque, le ranch qui servait de décor à la série était quotidiennement assailli de fans venus du monde entier, espérant voir, qui sait, peut-être JR pointer le bout de son nez.
4: J'ai peut-être mal compris JR, mais puisque la CIA est au courant, le plus simple serait sans doute de l'appeler.
5: Ils se lavent les mains de cette affaire, ils m'ont même fait des reproches.
4: Ils n'ont peut-être pas eu tort.
5: De quoi voulez-vous parler ?
4: Je ne doute pas qu'il y ait un problème, mais n'essayez pas de nous faire croire que vous êtes innocent dans cette sale histoire. Vous ne devez pas nous prendre pour des imbéciles à ce point-là.
5: Oh non, mais écoutez-moi ça. On croirait que c'est son problème.
6: Je commence à croire que c'est notre problème à tous, grâce à toi, JR.
0: Finalement, au début des années 90, les producteurs débrancheront définitivement la série. Et à revoir ce feuilleton, 45 ans après, on se dit qu'il a pris un coup de vieux, JR, un peu à l'image des années 80 et certains de ses préceptes. La flambe, la décadence et l'arrogance. Dallas, toute une époque. L'intégrale de la série à découvrir ou à revoir cet été sur la plateforme Prime Video. 5h25, tous les matins, ici. Venez nous raconter votre été. Comment ça se passe? Un petit coup de fil à votre radio locale et vous repartez avec votre pack été. Avec cette semaine, un calepin pour noter vos souvenirs, une paire de lunettes pour observer l'éclipse le 12 août prochain. Et Prime Time, ça, c'est le roman de Maxime Chattam, sorti chez Pocket. 0810 055 056. Voici Jérémy Frérot sur les ondes d'ici.
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0: Vous écoutez ici. Bientôt, il sera 5h30. Ça nous laisse le temps d'une petite parenthèse spatio-temporelle en compagnie de Stéphane Bern, qui ce mardi nous fait voyager au temps des auberges de Grand Chemin.
1: Aujourd'hui, je vous propose un pot de vin. Mais ce n'est pas ce que vous croyez. Nous sommes en 1730. L'auberge de la Croix-Blanche en Bourgogne est une institution. The place to be. Relais de poste au carrefour des routes locales, on imagine sans difficulté les voyageurs fatigués s'y attabler devant un feu de cheminée, les doigts de pied en éventail et les éventails pour chasser l'odeur des doigts de pied. Et après une longue journée, pas question de repartir sans avoir goûté le vin du pays. Pour s'assurer de recevoir un bon cru, le lit le plus moelleux ou un service enjoué, les clients glissent aux tenanciers une petite gratification depuis le Moyen-Âge. Un pot de vin.
2: Le vin qui dit vin dit pot de vin.
3: Ouais.
2: Parce que tout ça, c'est magouille et compagnie.
1: Soit sous la forme de vin lui-même, soit sous forme de monnaie sonnante et trébuchante. Rien d'illégal là-dedans. Au contraire, le pot, c'est simplement la mesure de vin. Et en offrir à celui qui nous sert est un geste de convivialité, un rituel de table. Un peu comme nos pourboires d'aujourd'hui. Sauf qu'à l'époque, on ne laissait pas la monnaie sur la soucoupe. On la buvait. Mais peu à peu, la connotation du mot se transforme pour désigner une pratique qui s'invite dans les affaires quand on verse de l'argent à une personne d'importance afin d'en obtenir un bénéfice quelconque. Le sens bascule doucement de la convivialité à la corruption. Le pot de vin n'est plus offert pour trinquer, mais pour troquer. Au XVIIIe siècle, un pot de vin ouvrait les portes des auberges et dessinait des sourires sur les visages. Aujourd'hui, il ouvre les portes des tribunaux. Comme quoi, certaines expressions vieillissent moins bien que le bon Bourgogne.
0: À demain, Stéphane Bern. La réforme des retraites, qu'est-ce qui va changer à la rentrée de septembre prochain? C'est à la une de la presse, on en parle tout à l'heure, 6h-10, avec notre invité pour l'heure, 5h30. L'info en France et dans le reste du monde, c'est l'heure du 90 secondes, présenté par Cyril Ardo-Redon.
4: Sauf surprise, le Sénat devrait adopter cet après-midi le projet de loi d'urgence agricole. Après le vote en faveur des députés hier, texte avec des volets sur la gestion de l'eau, l'élevage, la présence du loup et qui prévoit aussi de réautoriser deux puissants pesticides interdits surnommés tueurs d'abeilles. La France pourrait devenir aujourd'hui le premier pays européen à interdire les réseaux sociaux au moins de 15 ans, mesure voulue par Emmanuel Macron. Le Sénat et l'Assemblée nationale votent aujourd'hui en vue d'une entrée en vigueur dès le 1er septembre. Le ministère de la Santé suit les recommandations de la Haute Autorité de Santé et impose aux professionnels de santé et personnels qui travaillent au contact des personnes âgées de se faire vacciner contre la grippe. Les modalités et le calendrier seront connus plus tard. Cette maladie fait des milliers de morts chaque année en France. L'Aude, le Gard, le Vaucluse, les Bouches-du-Rhône et le Var sont en vigilance rouge aujourd'hui pour un risque très élevé de feux de forêt. 31 départements sont en orange pour un risque élevé. Dans le Var, le feu aux arcs qui a parcouru près de 200 hectares est désormais fixé selon la préfecture. Des produits illégaux, d'autres contrefaits ou dangereux et des consommateurs fortement incités à les acheter. Le site de commerce chinois AliExpress se voit infliger une amende de 550 millions d'euros par la Commission européenne. Les ministres français de l'économie, du commerce et du numérique saluent cette décision. Et puis le Tour de France, après le repos hier, la 16e étape aujourd'hui, un contre-la-montre individuel de 26 km en Haute-Savoie entre Évian-les-Bains et Thonon-les-Bains. Ça débute à 13h.
0: Ici, 5h31, quand il s'agit de faire le plein de carburant, nous n'avons donc aucun répit.
4: Les prix de l'essence et du diesel repartent à la hausse dans le contexte de la guerre au Moyen-Orient. Le samplon 95 est par exemple repassé au-dessus de la barre symbolique des 2 euros le litre. Une mauvaise nouvelle sur un budget vacances déjà bien souvent serré. Théo Metton, Régimbault, la pilule est encore plus difficile à avaler pour les propriétaires de camping-cars qui consomment beaucoup.
5: C'est l'idéal pour partir, on a tout sous la main.
6: Joël et Nicolas nous ouvrent leur camping-car.
5: La chambre et puis le petit salon.
6: Ils consomment plus de 10 litres au 100.
7: Alors c'est un diesel. Hein. Avant, on avait pour 110 euros le plein. Aujourd'hui, on arrive à 180.
6: Alors il faut faire quelques économies.
5: C'est vrai qu'on fait plus la cuisine soi-même.
7: Ah bah oui, bien sûr. Hein. Bah, un petit peu moins de resto.
6: Le couple de retraités regarde avec attention les prix.
7: Ah bah, les prochains jours, on va repartir. Hein. De toute façon, on ne va pas le laisser dans la cour non plus. Plus, hein. Alors donc, on va un petit peu moins loin.
6: Et ils restent un peu plus longtemps dans leur lieu de vacances. Jean-Yves roule aussi au gasoil. Lui, il a d'autres solutions.
3: Alors, pour le départ, c'est simple. Hein. Comme j'habite juste à la frontière belge, je vais faire le plein en Belgique. Je l'ai eu à 1,80. Une fois qu'on a fait 650 km, ben, on est obligé de refaire le plein. Mais là, le dernier plein que j'ai fait en France, il y a 2,09.
6: Une fois installé, il utilise son vélo pour toutes les courses. Mais l'ultime solution pour tous les camping-caristes pour faire des économies...
5: J'ai une application pour le gasoil et l'essence et on regarde où est-ce qu'il est le moins cher.
6: Et rester à l'affût des opérations prix coûtant faites par certaines enseignes.
4: Un reportage à Fort-Mahon dans la Somme de Théo Metton-Régimbault, ici Picardie. Et sur notre site ici.fr, vous retrouvez la carte des stations essence les moins chères. On jette un coup d'œil au ciel, Johan, avec un soleil qui domine donc la carte aujourd'hui.
0: Et un temps estival dans la moyenne des normales saisonnières sur la quasi-totalité du pays, à l'exception ce mardi du sud où la canicule est toujours bien présente. Une canicule très localisée hein, sur le pourtour méditerranéen jusque dans le midi toulousain et des températures ce matin. 11 degrés à Charleville-Mézières, 12 à Lille, 14 à Orléans et puis donc la chaleur déjà en milieu de matinée avec 24 à Montpellier qu'on relèvera jusqu'à 26 ce matin également à Marseille et puis dans le courant de l'après-midi. Cette chaleur intense va s'étendre dans le Bordelais. Sur le Bordelais, on enregistrera 33 degrés, Toulouse 35 et puis 26 à Rennes, 21 à Cherbourg. Alors que la maximale, c'est à Montpellier qu'on la trouvera ce mardi après-midi avec 36 degrés. Comment ça se passe par chez vous? Vous nous l'écrivez sur la page Facebook d'ici. On salue Didier qui nous écoute à Menat dans le Puy-de-Dôme. Chez lui, le ciel est dégagé. Ce matin, il fait 11 degrés. Marie-Andrée, elle, vit à Sente, c'est près de Lille. Il fait 11 degrés, elle nous a envoyé un bouquet de roses.
4: Très sympa.
0: Très joli bouquet de roses.
4: Très joli.
0: 17 degrés chez Paul qui vit à Saint-Robert, en Corrèze. Tous les matins ici, on fait la météo ensemble. Merci d'être là.
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0: À 5h34, voici un petit peu de magie. Beaucoup de Queen, a kind of magic sur les ondes d'ici. 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

0: qui est aujourd'hui gaffe au courrier signé d'une ancienne gloire de la télé, Cyril.
1: Oui, c'est le C'est pas vrai de Audrazon dans un instant avec une photo dédicacée de Julien Lepers que vous recevez chez vous. Bref, on vous explique tout dans un instant.
0: Ce serait pas lui qui aurait écrit les courriers ?
1: Ah, écoutez, vous le saurez en écoutant la chronique d'Audrazon.
0: La musique, ici, toujours à l'honneur avec Louis Bertignac qui arrive. À l'époque où il venait de quitter téléphone et il s'était mis avec un groupe qui s'appelait les Visiteurs. Dans un instant, pour l'heure, à 5h40, on accueille Gérard. Bonjour Gérard.
1: Bonjour Gérard.
2: Oui, bonjour.
0: Gérard, vous nous appelez de Montélimar.
2: Montbéliard.
0: Ah, Montbéliard.
1: Rien à voir.
2: La saucisse de Montbéliard.
1: Mais oui, oh là là, Johan.
2: C'est pas le yoga.
0: Je suis à côté de la plaque. Alors vous avez vous êtes retraité, vous avez une collectionnite aiguë. Quel est le nom, l'appellation de votre collectionnite?
2: Alors je suis placomusophile. C'est-à-dire que je collectionne le petit bout de ferraille qu'il y a au-dessus des bouteilles de champagne et de crémant.
0: Vous en avez combien des petits bouts de ferraille chez vous?
1: Ah oui,
2: 15 000 champagne et puis 1600, 1700 crémant. Voilà, donc
0: tous ces petits bouts de ferraille ne sont pas forcément issus d'une bouteille que vous avez consommée?
2: Quand même pas, parce que sinon j'aurais une cirrhose deux fois depuis longtemps.
0: Vous mettez ça où à la maison?
2: Ah ben moi j'ai des plateaux, c'est des plateaux qui sont vendus par les maisons de collection, donc c'est des plateaux où on met 40 capsules. Donc je mets un point d'honneur à n'en mettre qu'une trentaine, comme ça j'ai toujours un petit trou pour mettre les nouvelles.
1: Et comment vous avez commencé votre collection, Gérard?
2: Ah ben j'ai commencé ça parce que mon beau-frère était restaurateur. Et donc, il en avait par son métier. Moi, j'étais dans une grande maison qui fabrique des voitures, et j'avais beaucoup de copains. Donc il me dit, tiens, ben je te les donne, tu les donneras à ton beau-frère. Et puis comme ça, la collectionnite aiguë est venue. Donc je l'ai lui donné. Puis au bout d'un moment, il me dit, j'en ai trop.
0: Elle ne vous a pas quitté. Bon, bah, écoutez, Gérard, on vous souhaite de continuer, prolonger le Pluton, parce que ça ne s'arrête jamais, une collection, on ne l'a jamais terminée. Et en attendant, on va vous envoyer chez vous, à Belfort.
1: À Montbéliard,
0: tout à côté. Le sac Pâques été d'ici, un sac collector avec plein de surprises, plein de goodies, dans lequel vous allez pouvoir mettre notamment quelques bouts de ferraille, si le cœur vous en dit.
2: Je peux vous passer un message?
0: Allez, rapidement, dites-moi. Voilà.
2: Rapidement, je m'occupe d'une collecte de sang qui a lieu cet après-midi à la cafétéria du Carrefour de Montbéliard. Si les gens veulent donner du sang cet après-midi, il faut aller à la cafétéria de Montbéliard et ils auront le plaisir de me voir en plus.
1: Le message est passé. Et on arrive du coup avec des petites plaques
0: non,
1: de muselet.
0: On ne va pas tout mélanger. Le sang cet après-midi, puis on reprendra la collecte les jours suivants. Merci d'avoir été des nôtres ce matin, Gérard.
2: Il n'y a pas de quoi, avec plaisir.
0: Bonne journée et bon courage. Il est 5h42, vous êtes bien ici.
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0: À 5h43, chaque matin, ici, Audrazo veille au grain pour vous sortir du pétrin et vous éviter de tomber dans le piège des arnaques. Aujourd'hui, Aude, on s'intéresse à d'étranges courriers que certains reçoivent dans leur boîte aux lettres. Ils contiennent un chèque juteux et un autographe d'un certain Julien Lepers.
5: Tout à fait, une photo dédicacée de Julien Lepers, l'ex-animateur vedette de Questions pour un champion. Amicalement, c'est ce qui est écrit. Et puis, il y a ce chèque, effectivement. Alors, c'est pas un petit chèque, hein. 1 million d'euros. Pour d'autres, il est question de 3 333 euros et 33 centimes par mois. C'est pas mal non plus. Par contre, attention, dit le courrier. Vous avez peut-être gagné ce prix. Et pour le savoir, il faut appeler un numéro en 0800 avec la combinaison peut-être gagnante qui est écrite sur le courrier. C'est ce qui est dit aussi d'ailleurs au dos de l'autographe de Julien Lepers.
0: Et alors, que se passe-t-il quand on appelle ce numéro?
5: J'ai trouvé plusieurs témoignages sur le site Signal Arnaque, je vous les lis. Une femme, Laetitia, dit qu'on lui parle de réduction pour jouer à l'euro-million. Rachel, elle raconte que la personne au bout du fil lui propose un abonnement, un jeu de loterie, plusieurs dizaines d'euros par mois. En fait, le but est là. Ce n'est pas une arnaque à proprement parler, c'est même légal. Mais on est sur un procédé commercial un peu douteux. Julien Lepers et le chèque servent d'appât

0: pour tenter de vous convaincre de souscrire à un abonnement. Rachel, on lui demande d'ailleurs son numéro IBAN et une autorisation de prélèvement. Donc si vous recevez ce courrier, et vous êtes plusieurs à le recevoir encore ces derniers jours, j'ai vu plusieurs témoignages sur Facebook, vous pouvez toujours jouer à ce jeu, à cette loterie, elle existe, mais rien ne vous oblige à souscrire à l'abonnement. Puis sinon, vous pouvez faire comme ces internautes qui préfèrent en rire et qui disent avoir jeté le courrier directement à la poubelle.
1: Ici.fr, la page arnaque pour retrouver tous les conseils avisés d'Audrazo dans C'est pas vrai. Quelle est la particularité du kiwi? Je dis le kiwi, l'oiseau, pas le fruit.
2: Ouais, ah oui.
1: Mais je sais, la question est fourbe. Elle est un peu à l'image de Benoît Prospero qui arrive dans un instant dans le monde merveilleux du vivant. Ce sera juste après Charlotte Cardin. Ici, il est 5h45. Bon réveil.

0: C'est une journée qui commence bien. D'abord, parce que vous êtes ici, on est ensemble, en notre compagnie, et puis parce qu'il est temps de retrouver le monde merveilleux du vivant. Et aujourd'hui, grâce à vous, Benoît Prospero, on va apprendre trois choses sur un oiseau qui ne vole pas.
1: Qui ne vole pas et qui porte le nom d'un fruit, le kiwi. Bonjour à toutes et tous. Le kiwi, vous savez, c'est cet oiseau qui mesure environ la taille d'une poule, qui a la forme d'une boule de plume, des pattes solides et un long bec fin. Et on note qu'il existe environ 370 espèces. Et donc, au programme, aile, odorat et œuf. Première chose à savoir, le kiwi est incapable de décoller. C'est un oiseau qui ne volera jamais. Alors vous allez me dire, mais pourquoi ? Pauvre de lui ! Et certains vont me répondre, ah ben c'est parce qu'il n'a pas d'aile. Ben oui, sauf que c'est faux. Mais pas complètement absurde non plus. En réalité, ses ailes sont si petites qu'elles disparaissent littéralement sous son long plumage. Si vous préférez, elles sont là, mais inutilisables. Résultat, ben le kiwi reste au sol toute sa vie, un choix imposé par son corps, mais qui fonctionne très bien pour lui.
0: Et c'est grave ça, Benoît ?
1: Franchement, pas du tout. On pourrait dire qu'en quelque sorte, il a simplement développé d'autres talents. Et ça nous amène à la deuxième chose à savoir. Là où beaucoup d'oiseaux misent sur la vue, eh ben lui, il fait tout l'inverse. Il vit surtout la nuit et s'appuie énormément sur son odorat, ce qui, chez les oiseaux, est plutôt rare. Mais ici, eh ben oui, son bec joue un rôle clé. Il est long, très sensible et surtout équipé de narines placées tout au bout. Concrètement, il explore le sol en sentant ce qui s'y cache. Vers petits invertébrés, un petit monde qui ne lui échappe pas, même enfoui dans une terre humide. Et une autre manière, en fait, de survivre tout aussi efficace.
0: Et alors, est-ce l'œuf ou le kiwi qui est arrivé en premier ?
1: Alors, je vous laisse répondre, mais en parlant d'œuf, troisième chose à savoir, nom d'une baleine à moufles, le kiwi pond un œuf absolument énorme comparé à son corps. On parle de quelque chose qui peut atteindre jusqu'à 20% du poids de la femelle. C'est colossal. Pour se représenter la chose, imaginez un humain qui donnerait naissance à un bébé de 12 kilos. Voilà, c'est bon ? Vous avez l'image ? Voilà. Eh bien, vous avez le bon ordre de grandeur. Et plus sérieusement, c'est tout simplement un des records chez les oiseaux, comme quoi, même sans voler, le kiwi reste un champion dans son genre. Le monde vivant est merveilleux. Et pour toutes ces infos, un grand merci au chef de projet en ornithologie, Charles Thévenin.
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0: 6h-10 à la une de la presse ce mardi, un sujet qui nous concerne tous à plus ou moins longue échéance.
3: La réforme des retraites, qu'est-ce que ça va changer ? Qu'est-ce qui va changer à la rentrée de septembre ? Notre invité ce mardi est le rédacteur en chef du journal Merci pour l'info.
0: Bonjour Mathieu Sicard.
4: Bonjour Johan et bon réveil à tous.
0: Alors que la suspension de la retraite entrera en vigueur le 1er septembre prochain, qu'est-ce qu'on doit savoir de cette suspension et qui est concerné concrètement ?
4: Eh ben, si vous êtes né en 64 ou 65, là c'est sûr que vous êtes dedans. Il ne s'agit pas d'une nouvelle réforme, hein, c'est le coup de frein sur la réforme d'il y a 3 ans. Alors concrètement, ça fait quand même 2 millions de Français, l'âge des départs à la retraite recule, mais pour eux, un peu moins que prévu. Prenons Sophie par exemple, elle est née en 65, avec la réforme, elle pensait devoir attendre 63 ans et 3 mois pour partir à la retraite, et finalement ce sera 62 ans et 9 mois, elle gagne 6 mois.
0: Dans votre dossier, il est aussi question de la retraite progressive. De quoi s'agit-il exactement et quels en sont les avantages ?
4: L'avantage, c'est de pas quitter son travail complètement du jour au lendemain, en se retrouvant d'un jour de 100% de travail, un jour où plus jamais, c'est fini. L'idée, c'est de passer progressivement à 80%, à 60%, et puis la pension de retraite complète la baisse de salaire qui est consécutive à la baisse de cette activité. C'est un peu comme si vous testiez la retraite avant d'y aller. Généralement, l'employeur est d'accord. Même il faut aujourd'hui qu'il se justifie pour le refuser. Et puis parfois même, il peut être sympa et cotiser pour vous à taux plein. Bon, après, j'ai essayé. Perso, c'est un échec, ça n'a pas fonctionné parce que il faut quand même avoir 60 ans.
0: Est-ce que les futurs retraités sont nombreux à la demander justement cette retraite progressive en ce moment ?
4: Alors, de mieux en mieux, année après année, on constate quand même une augmentation du nombre de candidats et donc de personnes partant à la retraite progressive. Mais ça reste encore une très faible part des personnes éligibles. Donc ça vaut le coup de se renseigner. Ça vous invite à lire notre dossier et puis découvrir que peut-être vous pouvez partir un petit peu plus tôt. Donc renseignez-vous parce que ça évite aussi cette espèce de saut à l'élastique que certains nouveaux retraités racontent, du jour au lendemain,
0: le chaud froid. Rien.
4: Ouais, voilà, c'est ça. Là, vous y allez progressivement. Un peu comme quand l'eau est un peu trop froide. On trempe un orteil, on se pousse la nuque et puis on y va.
0: Un mot pour terminer sur le le cumul emploi-retraite. Qu'est-ce qui change en la matière ?
4: Il y a une très mauvaise nouvelle, Johan. C'est-à-dire que jusqu'à cette année, on peut partir à la retraite et reprendre une activité ensuite et cumuler dans certains cas jusqu'à 100% les revenus de ces deux activités. Désormais, vous serez limité à 7000 euros maximum par an. Donc ça peut être vraiment beaucoup, beaucoup moins, je pense notamment pour certains professionnels libéraux. Donc pensez-y, c'est cette année que ça se joue, donc complétez votre dossier d'ici le 1er décembre.
0: Ce qui est vrai, ce matin ne le sera pas forcément dans quelques mois.
4: Exactement.
0: Le dossier retraite à lire et à découvrir dans le magazine. Merci pour l'info de cet été. Merci Mathieu Sicard d'avoir été des nôtres aujourd'hui.
4: Merci Yoann et bonne journée.
0: Est-ce qu'il vous arrive d'aller seul au restaurant ?
3: Ça m'arrive.
0: Eh bien, il paraît que c'est de plus en plus tendance.
3: Ah oui ?
0: On en parle dans un instant avec Muriel Jordan qui nous attend justement attablé à l'heure du petit déjeuner. Voici Louis Bertignac.

0: La guitare de Louis Bertignac pour vous souhaiter un bon début de journée. Ce mardi, vous écoutez ici votre radio locale pour bien démarrer cette journée avant 6h. Muriel Jordan est là, c'est notre spécialiste S-Mode ce mardi avec vous Muriel. On file au restaurant pour nous intéresser à une tendance qui émerge en France.
1: Oui, vous avez remarqué tous ces gens qui mangent seuls au resto. Ils n'ont pas l'air traumatisés ni mal en point. Ils kiffent tout simplement ces tendances d'aller au cinéma ou au resto tout seul. Et c'est de plus en plus fréquent.
2: Manger !
3: Mais je ne mangerai pas !
1: Mais si, vous pouvez manger. Réserver une table individuelle au resto, c'est mieux perçu qu'avant. C'est plus forcément une solution de repli, ni un truc honteux qui signifierait qu'on n'a pas de potes, pas de vie sociale ou que tout le monde nous tourne le dos. Aujourd'hui, manger seul est moins stigmatisé sur le plan social.
0: Mais alors, Muriel, est-ce que manger seul est plutôt un choix délibéré ou bien on le fait parce qu'on n'a pas le choix tout simplement?
1: Un peu des deux, mais ce qui prime c'est l'envie et le besoin de tranquillité, d'avoir le temps de regarder les gens autour de soi, d'apprécier ça, d'avoir du temps tout seul pour lire un bouquin par exemple. Allons dans la rue pour savoir ce que les gens pensent de tout ça. Salut les filles. Alors aller au resto en solo, est-ce que ça vous angoisse?
4: Ah mais pour moi c'est la honte d'être seule au resto, enfin, j'aime bien être accompagnée de mon mari ou avec mes copines quoi. Si par exemple je sors le soir et je suis toute seule, là c'est un peu bizarre.
5: Bah je trouve que c'est pas forcément bizarre d'être seule, enfin c'est même une grande force de pouvoir accepter la solitude et parfois il n'y a rien d'étrange ou quoi. Je trouve ça parfait d'être livré à soi-même et puis de juste de s'assumer comme on est et pas forcément d'être obligé d'être accompagné parce que parfois on se satisfait de nous-mêmes et pas forcément de la présence d'un homme ou d'une femme ou de quelqu'un d'autre.
1: Alors c'est très intéressant hein, ce que répond cette jeune femme de 25 ans parce que cette tendance de manger seule au resto répond à un besoin qui est lié à un bien-être personnel. Avoir du temps pour soi, savourer un bon repas sans distraction, sans parler des tâches ménagères à table avec son mari et entamer le dessert avec, vous savez, l'estomac noué. Je croise ensuite deux mamies marseillaises de 75 ans. Selon elles, mieux vaut être seule que mal accompagnée, surtout si c'est pour passer le dîner en amoureux sur son téléphone portable.
6: Combien de voix on voit de couples? Ils sont chacun de leur côté, attablés par exemple dans un bar, chacun son téléphone et ils s'ignorent. Et ça, c'est pas bon.
1: Ah ouais, donc parfois, il vaut mieux être seule. Et ceux et celles qui revendiquent surtout leur indépendance sont plutôt des jeunes de 20 à 30 ans, mais même au-delà, hein, des quadras aussi, qui aime cette liberté de ne pas avoir à attendre que quelqu'un soit dispo pour aller au ciné, au resto ou même partir en balade. Pour autant, bah, pour cet employé de 48 ans, manger seul, c'est pas forcément un kiff.
7: Je préfère manger avec mes collègues, ouais. Mais c'est une obligation. Si je dois le faire, je le fais, mais c'est une obligation. Mais il n'y a aucune gêne, j'ai jamais été embêtée parce que je suis seule, ou etc. Je pense que les mentalités ont bien changé.
1: En tout cas, sur TikTok, le hashtag SoloDate frôle les 250 000 publications. C'est tendance de lever son verre à sa propre santé ou de se filmer en train de poivrer une assiette de pâtes au soleil. Et puis en plus, l'addition sera moins salée. Bah oui, puisqu'on mange tout seul.
0: 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À demain, Muriel Jordan. C'est un plaisir de commencer cette journée en votre compagnie. 16e étape du Tour de France cet après-midi. Évian-les-Bains, Thonon-les-Bains, contre la montre individuelle à vivre et à suivre en direct cet après-midi sur votre radio locale à partir de 13h30. On vous souhaite une belle journée. Toute l'équipe d'ici matin à vos côtés. À demain.
8: Merci beaucoup, Johan Rock. À demain. Cyril Ardo-Rodo qu'on retrouve à partir de 6h30 pour le 90 secondes. C'est le tour complet de l'actualité en France et dans le monde. Aujourd'hui, nous fêtons la fête des Victoires. Alors, belle fête à vous. Et dans 5 minutes, on fait le point sur la météo du soleil en prévision pour cette journée du mardi.
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8: Nous sommes le 21 juillet. Vous écoutez votre radio locale ici Bourgogne. Il est 6h. L'information présentée par Lise Dussault. Bonjour Lise.
10: Bonjour Jordan, bonjour à tous.
8: C'est une toute petite bête qui peut faire de gros dégâts.
10: Un insecte aperçu pour la première fois il y a peu dans la région, le scarabée japonais, ou Popilia japonica si vous préférez son nom scientifique. Un premier spécimen a été découvert dans le Doubs le mois dernier et ces dernières semaines à Pont en Côte d'Or, pas loin d'Auxonne. La préfecture lance un appel à la vigilance car ce scarabée est considéré comme nuisible. Stéphanie Perrenon, il fait l'objet d'une surveillance renforcée par la Direction régionale de l'alimentation, de l'agriculture et de la forêt, la DRAF.
2: un scarabée au thorax vert et aux ailes marron qui se distingue par sa toute petite taille. Il n'est pas plus grand qu'une pièce d'un centime d'euro et facilement reconnaissable à un détail, explique Dominique Crozier, adjoint au service alimentation de la DRAF en Bourgogne-Franche-Comté.
11: C'est qu'il a des touffes de poils sur l'abdomen, plus deux sur l'arrière de l'insecte.
2: Sous surveillance renforcée parce qu'il est considéré comme nuisible, car très vorace, poursuit Dominique Crozier.
11: C'est un insecte extrêmement polyphage, donc il va consommer plus de 300 espèces différentes de végétaux et sur les cultures. Alors les principales qui risquent d'être impactées, c'est la vigne, le maïs et les petits fruits.
2: Pour le moment, pas de foyer détecté dans la région, mais c'est justement pour éviter ça que les autorités ont renforcé la surveillance de l'insecte avec une centaine de pièges dans toute la région. Alix Delal est adjoint au pôle santé des végétaux de la DRAF.
12: Chaque année, au moment de la période de vol, à partir du mois de mai jusqu'au mois de septembre, ça permet de les détecter rapidement et ensuite de pouvoir les capturer et intervenir si besoin sur les zones de ponte pour contenir et si possible éradiquer la population avant qu'elle ne s'installe réellement.
2: Si vous pensez l'apercevoir, le bon réflexe c'est de le prendre en photo et de contacter au plus vite les services de la préfecture.
10: Vous avez une photo de ce scarabée en ligne sur l'application ici pour voir exactement à quoi il ressemble et pour comparer si jamais vous avez un doute. L'insecte est déjà bien installé dans d'autres pays européens comme en Suisse ou en Italie. Attendu des agriculteurs, dénoncé par la communauté scientifique, la loi d'urgence agricole a été validée dans la nuit à l'Assemblée nationale. Elle ouvre donc la voie à la réintroduction de deux pesticides jusqu'ici interdits en France, notamment l'acétamipride qui est surnommé tueur d'abeilles. Cette dérogation prévue par cette nouvelle loi devra quand même être validée par l'ANSES, l'Agence de sécurité sanitaire. Si le Sénat vote le texte en fin de journée, il sera définitivement adopté. Dans cette loi, tout un volet concerne l'eau, sujet plus que d'actualité cet été. Chez nous, nombre de cours d'eau sont à sec, on peut marcher carrément dans le lit de certaines rivières. Dans le Nord-Côte d'Or, dans le Châtillonnais, ça concerne précisément 13% des cours d'eau, plus de 70 km. Ce manque d'eau inquiète et vous vous demandez peut-être si ça pourrait avoir des conséquences sur la qualité de l'eau, sa potabilité. Écoutez la réponse de Gabrielle Barraud, technicienne rivière au syndicat mixte du territoire qui s'appelle l'EPAGE Sécona.
13: Et bien pas forcément sur la potabilité de l'eau, mais en période de sécheresse, il n'y a plus assez d'eau pour alimenter les cours d'eau. Donc les nappes qui alimentent les captages, elles ne se rechargent pas ou le niveau baisse. Et donc à cause de ça, les captages produisent moins d'eau. Donc on parle de tension quantitative sur la ressource en eau potable. C'est-à-dire que la quantité d'eau, elle devient insuffisante pour répondre à tous les besoins sans en mettre des restrictions. Donc oui, c'est quelque chose qui est inquiétant, puisque si on continue comme ça, qu'on reste encore quelques mois sans eau, forcément les nappes continueront de baisser, donc les captages ne pourront plus produire assez d'eau, et donc c'est une question qui est vraiment préoccupante aujourd'hui. Et dans les années à venir, si ça continue.
10: Gabrielle Barraud est notre invitée ce matin à 8h moins le quart.
8: Une voiture complètement détruite à l'avant, une autre en partie calcinée. Un violent accident s'est produit dans la nuit.
10: Peu après minuit, en Côte d'Or, sur la route départementale 974 à Tilchâtel, trois personnes ont été blessées, dont deux grièvement dans ce choc frontal. Ce sont des ressortissants anglais. Les secours les ont emmenés au CHU de Dijon. À Dijon, quatre jeunes viennent d'écoper d'une amende pour intrusion sur un monument historique. Ils ont eu la bonne idée avant-hier matin, dimanche, d'escalader la cathédrale Saint-Bénigne et sa flèche carrément, qui culmine quand même à plus de 90 mètres de hauteur, pour profiter du lever du soleil. Voilà comment ils s'en sont justifiés à la police. Ils ont aussi expliqué être amateurs d'urbex, comprenez exploration urbaine. L'idée de cette discipline, qu'à la mode sur les réseaux sociaux, c'est de visiter des lieux normalement abandonnés, en ruine. Un urbexeur bourguignon pseudo RND Urbex nous dit ce qu'il pense de cette performance sur les toits d'un bâtiment historique à Dijon.
14: Est-ce que c'est condamné par le milieu de l'Urbex? Est-ce que c'est mal vu? Est-ce que c'est cautionné? Je peux difficilement parler au nom de la communauté entière. D'un point de vue strictement personnel, l'Urbex tel que je le conçois, c'est pas d'aller escalader des bâtiments qui sont susceptibles d'être visités par des gens avec du monde autour, en dessous, etc. Du moment où on se décide à en faire, il faut que déjà on en soit conscient de cette dangerosité et surtout qu'on prenne toutes les précautions nécessaires pour être en sécurité, parce que Le but, c'est pas de faire quelque chose qui nous fait frissonner, de se mettre en danger et de devoir ensuite compter sur les secours qui ont d'autres choses à faire que d'aller secourir des personnes qui n'ont pas pris la mesure de la dangerosité de leurs actes.
10: On se doit, nous, de rappeler que l'urbex est une pratique déjà dangereuse et aussi illégale. Les urbexeurs pénètrent souvent dans des propriétés privées.
8: Le mondial de foot aura eu raison du duo d'anciens du DFCO à la tête de la sélection belge.
10: Les Diables Rouges l'ont annoncé hier. Les contrats de Rudy Garcia et de Stéphane Jobard ne sont pas prolongés. Ils ont pourtant emmené la Belgique jusqu'en quart de finale, battue par l'Espagne qui a ensuite été championne du monde. La Belgique, seule équipe en plus à avoir réussi à marquer contre ces Espagnols dans ce mondial. Bref, Stéphane Jobard reste sur sa faim.
15: Il y a un peu de déception de ne pas continuer l'aventure avec eux, vu qu'on est posé des bases d'un groupe plutôt performant pour l'avenir, parce qu'on avait sélectionné pas mal de nouveaux joueurs sur ce mondial. On a coché toutes les cases qui nous étaient assignées, on doit se qualifier pour la Coupe du Monde, on l'a fait. Voilà, on nous avait à mi-mot fixé l'objectif des huitièmes de finale, donc c'est chose faite. Et puis en plus, avec des matchs qui ont créé de l'engouement, quoi. Il y a eu des matchs émotions, le peuple belge a vibré dans ces matchs, dans les fan zones. Donc on a rempli toutes les cases. Bon, écoute, après, il n'y a pas eu d'entente sur les termes de production du contrat. Donc, c'est la loi du foot, ça s'arrête en attente d'un nouveau projet.
10: Et puis un décor de cartes postales. Les coureurs du Tour de France longent aujourd'hui le lac Léman pour l'un des temps forts de cette grande boucle. Le contre-la-montre individuel, 26 km entre Évian et Thonon. Premier départ à 13h. On attaque la dernière semaine de ce tour.
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10: C'est un temps agréable qui nous attend aujourd'hui, Jordan ?
8: Oui, totalement, avec un ciel dégagé déjà dès ce matin. Vous allez le voir en Côte d'Or comme en Saône-et-Loire. Les températures avant midi à Saulieu, Météo France nous annonce 19 degrés, à Saumur et Châtillon 21, Dijon et Auxonne 22, Chalon 23 degrés. Pour l'après-midi, ça augmente légèrement. À Saulieu 24, Châtillon et Dijon 26, Auxonne, Beaune et Chalon-sur-Saône 27 degrés.
10: Bon, sur la route, on sait que c'est les vacances. Est-ce qu'il y a quelque chose à signaler ?
8: Non, pour l'instant, tout va bien. Vous pouvez rouler en toute tranquillité, mais de votre côté, si vous voyez quoi que ce soit, n'hésitez pas à nous contacter au 03 80 42 15 15. C'est Alex qui vous reçoit au standard.
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8: Julien Doré prend place à présent avec Le Lac sur votre radio ici Bourgogne. C'est bon ça pour commencer en douceur la journée. Il est 6h08.

0: Un titre envoûtant, aérien, à l'image de l'un de ses titres Paris-Séchelles aussi, hein, l'immense tube de l'album Love. Vous écoutez Ici Bourgogne.
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0: 6h12, belle matinée à tous. J'en profite pour faire un petit coucou à Colette, à Eric, à Chantal, à également Michel. Hein. Vous nous avez commenté notre photo, la photo du jour de Florence hein, aujourd'hui. C'est sur le Facebook Ici Bourgogne. Vous pouvez aussi nous envoyer un petit message si vous voulez au 03 80 42 15 15. Ça se fait directement sur WhatsApp. Hein. On fait la météo ensemble. Aujourd'hui, c'est l'anniversaire du fils de Bob Marley. Il s'appelle Damian Marley. Aujourd'hui, 6h13, dans 10 minutes, on va voler dans les airs en ULM avec Stéphane Canchon.
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0: Comme chaque matin cet été, hein, vous le savez, on le passe en pleine forme avec votre radio Ici Bourgogne, grâce au conseil santé de Dr Kierzek. Quid des médicaments que l'on prend avec la chaleur estivale, docteur, bonjour.
4: Bonjour tout le monde. Médicaments et grosse chaleur ne font pas toujours bon ménage. Certains vont déshydrater, d'autres transforment la peau en allumette au moindre rayon de soleil. Vous devenez rouge, c'est une photosensibilisation. Sans parler de ceux qui fondent bêtement dans la boîte à gants. Il faut jamais les laisser dans la boîte à gants. D'ailleurs, alors, est-ce qu'il faut jeter sa trousse à la pharmacie ou juste mettre un chapeau dessus? En tout cas, faut s'inquiéter. Faut s'inquiéter parce que certains médicaments peuvent aggraver les effets de la chaleur sur notre corps. Par exemple, les diurétiques, quand on a de l'hypertension artérielle, ils font uriner davantage. Donc, ça augmente la déshydratation. Il y a d'autres médicaments comme les antidépresseurs ou les neuroleptiques, eux, ils peuvent carrément réduire la transpiration. Donc, on garde la chaleur, on ne peut pas se rafraîchir correctement. Résultat, on risque un coup de chaleur avec une température corporelle qui peut dépasser les 40 degrés. Mais ce n'est pas tout, quand il fait très chaud, notre corps a soif et certains médicaments, je pense aux benzodiazépines, diminuent la sensation de soif. Voilà pourquoi je vous dis, il faut s'hydrater sans attendre d'avoir soif. Donc, si on ne boit pas assez, c'est la déshydratation qui s'installe sournoisement.
0: Docteur, quels sont les signes à surveiller si on prend ces traitement et surtout les gestes simples à adopter pour ne pas arrêter son traitement tout en se protégeant également de la chaleur.
4: Le pire serait d'arrêter son traitement seul. On ne touche à rien sans avis médical ou du pharmacien ou de la pharmacienne. Il y a des signes d'alerte à ne pas rater. Une sécheresse de la bouche excessive, des urines très foncées, des vertiges, une faiblesse musculaire ou des crampes, ou encore une fatigue ou des nausées. Tout ça, ce sont des signes qu'il y a peut-être une adaptation du traitement ou une déshydratation qui est en cours. Et puis, je vous parlais de la peau, des rougeurs, des démangeaisons, des cloques qui apparaissent après le soleil. C'est peut-être une photosensibilisation. Regardez toujours sur les boîtes de médicaments s'il n'y a pas le petit picto. C'est un triangle avec dedans un nuage et le soleil. Ça veut dire que ces médicaments ne sont pas compatibles avec l'exposition solaire et qu'il faut vraiment prendre un écran total. Alors, la règle d'or, c'est ne jamais rien changer sans avis, on le disait, médecin ou pharmacien. Et surtout, c'est de s'hydrater, de boire avant d'avoir soif. Surtout quand on a des diurétiques, surtout quand on a des médicaments contre l'hypertension artérielle. Et tout se passera bien. Et je le disais, les médicaments, ça se stocke dans un endroit au frais, pas dans la salle de bain, pas dans la boîte à gants. Et vous regardez la température optimale, c'est souvent marqué sur la boîte. Allez, bon été, bonne santé, à l'écoute d'Ici, bien sûr.
0: Merci beaucoup, docteur. On retrouve tous vos conseils sur l'application Ici, sur le site ici.fr également. Hein. Ça s'appelle Les conseils du docteur Kierzek. C'est hyper simple, il y a plein de conseils. Il est 6h12, s'envoyer en l'air, c'est pas donné à tout le monde. C'est ce que nous réserve Stéphane Canchon après cette pépite musicale. Indie, Last Night, DJ Save My Life sur votre radio Ici Bourgogne.

0: In Deep sur votre radio ici Bourgogne. Il fait de l'ULM et c'est comme s'il avait des plumes. Rencontre avec Pierre, membre de l'aéroclub de Bourgogne à Beaune. Pierre est juste un passionné et il a été touché par le virus du vol à l'air libre. Il est au micro de Stéphane Conchon.
1: Ici à Beaune, ici sur l'aérodrome de Beaune-Challange, on a rendez-vous avec un propriétaire d'ULM. Nous voilà dans un hangar, là où est garée votre machine volante, Pierre.
2: Exactement. Ça, c'est un pendulaire, donc il y a une aile delta au-dessus de l'appareil, un chariot, et pour propulser le chariot, un moteur. Alors c'est le plus petit pendulaire du monde, permettant de transporter deux personnes, et c'est une fabrication bourguignonne.
1: Ah oui.
2: Alors moi j'ai commencé il y a 40 ans à voler en parapente, j'ai aussi essayé le delta. Après le parapente, comme nous sommes en Bourgogne, il y a quand même moins de montagnes, même s'il y a quand même des clubs de parapente. Donc là, je suis passé à ce qu'on appelle le paramoteur, c'est-à-dire c'est comme dans les émissions du Ushuaïa à l'époque, avec Nicolas Hulot qui avait un ventilateur dans le dos. Donc je volais en paramoteur, ce qui est fabuleux puisqu'on découvre la troisième dimension, et puis on se balade à très faible vitesse et dans l'élément air.
1: Oui.
2: Et je voulais rester sur un concept de vol lent, léger. Et cet appareil permet, par exemple, de voler avec des oies.
1: Ça vous arrivait de le faire déjà ?
2: Alors, moi, j'ai volé avec les oies sauvages. Lorsqu'elles se promènent, parfois, je vais les rejoindre.
1: Et elles n'ont pas peur ?
2: Alors, elles n'ont pas peur, elles vont plus vite que nous. Et mes grands copains sont aussi les rapaces, parce que les rapaces nous permettent de chasser ce qu'on appelle les thermiques, c'est-à-dire ce sont des courants ascendants, et ils spiralent dedans, et moi je les rejoins dans la même spirale. Donc ce sont pour moi des détecteurs d'ascendance, et ça permet même de voler sans moteur. Et là on est dans le silence, on est dans le vent, on est comme si on était sur une bicyclette, sauf que c'est une bicyclette qui est à plusieurs centaines de mètres de hauteur.
1: C'est ça.
2: Et c'est à chaque fois une exaltation. Et lorsqu'on a des problématiques dans notre existence, elles n'existent plus une fois qu'on est dans la troisième dimension.
1: Mmh.
2: Et ça procure aussi un sentiment de liberté fabuleux. On est quasiment au paradis.
1: Est-ce que c'est abordable tout ça ? Parce que là, vous avez acheté votre propre appareil.
2: Alors, j'ai acheté mon propre appareil.
1: Ça coûte combien, ça ?
2: Alors, on a vraiment des occasions pas chères aujourd'hui. Quand je dis pas cher, c'est qu'avec 5000 euros, vous pouvez voler avec un ensemble tout à fait cohérent, révisé. Voilà. Après... il n'y a pas d'imitation, hein. Quand il y a des jouets, il n'y a pas d'imitation. Mais l'avantage de ce type d'aéronef, c'est de pouvoir voler avec un très faible budget. C'est la raison pour laquelle je me suis pas intéressé à d'autres types d'aviation qui, sur le plan horaire, ne seraient plus dans mes moyens. Hein, j'ai pas de grands moyens, mais j'ai quand même les moyens de m'envoyer en l'air.
0: Et être au plus près des étoiles, comme dans l'horoscope du jour. Il arrive dans 5 minutes, mais à présent, voici une nouveauté ici, Bourgogne. La nouveauté, c'est celle de Marine. Ça s'appelle Escroc et c'est sur votre radio. Il est 6h24. Belle matinée à tous. Bon réveil.

0: Escroc de Marine, dans un instant c'est votre horoscope, la lune est dans le signe d'eau.
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0: Votre horoscope avec Catherine Viguet, une journée tendue pour certains, non ?
8: Il faudra s'adapter, la lune est dans le signe d'eau le plus passionné, le scorpion.
9: Bélier, la lune valorise vos gains, votre fortune et vous faites au mieux pour gérer.
8: Taureau, soit vous faites la rencontre du jour, soit vous quittez une relation, ça bouge.
9: Gémeaux, avec vos qualités, vous prouvez aux autres et à vous-même que vous êtes capable.
8: Cancer, vos paroles ont de l'importance, on vous écoute, alors réfléchissez bien à ce que vous voulez dire.
9: Lion, vous allez adorer voir évoluer votre petite famille et vous y serez pour quelque chose.
8: Vierge, l'évasion vous offre des opportunités de relativiser ce que vous vivez aujourd'hui.
9: Balance, l'argent est d'actualité ce jour et vous prenez des décisions à ce sujet.
8: Scorpion, vous aurez envie de changer le monde et surtout celui ou celle qui vous accompagne.
9: Sagittaire, vous cherchez l'apaisement en exerçant votre activité préférée ou en parlant à une personne trop bien.
8: Capricorne, alors une personne influente vous conseille, vous l'écoutez et cela vous sera très utile.
9: Verseau, ce mardi vous rend fort, puissant, ça vous permet d'avancer comme vous le souhaitez.
8: Poisson, avez-vous décidé de partir, de vous envoler pour ailleurs ? Ce sera une très bonne initiative.
9: Et pour nous tous, à un moment ou à un autre, on est heureux.
0: Et votre horoscope est à retrouver sur notre site et notre application ici dans l'actualité en Bourgogne. On va aller voir un Dijonais puisque lui, il a pu vivre la Coupe du Monde de foot de l'intérieur. Mais pour l'instant, c'est le 90 secondes présenté par Cyril Ardo-Redon. À tout de suite.
10: Après les députés hier, c'est au tour des sénateurs de se prononcer sur le projet de loi d'urgence agricole qui devrait, sauf surprise, être adopté. Texte pour répondre au mouvement de colère des agriculteurs l'hiver dernier avec des volets sur la gestion de l'eau, l'élevage, la présence du loup ou encore la réautorisation de deux puissants pesticides interdits surnommés tueurs d'abeilles. Dans l'agenda parlementaire aussi, le vote au Sénat et à l'Assemblée nationale d'une proposition de loi pour interdire les réseaux sociaux aux moins de 15 ans et ce dès le 1er septembre. Ce serait une première en Europe, mesure voulue par Emmanuel Macron. Le texte prévoit aussi d'interdire les portables dans les lycées. C'est une maladie qui fait des milliers de morts chaque année. Le ministère de la Santé va désormais imposer la vaccination contre la grippe à tous les soignants et salariés au contact des personnes âgées. C'était une recommandation de la Haute Autorité de Santé. Le feu dans le Var, qui a parcouru 200 hectares dans le secteur des Arcs, est désormais fixé selon la préfecture. En Haute-Corse, deux incendies ont brûlé 570 hectares depuis une dizaine de jours. Ce matin, 5 départements du sud sont en rouge pour un risque très élevé de feux de forêt. 31 départements sont en orange pour un risque élevé. Le Tour de France, 16e étape aujourd'hui. Un contre-la-montre individuel de 26 km entre Évian-les-Bains et Thonon-les-Bains en Haute-Savoie. Et ça débute à 13h. Et puis la marée humaine dans les rues de Madrid hier en Espagne pour applaudir les joueurs de la Roja, sacrée championne du monde. Plus d'1 million de supporters sur le parcours du bus des footballeurs.
11: Dans l'info d'ici, justement, les suites de ce mondial, les Belges se séparent de leur Dijonais. Stéphane Jobard ne va pas poursuivre l'aventure avec l'équipe de foot des Diables Rouges, ça a été annoncé hier. Il a officié tout au long de cette Coupe du Monde comme adjoint, aux côtés de Rudy Garcia. Aucun des deux n'est reconduit. Il y a de l'amertume, oui, mais vivre un mondial de l'intérieur, c'est quand même quelque chose, Thomas Vichard.
12: L'ancien milieu de terrain du DFCO parle même d'une expérience extraordinaire qui a dépassé ses attentes.
13: Bah, c'était un truc grandiose que j'ai vécu. Je m'attendais à un événement planétaire, mais je m'attendais pas à ce niveau-là de rayonnement, quoi. Et puis après, le truc était énorme, c'était le stade plein. Même pour un Belgique qui rentre, 70 000 spectateurs. C'était la bonne surprise de ce mondial. L'engouement et des stades pleins pour assister à tous les matchs.
12: Mondial particulier quand même, hein, parce qu'en huitième de finale, la Belgique a subi l'ingérence de Donald Trump, qui a obtenu du président de la FIFA l'annulation de la suspension d'un attaquant américain, sidérant et scandaleux pour Stéphane Jobard.
13: On a eu l'info 24 heures avant, on a créé une farce. Au début, on croyait une fake news. Bon, c'est pas possible, enfin c'est incroyable, c'est d'aller à l'encontre du règlement FIFA, ça nous paraît impossible. Et on a fait se mettre en scandale à l'évidence. On était sur les fesses, quoi, parce que on sait à quel moment, effectivement, le politique peut intervenir dans le monde du sport, ben voilà, réponse était faite.
12: Et 15 jours après, le technicien est toujours remonté.
13: Ça laisse pas mal de doutes et de suspicions sur le mode de fonctionnement de la FIFA et l'ingérence est tout puissant dans ce mode de fonctionnement, quoi. Quand on parle des valeurs du sport, permets-moi d'émettre un doute.
12: Ça, c'est pour le volet polémique. Mais l'histoire retiendra aussi que la Belgique est la seule équipe dans ce mondial à avoir inscrit un but à l'Espagne, sacrée championne du monde dimanche soir. Anecdotique, soupire Stéphane Jobard, toujours frustré par l'élimination in extremis en quart de finale face à la Roja.
13: Il y a un peu de regret sur ce match-là. Effectivement, on était à quelques minutes d'aller en prolongation. On avait égalisé contre les Espagnols qui tanguaient un petit peu. Voilà, ça montre qu'on n'a pas baissé les armes face à eux et qu'on a su répondre à l'opposition qui était présentée.
12: Malgré tout ça, Stéphane Jobard veut vivre une nouvelle compétition internationale dans le futur. Ce ne sera pas sur le banc de la Belgique, donc. Mais parmi les sélections disponibles, il y a les Pays-Bas, le Sénégal, ou tient l'Italie, un pays que connaît très bien Rudy Garcia.
11: À suivre dans l'actu locale à 7h, on va revenir sur la brillante idée de 4 jeunes. Ils ont escaladé la flèche de la cathédrale Saint-Bénigne à Dijon pour profiter du lever du soleil. La justice vient de les condamner. Eux ont prétexté qu'ils faisaient de l'urbex. Et puis on va revenir aussi sur la sécheresse et ses conséquences sur nos cours d'eau, notamment dans le Châtillonnais en Côte d'Or. Là, plus de 70 km, soit 13% des rivières du territoire sont à sec. C'est inédit et inquiétant. Temps si tôt dans l'été. La météo, Jordan, du très beau temps aujourd'hui, il fait doux aussi chez nous.
0: Voilà, et c'est totalement ça, vous nous le dites en plus sur Facebook. Hein. Jocelyne, par exemple, elle nous dit un ciel bleu, 14 degrés du côté de Belle-Neuve. Nous avons Sandrine, elle vient du côté de Toisy-le-Désert, 11 degrés également, hein, un ciel bleu aussi pour elle. Et cet après-midi, vous allez avoir des températures un peu plus de 25 degrés. Hein. Pour Saint-Bernon, 25 tout pile, Dijon, 26, Auxonne-et-Beaune, 27 degrés.
11: La route ?
0: Route, tout va bien pour l'instant, mais vous pouvez quand même nous contacter si vous voyez quoi que ce soit, si vous allez au travail par exemple, hein, 03 80 42 15 15, un incident, un embouteillage, c'est Alex qui vous reçoit standard.
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0: Parfois ça fait du bien de partir en vacances, se déconnecter de la société, comme Étienne Dao quand il part à Rome. Voici son week-end à Rome sur votre radio locale. Ici Bourgogne, il est 6h35. Belle matinée et bon réveil.

0: ce monde qu'on ne peut plus croiser. Grâce à cette grande dame, il y a un peu de notre Bourgogne à Los Angeles.
1: Salut les Bourguignons, moi c'est Alice Prin. Et vous me connaissez mieux sous le pseudonyme de Kiki de Montparnasse. Ben oui, c'est moi, celle de Châtillon-sur-Seine. Vous êtes prêts à embarquer dans ma vie agitée et colorée ? Attention, hein, je vous préviens, vous n'allez pas être déçus. Je vous mets tout de suite dans l'ambiance. Vous voyez tous les clichés qu'on peut connaître sur le Paris d'après-guerre ? Les années folles, les grandes fêtes, la liberté, tout ça. Je suis arrivée à Paris, j'avais 12 ans. Après quelques petits boulots, je comprends vite que pour gagner un peu de mitraille, être modèle, c'est pas mal. Ça tombe bien, je suis plutôt à l'aise avec mon corps. Je deviens Kiki de Montparnasse et je réussis à infiltrer la haute bourgeoisie. Pas bête, la bourguignonne, hein ? Modèle pour des peintres ou des photographes, actrice, peintre moi-même et aussi chanteuse.
2: On était tous gosses en ce temps-là, et dame, ça nous rajeunit pas. Tu dois te souvenir, Titine de la galette.
1: Ah, ça me rappelle le bon vieux temps. Céline Dion n'a qu'à aller se rhabiller, hein? On est d'accord? Oh, puis tiens, allez, avant de vous quitter, faut que je vous dise, parce que c'est pas banal, ouais, grâce à moi. Il y a un peu de Bourgogne à Los Angeles. Los Angeles, les États-Unis d'Amérique. On est en 1924, je tombe amoureuse de Man Ray, un photographe carrément craquant. Avec son appareil, il me photographie nue, de dos, pour son célèbre violon dingue. Photo aujourd'hui encore exposée au Getty Museum de Los Angeles. Alors, hein, qui peut en dire autant ?
0: Rancard avec l'histoire, c'est tous les jours sur votre radio ici Bourgogne. 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
0: C'est l'heure de notre rendez-vous avec le docteur Pierre Fabin. On entend souvent dire qu'il faut nettoyer régulièrement les oreilles de son chien, mais est-ce vraiment nécessaire ? On en parle avec vous, docteur.
7: Alors, il faut savoir que tous les chiens n'ont pas besoin qu'on leur nettoie les oreilles. C'est un peu comme chez nous, il y a des personnes qui n'ont jamais de bouchon de cérumen et d'autres qui en font tout le temps. Chez le chien, ça va dépendre de la forme de son oreille, de sa production de cérumen, bien sûr, et de ses activités. Un chien qui a les oreilles tombantes comme un cocker ou un chien qui nage souvent aura beaucoup plus tendance à avoir les oreilles un peu sales ou humides. Dans ces cas-là, il faut un nettoyage régulier qui va être utile pour éviter les otites, on va dire une à deux fois par semaine. Mais s'il a les oreilles propres, pas besoin de le faire chaque semaine. À force de nettoyer trop souvent, vous risquez de provoquer des irritations.
0: Mais du coup, comment savoir si mon chien a besoin qu'on lui nettoie les oreilles ?
7: Alors, il vous suffit de regarder, en fait, si l'oreille est propre, rose, sans mauvaise odeur, sans sécrétion, n'y touchez surtout pas. Par contre, si vous remarquez qu'il y a un peu de cérumen brun qui commence à s'accumuler et à sortir, il faut agir dans ce cas-là. Vous allez utiliser une solution auriculaire adaptée, une qui est vendue en animalerie ou chez votre vétérinaire et qui est spécifique pour chiens. Le principe, versez un peu de produit dans l'oreille, massez la base. Ensuite, laissez votre chien secouer, il va en mettre un peu partout et vous allez passer juste un coton propre pour retirer ce qui dépasse. Et surtout, jamais de coton-tige. Ça pousse les saletés au fond et ça peut blesser le tympan. Mais par contre, si votre chien se gratte, se secoue la tête, consultez, ça peut être une otite dans ce cas-là.
0: Et ça se fait à quelle fréquence du coup ?
7: Alors, en moyenne, un chien risque d'avoir besoin d'un nettoyage toutes les 2 à 3 semaines. Mais ça n'est pas du tout une règle fixe. Ça va vraiment, vraiment dépendre de son mode de vie. Après une baignade en mer ou dans un lac, faire un nettoyage, c'est une bonne idée pour éviter les infections qui vont être liées à l'humidité. Mais pour un chien qui n'a pas de problème particulier, qui n'a pas les oreilles qui tombent, qui n'a pas de problème de peau non plus, parce que souvent ça favorise les problèmes d'oreilles, mieux vous laisser tranquille. En fait, ne nettoyez pas par principe. Si vous ne voyez pas de cérumen, voilà, ne nettoyez pas et nettoyez uniquement si c'est nécessaire.
0: Merci beaucoup en tout cas. Pierre Fabin, on vous retrouve sur notre site et application ici, hein, comme d'habitude. Et vos conseils reviennent demain à partir de 6h40. Place maintenant à Oser.

Une empreinte indélébile dans la chanson française, l'élégance du rock à l'état pur, Alain Vachong avec son Osée Joséphine. C'est le moment pour vous de découvrir les trois plus du jour, les trois infos pratiques et sympas. Direction le centre social de Saulieu, ce mardi 21 juillet, à partir de 9h aujourd'hui, pour la découverte des grottes d'Arcy. Les amateurs d'histoire et de grand air ont leur sortie toute trouvée. Ce rendez-vous invite petits et grands à un véritable voyage au cœur de la préhistoire. Au fil d'une visite guidée conçue pour explorer ces sites naturels fascinants, le transport ainsi que l'entrée sur le site sont totalement gratuits avec une participation symbolique si vous le souhaitez. Pour prolonger l'expérience et profiter du cadre en plein air jusqu'à 14h, donc de 9h à 14h. Pensez simplement à prendre votre pique-nique si vous avez envie de manger. Une sortie estivale idéale pour les familles et les curieux de notre patrimoine. C'est aujourd'hui la découverte des grottes d'Arcy. C'est au centre social de Saulieu que ça se fait le rendez-vous ce mardi 21 juillet à partir de 9h. Rendez-vous demain sur le site de la réserve écologique des Maillis, ce mercredi 22 juillet à partir de 9h30 pour la visite et découverte des oiseaux. La Côte d'Or regorge d'espaces préservés et cette réserve en est la preuve avec ses 36 hectares de nature protégée, plus de 200 espèces d'oiseaux. Ils sont recensés pour cette matinée d'immersion. La LPO, la Ligue pour la protection des oiseaux, encadre la visite. L'animation est entièrement gratuite et accessible à tous les âges. Pas besoin de venir équiper. Des jumelles et des longues vues sont directement mises à votre disposition gratuitement sur place pour observer la faune dans les meilleures conditions. Une excellente occasion de sensibiliser toute la famille à la biodiversité locale. La visite et la découverte des oiseaux, c'est donc demain à la réserve écologique des Maillis à partir de 9h30. Cap maintenant sur l'étoile cinéma située au lycée situé au 6 rue du lycée à Semur en Auxois pour le festival Brésil de la musique. Ça débute aujourd'hui à partir de 18h30. Une immersion culturelle ultra festive aux sonorités sud-américaines. La soirée de ce mardi démarre au rythme avec l'école de samba et Hermato Champion avant de laisser place à partir de 21h au groupe Chingu Kariri Kariaka. Les festivités se poursuivent demain également pour ce festival brésilien, mercredi avec une programmation dédiée aux films musicaux brésiliens, accompagnée de temps d'échange avec des spécialistes et des historiens de la musique. Un événement chaleureux, dépaysant, ça c'est sûr, puisque Brésil en Bourgogne, c'est pas la même chose, est proposé à des tarifs très abordables. Le festival Brésil de la musique, c'est à partir d'aujourd'hui jusqu'à demain. Place maintenant à What's Up, il est 6h51. Je vous souhaite une agréable journée.

0: Brown and Blondes de c'est WhatsApp sur votre radio ici Bourgogne. Dans un instant, on va essayer de rire d'un sujet particulièrement pas drôle. Hein, c'est la journée mondiale de la malbouffe. C'est avec Fred Ballard.
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0: La journée mondiale de la malbouffe, c'est aujourd'hui. Alors pour nous éviter de craquer pour un beignet, une gaufre ou un burger, Fred Ballard et ses rigolos vont tenter de nous sensibiliser aux ingrédients nocifs de la malbouffe.
4: Ce qui va nous exterminer, c'est la sauce samouraï, c'est pas le réchauffement. Sauce samouraï, pour ceux qui connaissent pas, c'est contre-intuitif. Plus t'en manges, moins tu ressembles à un samouraï.
5: C'est vrai qu'avec la sauce samouraï, on vire plutôt sur le sumo assez rapidement. Hein. Donc ça fait partie des petits ingrédients cachés qu'il faut repérer si on ne veut pas avoir besoin d'un tractopelle pour passer à table. Mais d'après Naïm, il faut aussi éviter certains slogans publicitaires.
4: Et les pubs autorisées toujours de la malbouffe. McDonald's, venez comme vous êtes. Autrement dit, vous embêtez pas à faire d'efforts vestimentaires. Hein. Nous, on fera pas d'efforts culinaires. Quick, nous, c'est le goût. Hein? Ah bah t'as le Covid depuis 1970, hein, tonton, hein.
5: Ah, c'est sûr que dans certaines enseignes, c'est pas tous les jours la fête aux papilles, hein. Mais bon, chaque génération a sa Madeleine de Proust. Et puis entre 5 fruits et légumes par jour et 3 paquets de chips, pour certains, le choix n'est pas du tout cornélien.
6: Je suis addict à la malbouffe. Moi, quand je vais faire mes courses, on dirait que je prépare l'anniversaire d'un adolescent de 14 ans. La caissière, elle est là. Oh, des chocobons, des chipsters et du Fanta. Vous fêtez l'anniversaire de votre petit frère. C'est mon dîner, Corinne, d'accord? T'es pas obligé de juger les gens qui ont des addictions au sucre, en fait. Moi, si je fais le fameux test ADN, tout le monde connaît là pour connaître ses origines. Je connais déjà le résultat. Ils vont me dire félicitations, monsieur, nous avons plaisir de vous annoncer que vous êtes un putain de M&M's.
5: Ben oui, à force, c'est sûr qu'on va muter génétiquement. Hein. Il y aura des purs M&M's comme Jérémy Nadeau, et puis des M&M's croisés Tagada, des Tagada croisés Schtroumpf piquant. Mais bon, s'il y a aussi des purs carambars avec des blagues carambars, on n'est pas complètement foutus.
0: Merci beaucoup en tout cas Fred Ballard, on vous retrouve chaque jour juste avant 7h pour l'humour en tube, à retrouver également sur notre site et notre application ici. Lise, heureusement, nous la compote c'est pas de la malbouffe.
7: Non, dernièrement on m'a même dit que c'était considéré comme un fruit, les 5 fruits et légumes par jour, on peut compter la compote, pas les jus de fruits par contre.
0: Ah bah du coup je mange même 20 fruits et légumes par jour.
7: Alors la variété compte aussi, c'est bien de diversifier la diversité.
0: Oui. On parle de compote parce que nous le matin, Lise et moi, on a un petit truc, hein, c'est la compote. Hein, la compote à tous les goûts. Alors, on s'échange même comme si c'était des cartes Pokémon. Dans quelques instants, on fera le tour de la météo. Hein. D'ailleurs, on l'a fait ensemble sur Facebook. J'en profite pour faire un petit coucou à Eliane, à Eric. Vous êtes nombreux. Hein, Pascal également. Pascal qui nous dit qu'il fait 14 degrés à Saint-Léger en Deune. Nous avons Chantal également en Pied-le-Sec qui fait 12 degrés. Et puis, j'ai un super cadeau. J'ai un super cadeau, vraiment, soyez au rendez-vous. Ça, c'est pour tous les fans de Gims, hein, dans à peine 10 minutes, hein, 10 minutes, c'est deux places. Il se produit à la Saline Royale d'Arc-et-Senans. En plus, c'est un super lieu. Écoutez.

0: à gagner. Il en reste plus beaucoup des places, hein, que vous soyez sur le site ou bien même nous, on n'en fera pas gagner beaucoup. C'est ce samedi qu'il se produit, samedi 25 à partir de 18h30. Il se produit donc à la Saline Royale d'Arc-et-Senans. Vos deux places, rien que pour vous, sont à gagner dans 10 minutes sur notre antenne. Puis si vous n'êtes pas trop fan de Gims, ça fera forcément plaisir à quelqu'un dans votre entourage. J'espère que vous soyez, que vous allez être au rendez-vous. Rendez-vous dans 10 minutes.
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0: 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Bon réveil, il est 7h. Le journal est présenté par Lise Dussault, bonjour.
2: Bonjour à tous.
0: Observez le lever du soleil depuis la flèche de la cathédrale Saint-Bénigne de Dijon.
2: C'est sûr que dit comme ça, ça fait envie, mais c'est parfaitement interdit. C'est malgré tout la brillante idée qu'ont eu 4 jeunes avant-hier matin. Dimanche, ils ont escaladé l'édifice avant d'être arrêtés par la police et écopent d'une amende pour intrusion sur un monument historique. Les grimpeurs en herbe ont expliqué être amateurs d'urbex, Marine Corbel.
3: Assise sur un banc du square des Bénédictins qui jouxte la cathédrale, Sophie pique dans un morceau de melon et lève les yeux vers la flèche. L'anecdote des grimpeurs la laisse perplexe.
4: C'est du danger, quoi. Puis bon, c'est vrai que je vois pas trop l'intérêt, quoi.
3: L'intérêt pour ces explorateurs, c'est probablement que cette flèche culmine à 93 mètres, soit la même hauteur qu'un immeuble de 30 étages. D'ailleurs, ce n'est pas la première fois qu'elle est visitée, explique l'évêque Antoine Héroir.
5: C'était il y a 5-6 ans, quelque chose comme ça. L'intérêt, c'est que la flèche, elle est particulièrement haute. La longueur de la flèche est plus grande que la flèche, par exemple, de Notre-Dame de Paris.
3: En plus d'être dangereuse, cette pratique risque d'abîmer un monument déjà endommagé.
5: On doit faire des travaux très importants qui doivent commencer d'ici la fin de l'année. La base de la flèche a des faiblesses structurelles. Ça n'arrange pas la flèche de monter dessus.
3: C'est justement ce qui peut poser problème, y compris pour les adeptes. C'est ce qu'explique l'urbexeur bourguignon RND Urbex.
6: C'est pas terrible d'escalader un lieu avec une architecture admirable et donc on n'est jamais à l'abri de détériorer ce lieu-là. L'urbex, tel que la communauté, de manière générale, le conçoit, on n'est absolument pas là pour dégrader quoi que ce soit.
3: En France, l'urbex n'est encadré par aucune loi particulière, c'est plutôt la violation du droit de propriété ou des règles d'accès qui rendent une grande partie de la pratique illégale.
2: L'urbex, au départ confidentiel, est actuellement très populaire sur les réseaux sociaux. L'idée de base, c'est de visiter des lieux qui sont en ruine ou abandonnés par exemple, et pas en pleine ville. Deux ressortissants anglais ont été gravement blessés dans un accident de la route en Côte d'Or. Deux voitures se sont percutées de face dans la nuit à Tilchâtel sur la départementale 974. L'un des véhicules a fini hors de la route et a commencé à prendre feu. Le second avait tout l'avant complètement détruit. Une vingtaine de pompiers ont été mobilisés. Et puis un incendie s'est produit sur le site de Safran au Creusot en Saône-et-Loire, là où on fabrique des pièces pour l'aéronautique. L'incendie s'est déclaré en fin de journée vers 18h30 dans un transformateur qui alimente l'usine. Il n'y a pas eu de blessés et pas de dégâts en dehors de ce poste électrique.
0: Dans le Châtillonnais en Côte d'Or, un dixième des cours d'eau sont à sec.
2: Ouais, soit plus de 70 km. On peut marcher dans leur lit. Difficile d'imaginer qu'ici coule normalement une rivière. C'est inquiétant. Si tôt dans l'été, une sécheresse exceptionnellement précoce. Michel Mavi est le vice-président de la Fédération des pêcheurs en Côte d'Or.
7: Le nord de la Côte d'Or est très perturbé parce que nous avons plusieurs rivières, la Seine, l'Ours, et nous sommes pas loin de la séparation des eaux. Des petites sources de droite et de gauche ne coulent plus, vu la sécheresse et le manque d'eau. Parce que là, nous avons eu de l'eau énormément au mois de mars, mais depuis mois d'avril, mois de mai, juin, plus d'eau. Et c'est pour ça que on se retrouve à sec de très bonne heure au niveau du nord de la Côte d'Or. Je vois que Sirtillon a des problèmes aussi, Marais sur Tille. Moi, j'ai déjà vu ça en 76. Brémur et Vaurois, si vous connaissez, la Seine ne coulait presque plus devant le moulin de chez ma grand-mère. Faut aller à la messe et puis prier, parce que bon, les gens peut-être vont commencer à s'inquiéter si l'eau n'arrive plus à couler au robinet, hein.
2: Et on restera dans le Châtillonnais à 8h moins le quart pour parler de ses conséquences de cette sécheresse en local sur nos cours d'eau avec une technicienne du syndicat mixte du territoire. Face aux dérèglements climatiques, aux canicules successives, ils se sentent abandonnés. Plusieurs élus locaux, dont la maire de Dijon, Nathalie Kunders, ont signé ces derniers jours une tribune dans le journal Les Échos pour demander à l'État d'agir. Ils réclament notamment des financements pour adapter leurs bâtiments publics, appellent à changer d'échelle. Il parle carrément d'urgence à adapter nos territoires. Stockage de l'eau, les loups, l'élevage, les pesticides. Le projet de loi d'urgence agricole a été adopté dans la nuit à l'Assemblée nationale. Si le Sénat fait de même aujourd'hui, en fin de journée, le texte sera définitivement adopté. C'est celui-là même qui prévoit la réintroduction de l'acétamipride, ce pesticide tueur d'abeilles. Une mesure qui serait dérogatoire pour certaines filières particulièrement en difficulté. Une nouvelle menace pour les agriculteurs. En Bourgogne-Franche-Comté, la préfecture alerte sur le scarabée japonais. Il a été aperçu une première fois dans le département voisin du Doubs le mois dernier et chez nous, à côté d'Auxonne, à Pont ces dernières semaines. Ce scarabée est particulièrement nuisible. Il mange près de 300 espèces, tout particulièrement les vignes, le maïs, les petits fruits. Il fait donc l'objet actuellement d'une surveillance renforcée. Les autorités vous appellent d'ailleurs à être vigilants et à le faire savoir si vous en apercevez. Écoutez les conseils de Dominique Crozier de la DRAF, la Direction régionale de l'alimentation, de l'agriculture et de la forêt, pour identifier cet insecte.
8: Il faut regarder les végétaux, donc principalement les végétaux sensibles, mais donc les petits fruits dans son jardin, les fraises, les framboises, ses rosiers, et voir s'il n'y a pas des feux qui sont consommés, où il ne reste plus que les nervures. Et donc, à côté, on devrait trouver des petits insectes verts et marrons. Et donc, s'il y a des dégâts, s'il y a déjà une petite population importante, donc on devrait vite repérer ces insectes verts et marrons. Et dans ce cadre-là, si on voit ces symptômes et ces insectes, il faut vite nous contacter. Selon la situation, on adaptera le plan de lutte, hein, potentiellement. Alors, si c'est quelques individus, on essaiera de les capturer et ça s'arrêtera là. On pourra mettre beaucoup de pièges pour les capturer. Donc, on verra en fonction de la gravité de la situation, de la localisation du petit foyer qu'on va trouver. On adaptera en fonction de la circonstance, quoi.
2: Le scarabée japonais est déjà installé dans certains pays européens, l'Italie par exemple, et plus près de chez nous, la Suisse.
0: Deux anciens du DFCO ont amené leur équipe jusqu'en quart de finale, la seule d'ailleurs à avoir inscrit un but contre l'Espagne.
2: Le bilan de Rudy Garcia et de Stéphane Jobard après ce mondial de foot est plutôt bon avec la sélection belge. Il n'empêche, l'aventure s'arrête là. La fédération l'a annoncé hier, les deux parties n'ont pas réussi à s'accorder pour une prolongation. Les deux anciens du DFCO cherchent donc un nouveau projet. Ultime semaine sur les routes du Tour de France du côté du lac Léman aujourd'hui, d'Évian à Thonon. 26 km pour un contre-la-montre individuel. C'est l'un des temps forts de cette grande boucle. Le premier départ aura lieu à 13h.
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2: Une très belle journée aujourd'hui, une douce journée aussi, Jordan.
0: Oui, totalement. Ça fait du bien d'avoir ce genre de température par rapport à la canicule de la semaine dernière. Ce matin, avant midi, Châtillon-sur-Seine et Saint-Bernon vont avoir 21 degrés. Pour Arnay-le-Duc, Beaune, Dijon et Auxonne, 22 degrés. Et cet après-midi, pour Saint-Bernon, 25. Pour Semur et Dijon, 26. Auxonne et Chalon-sur-Saône, 27 degrés.
2: On rappelle le numéro à composer si quelque chose sur la route.
0: 03 80 42 15 15. Vous pouvez nous appeler, vous pouvez également nous laisser un message sur WhatsApp, c'est tout nouveau depuis quelques mois. Vous nous laissez un message, soit écrit ou vocal, et comme ça, on peut discuter ensemble. 03 80 42 15 15.
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0: On poursuit avec cette mélodie taillée pour rassembler. Jean-Jacques Goldman, il a changé la vie. Sur votre radio ici Bourgogne, 7h08.

0: Il changeait la vie. C'était Jean-Jacques Goldman sur votre radio ici Bourgogne.
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0: On se réveille doucement, mais sûrement. Bon réveil à tous. Dans deux minutes, retour sur l'actu marquante de cette année avec Gérald Deroux. On parlera des hommages après la mort de Lionel Jospin. Pour l'instant, on joue ensemble pour remporter deux places pour le concert de Gims ce samedi 25 juillet à 18h30 à la Saline Royale d'Arc et Senans. Il reste plus beaucoup de place.
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0: C'était vraiment les débuts de Gims quand il s'appelait encore Maître Gims.
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0: Oh non, c'était juste après Section d'Assaut. Donc là, on est vraiment dans les années 2010. Ce concert de Maître Gims, il n'y a plus beaucoup de place. Et pour remporter vos places, c'est très simple. Il suffit de deviner soit le titre, vous trouvez le titre, soit vous trouvez l'artiste de l'extrait suivant. Écoutez. Au début de sa carrière, elle s'appelait Anna Montana. Ça aussi, ça ne nous rajeunit pas.
3: Non, encore moins.
0: À la télé, elle faisait des séries à la télé. Donc il est 7h13, vous pouvez nous appeler tout de suite au 03 80 42 15 15. Comme ça, vous gagnez vos places pour aller voir Maître Gims ce week-end.
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0: Mon œil dans le rétro avec Gérald Roux. Tout cet été, on se retourne sur ce qui nous a marqué depuis le début de l'année. Ce matin, c'est la mort de Lionel Jospin.
6: Lionel Jospin, il est mort et tout le monde l'aime. Enfin, c'est l'impression qu'on a eue au mois de mars en écoutant les radios, les télés, en lisant les journaux. Les hommages se sont multipliés dans la classe politique, particulièrement à gauche, pour célébrer l'honnêteté et le sens de l'État de l'ancien Premier ministre, pour célébrer aussi les succès de son gouvernement de gauche pluriel, socialiste, communiste, écologiste, entre 1997 et 2002. C'est vrai qu'à cette époque, Lionel Jospin a gouverné une France qui s'échappait tout juste d'une période de crise, de chômage très élevé, et soudain, grâce à une croissance économique mondiale, on sortait enfin la tête de l'eau. Jospin a surfé sur cette vague. 2 millions d'emplois ont été créés. Son gouvernement, on l'a souvent appelé la Dream Team, une équipe de rêve avec des poids lourds comme DSK, Martine Aubry, Hubert Védrine. En s'appuyant sur cette équipe, Lionel Jospin a aussi pris des mesures fortes. La couverture maladie universelle, la police de proximité et surtout les 35 heures et le PACS. Et c'est là qu'il faut aussi se souvenir que plein de gens ne l'aimaient pas, Lionel Jospin. Le PACS, c'est presque 2 ans de bataille des partis de droite et de l'Église catholique qui s'opposaient à une union civile entre les gays, entre personnes du même sexe. L'affrontement a été âpre au Parlement et dans la rue, des manifestations à répétition. Dans ces rassemblements, Lionel Jospin ne s'est pas fait de copain. Sur les 35 heures, quand les salariés ont commencé à poser les RTT, certains patrons ont fait grise mine, car il fallait revoir l'organisation du travail. Pas facile pour les petites entreprises, ni à l'hôpital. Pour beaucoup de dirigeants, Lionel Jospin n'a pas marqué de point. Alors pour conclure, si la France de Jospin peut faire ressurgir une certaine nostalgie, celle d'un pays qui a créé des emplois, champion du monde de foot en 98, Black Blanc Beur, une France moins divisée qu'aujourd'hui, il faut aussi se souvenir que l'affrontement politique était souvent virulent et que les Français ont choisi, par leur vote, d'éliminer Lionel Jospin dès le premier tour de la présidentielle de 2002 au profit de Jean-Marie Le Pen.
0: Mon œil dans le rétro, tous les jours sur votre radio ici Bourgogne, retrouvé sur notre site et notre application ici. Dans 5 minutes, direction Saumur pour une imprimerie pas comme les autres. Pour l'instant, je vous propose Bonnet M avec Daddy Cool.
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0: Daddy Cool de Bonnet M sur votre radio ici Bourgogne. Et je crois que nous sommes avec une maman cool. C'est Christelle. Bonjour Christelle.
1: Oui, bonjour Gabriel.
0: Parce que si vous gagnez vos places, vous allez les offrir peut-être à vos enfants.
1: Exactement,
0: fille.
1: Tout à fait, particulièrement à ma fille qui adore Gims.
0: Ah mais ça c'est super, ça tombe bien, vous écoutez ici Bourgogne et on fait gagner des places pour Gims, voilà, parfait. Alors pour gagner vos places, il faut trouver l'artiste ou le titre de l'extrait suivant. Au tout début de sa carrière, elle s'appelait Anna Montana. Qui est donc cette personne, Christelle?
1: Eh bien, c'est Miley Cyrus.
0: Et oui, vous avez le titre peut-être?
1: Et le titre, Flower.
0: Et oui, Fleur en français. Bravo, Christelle.
1: Ouais, trop bien, je suis trop contente, merci beaucoup.
0: Alors, quelle est votre radio en Bourgogne qui vous offre les dernières places pour Gims? Je vous écoute.
1: Eh bien, c'est ici.
0: Eh oui, parfait, merci beaucoup en tout cas. Christelle,
1: merci,
0: vous souhaite une agréable journée.
1: Pareillement, merci beaucoup Jordan. Bonne journée à vous.
0: Merci, bonne journée.
1: Bonne journée à tout le monde.
0: Merci,
1: au revoir.
0: Merci. Au revoir. Chaque jour, nous découvrons les filières économiques de chez nous avec Anthony Lang.
2: Stéphane Le Sauter, bonjour.
3: Bonjour.
2: Vous êtes imprimeur à Semur-en-Auxois, votre entreprise s'appelle Intaglio. Alors, on en reparlera, votre imprimerie est assez différente des autres, en tout cas, elle respire la passion. Avez-vous toujours voulu être imprimeur?
3: Ah non, c'est vraiment le pur hasard. Après mes études prépa ingénieur mécanique, je suis parti aux États-Unis et pour gagner un peu ma vie, j'étais par le hasard embauché dans une imprimerie de gravure. Du coup, c'est vraiment une spécialité. La gravure étant une technique d'impression, il existe des imprimeurs spécialisés dans les impressions à partir d'outils gravés. Ça m'a passionné. Parce que le lien entre l'industrie et le dessin industriel est très proche de la typographie, quelque part.
2: Alors, c'est lors de ce voyage aux États-Unis que vous êtes tombé amoureux d'un type de machine. Je crois que c'est la Heidelberg.
3: Entre autres, c'est surtout que le métier m'a passionné. Et très vite, quand je suis revenu en France, j'ai rencontré, évidemment, des ateliers qui utilisaient cette presse. Puisque en fait, dans les impressions traditionnelles, la typographie a été reine, au point d'arriver à un niveau d'industrialisation assez élevé. Donc des machines pointues qui respirent la finesse de réglage et la solidité de construction.
2: Quel type de produit proposez-vous et qui est votre clientèle?
3: Disons que la diversité des produits que je propose reste beaucoup dans l'univers de ce qu'on appelle les travaux de ville. C'est-à-dire la petite édition. Pour le particulier, c'est le faire-part de mariage, aussi de naissance. Et pour le professionnel, c'est les cartes de visite, la très belle invitation. Et puis tous les ans, je fais une collection de cartes de vœux que je promeus auprès de cette clientèle. Et du coup, je viens de clôturer actuellement la fin de saison des cartes de vœux.
2: On va parler un petit peu de vous, si vous le voulez bien. Vous êtes breton au départ. Comment et quand êtes-vous arrivé à Semur?
3: Je suis arrivé à Semur parce que je suis un breton, mais en fait, j'ai jamais grandi en Bretagne. C'est mes parents qui ont fait le transfert à l'âge de la trentaine d'années. Moi, j'ai grandi en banlieue parisienne. Ensuite, Paris a un temps, il y a un temps aussi pour s'en détacher et aller chercher un peu plus de quiétude, un rythme de vie un peu plus apaisé. Je suis bien à Semur. Il y a une richesse humaine, sociale et puis le terrain de jeu est magnifique. Je préfère franchement la campagne et la forêt que le périphérique. J'avais une très belle boutique et un petit atelier. Ici, j'ai pu faire l'acquisition d'une ancienne menuiserie. La surface totale est de 1300 mètres carrés, donc ça, on peut pas l'imaginer à Paris, c'est sûr.
2: Écoutez, merci beaucoup Stéphane Le Sauter. Merci beaucoup de nous avoir fait partager votre passion. Bon, vous avez un site internet très complet. Hein. Il suffit simplement de taper Intaglio sur n'importe quel moteur de recherche, hein, je pense.
3: Oui, absolument.
0: Toutes les initiatives locales sont à retrouver sur notre site et notre application. Ici, voici à présent J'en rêve encore. C'est Gérald de Palmas, texte signé par Jean-Jacques Goldman. Il est 7h24.

0: Ce titre a relancé la carrière de Gérald de Palmas. C'était J'en rêve encore. 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
0: Il est bientôt 7h30, vous écoutez ici Bourgogne. Dans moins de 5 minutes, on fait le point sur la météo. Et dans moins d'une heure, j'ai deux places à vous faire gagner. Deux places pour un super concert. 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L'actualité en Bourgogne, Lise, 4 jeunes écopent d'une amende pour avoir escaladé la cathédrale Saint-Bénigne.
2: Ouais, c'était ce week-end à Dijon. Dimanche matin, très tôt, ils voulaient observer le lever de soleil et ils ont expliqué à la police être amateurs d'urbex. Ça ne vous dit peut-être rien. Sur les réseaux sociaux, c'est très populaire. Initialement, ça consiste à visiter des lieux abandonnés, en ruine. On voit ça dans 90 secondes après l'actu avec Cyril Ardo-Redon ce matin.
3: La France deviendra-t-elle le premier pays européen à interdire les réseaux sociaux aux moins de 15 ans? Mesure voulue par Emmanuel Macron. Le Sénat et l'Assemblée nationale votent aujourd'hui en vue d'une entrée en vigueur de cette mesure le 1er septembre. La loi d'urgence agricole, sauf surprise, devrait aussi être adoptée aujourd'hui. C'est au tour des sénateurs de se pencher dessus après les députés hier. Texte pour répondre au mouvement de colère des agriculteurs l'hiver dernier et dont certains articles sont controversés, notamment ceux sur les retenues d'eau ou sur la réautorisation de pesticides interdits. Les soignants ont un devoir d'exemplarité, salue le syndicat national des professionnels infirmiers, alors que le ministère de la Santé veut rendre obligatoire la vaccination contre la grippe pour les professionnels de santé et les salariés auprès des personnes âgées. Les détails et le calendrier de la mesure seront connus dans les prochaines semaines. La canicule en France, 6 départements du sud-est du pays placés en vigilance orange par Météo France. Il s'agit des Bouches-du-Rhône, du Gard, de l'Hérault, du Var et de la Corse. La galerie d'Apollon du musée du Louvre à Paris va rouvrir au public demain. C'est le lieu du spectaculaire vol de bijoux en octobre dernier. Une réouverture sans vitrine ni bijoux exposés. Et puis qui pour accompagner Tadej Pogacar sur le podium du Tour de France à Paris? Il y a une chance aujourd'hui, en tout cas pour Paul Sexas, qui pourrait grappiller du temps sur le contre-la-montre individuel. 26 km entre Évian-les-Bains et Thonon-les-Bains en Haute-Savoie. Ça débute à 13h.
2: Dans l'info d'ici, une discipline populaire sur les réseaux sociaux, mais beaucoup moins auprès des autorités. 4 jeunes en ont fait l'expérience à Dijon ce week-end, amateurs d'urbex, c'est en tout cas ce qu'ils ont expliqué aux autorités. Ils ont escaladé la cathédrale Saint-Bénigne et sont même montés sur sa flèche. La bande écope d'une amende pour intrusion sur un monument historique. Un bourguignon qui fait de l'urbex, pseudo RND Urbex sur les réseaux sociaux, explique à Marine Corbel ce qui lui plaît dans cette activité.
4: Ce qui m'attire dans l'urbex, c'est clairement le côté historique. La France, comme d'autres pays, subit évidemment beaucoup d'évolutions financières, économiques et d'autres. Et donc, on se retrouve à avoir des lieux qui, malheureusement, sont complètement laissés pour compte. Ça peut être des demeures de caractère, ça peut être des châteaux, ça peut être des usines, ça peut être des hôpitaux. Et le fait de les explorer permet d'en savoir un petit peu plus sur l'histoire de ces lieux, savoir pourquoi est-ce que ça a été laissé comme ça. Il y a aussi le fait de se retrouver dans une zone où on a l'impression que le temps s'est arrêté. Quand on est en pleine visite d'urbex, on est en marge de notre vie. C'est un peu aussi un ensemble de tout ça, une certaine liberté, un certain retour à une vie un peu plus calme que l'on gère un peu comme l'on le souhaite finalement.
5: Est-ce qu'il y a des règles qui régissent votre pratique de l'urbex, une sorte de code de conduite?
4: Il y a tout simplement une charte de l'urbexeur, donc qui a été traduite en de nombreuses langues. La première règle qui est indispensable dans l'urbex, c'est que quand on a envie d'explorer un lieu, si on se retrouve dans un lieu où il n'y a pas d'ouverture, toutes les portes sont verrouillées, Il n'y a pas de carreaux de cassé. On ne rentre pas. Un urbexeur, il n'est pas là pour casser. On ne déplace rien. On n'a pas à dénaturer le lieu. On ne révèle en aucun cas les endroits où on a urbexé. On respecte trop les lieux pour pouvoir ne pas respecter ces règles.
5: Quand on regarde un peu, l'urbex est passé d'une pratique assez confidentielle à quelque chose de beaucoup plus répandu, avec des comptes d'urbexeurs qui ont des centaines de milliers d'abonnés sur les réseaux. Est-ce qu'on peut dire que l'urbex est un peu victime de son succès ?
4: Oui, l'urbex est un peu victime de son succès. C'est devenu parfois plus une envie de s'afficher, plus qu'une envie de mettre en valeur le bâtiment. Il y a beaucoup de personnes sur le net qui ont un petit peu envie de faire le malin en disant « Ah bah oui, ce bâtiment-là, je sais très bien où est-ce qu'il est », qui mettent ça sur un commentaire d'une vidéo complètement visible par tout le monde. Il y a des bâtiments qui étaient encore très secrets il y a encore 10-15 ans, qui sont devenus maintenant des bâtiments qui sont connus de tout le monde. Cette recrudescence augmente forcément le risque d'accident et surtout la détérioration des bâtiments.
2: Et la discipline n'est pas interdite en tant que telle, mais s'affranchit bien souvent de la loi en violant par exemple le droit de propriété. À suivre dans l'actu locale, la sécheresse et ses conséquences sur nos cours d'eau. La situation est particulièrement préoccupante dans le Châtillonnais en Côte d'Or. L'une des techniciennes du syndicat mixte qui gère le territoire est notre invitée dans 10 minutes. Et puis dans votre prochain journal à 8h, y aurait-il un nouveau nuisible chez nous ? Le scarabée japonais a été aperçu pour la première fois dans la région et en Côte d'Or. Ces dernières semaines, la préfecture nous appelle à être vigilants. Pour ce qui est de la météo, Jordan ?
6: Eh bien, le soleil va briller toute la journée en Côte d'Or comme en Saône-et-Loire. Sur Facebook, hein, ici Bourgogne, j'ai mis la petite photo du jour, c'est celle de Florence. Nous avons Rémi qui nous vient de Saint-Maurice-sur-Vingeanne, il fait 14 degrés de son côté. Nous avons Martine à Chassagne-Montrachet, 17 degrés. Et Florence, du côté de Lacanche, il fait 12 degrés. Selon Météo France, avant midi, il va faire à Saumur 21, à Dijon, Bonnet-Auxonne 22, à Chalon-sur-Saône 23. Et pour cet après-midi, à Dijon, 26 degrés, à Auxonne, Bonnet, Chalon-sur-Saône 27 degrés.
2: Tout va bien sur la route ?
6: Tout va bien. 03 80 42 15 15. Si vous voyez quoi que ce soit, n'hésitez pas à nous contacter, que ce soit par téléphone, c'est Alex qui vous reçoit au standard, ou sur... au standard, standard. Sur WhatsApp, le même numéro, 03 80 42 15 15.
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6: Mon titre à présent sur l'amour familial, hein, c'est Beau Papa de Vianney.

0: Beau Papa de Vianney sur votre radio Ici Bourgogne.
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0: Il est 7h39, bon matin à tous. Dans 5 minutes, état des lieux préoccupants de notre région. Des cours d'eau totalement asséchés au milieu du mois de juillet, une situation exceptionnelle amplifiée par les canicules récentes. Le nord de la Côte d'Or figure parmi les zones les plus touchées. Pour faire le point sur la situation de l'Ours, de la Laigne ou de la Seine, Gabriel Barraud, technicienne au sein de l'établissement public Sequana, répond à Thomas Nougaillon. Rendez-vous à partir de 7h45. Bon, avant de se balader dans le haut, on va se balader sur la terre ferme, dans les brocantes et les marchés avec Guillaume Pierre, qui doit négocier un objet à 3 euros pour le mettre dans son cabas.
2: Et si on se faisait un petit tour sur une brocante ou vide-grenier quelque part dans Lyon ou Côte d'Or, aujourd'hui Côte d'Or, et ça tape, et les demoiselles ont tout prévu puisque vous êtes sous l'ombrelle. Les prénoms ?
3: Rebecca.
2: Bonjour Rebecca et ?
3: Hélène.
2: Hélène. Pour moi, elles ne se sont même pas levées, super. Alors,

0: Attends, que tu fais tout, c'est ton métier?
1: Non, c'est mon métier. Non, j'essaie d'être un peu bricoleuse, mais. Mais voilà, écoutez, ça part, donc tant mieux. Et après, des bijoux qu'on porte plus, pareil, des habits, un peu de tout. Des livres.
0: D'accord, donc vous faites un peu de place à la maison.
1: Exactement, on vide les placards.
0: Et alors, depuis ce matin, donc il y a deux publics généralement. Le matin, ce sont les vrais connaisseurs, les collectionneurs, non, c'est ça ou pas?
2: Oui, c'est principalement ça, ouais. Ceux qui se lèvent tôt, quoi.
0: Ouais.
2: Donc, qui cherchent principalement soit des téléphones, des consoles ou des vieux produits, quoi. Ouais. Et l'après-midi, c'est plus les familles.
0: Et vous avez le temps de chiner un petit peu ou pas du tout? Non, vous restez sur votre stand?
2: Pas du tout. Oui, on reste.
0: Parce que l'idée, c'est de réinvestir, vous comprenez?
1: Voilà, ouais, oui, ouais. Ou faire des économies.
0: Ah oui, d'accord, c'est bien aussi, pour partir en vacances. Bon, pour finir, j'ai un budget de 3 euros. Ah, je vous l'ai pas dit ça, mais j'ai un budget de 3 euros. Les radios qui m'emploient, il y en a deux, hein, ici Bourgogne, ici Auxerre, m'ont dit à 3 euros par jour pour mettre un produit dans le cabas. Qu'est-ce que je peux acheter pour 3 euros? Alors, oublie les produits de beauté. C'est plus mon âge, j'ai plus la peine. Hein.
2: Pour l'instant, absolument tout ce qui est sur notre stand, parce que tout est à partir de 3 euros ou presque en dessous.
0: Un petit bijou, qu'est-ce que c'est exactement comme porte-clés? C'est quoi? C'est fait maison, ça, alors?
1: Oui, c'est des porte-clés Pokémon qui sont 1,50€.
0: D'accord, voilà. Et pourquoi cette passion pour les Pokémon et les porte-clés?
1: Alors, moi, pas de passion, mais écoutez, ça revient à la mode, donc on essaie de se mettre au goût du jour.
0: Je peux vous en prendre un pour 3 euros?
1: Bien sûr, avec plaisir.
0: Bon, alors, 3 euros. Je ne sais pas si je fais une affaire, mais en tout cas, ça me fait plaisir. Bon, eh ben, vous ne levez pas pour moi, en tout cas. Je vous souhaite une belle fin de brocante. En tout cas, merci beaucoup. Je repars avec mon petit truc Pokémon à 3 euros. Merci bien. Au revoir.
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3: Des cours d'eau complètement à sec, les images font mal au cœur. Si tôt dans l'été et à ce point-là, c'est exceptionnel. Les canicules successives que l'on a connues ces dernières semaines ont accentué la sécheresse. L'un des territoires les plus touchés chez nous, le nord de la Côte d'Or, où coule l'Ours, la Laigne ou bien la Seine. Ce matin, on fait le point avec l'établissement public d'aménagement et de gestion de l'eau qui gère près de 600 km de cours d'eau. Les pages Sequana, Gabriel Barraud, y travaille comme technicien. Elle répond à Thomas Nougaillon.
7: Première question, on vient de terminer une troisième période de canicule. On en est où là des assecs sur les rivières dans le Nord Côte d'Or, les rivières que vous suivez?
8: Alors nous, sur les rivières qu'on suit, on est à un peu plus de 70 km linéaires d'assecs, ce qui représente environ 13% de notre territoire. C'est beaucoup. Par exemple, sur la vallée de la Seine, on est à 8 km d'assecs. Sur la vallée d'Ours, on est déjà à 22 km. Donc là, c'est une situation qui est vraiment très, très précoce parce que l'année dernière, j'ai vraiment pas le souvenir d'avoir suivi autant d'assecs, ou alors ça arrive beaucoup plus tard dans l'année, c'est-à-dire mi-août, et ça ne dure que quelques semaines avant les pluies qui arrivent.
7: On a l'impression d'ailleurs que ça n'arrivait jamais il y a 20 ans ou 30 ans. Peut-être que je me trompe.
8: Eh ben non, ça n'arrivait pas, ou alors beaucoup moins. Là, le problème, c'est que en fait, on a exactement le même nombre de précipitations sur l'année, sauf que plutôt que d'être écoulé tout au long de l'année, on a beaucoup de précipitations d'un coup, et après, on en a plus pendant de longues périodes. Donc, les nappes, elles n'ont pas assez le temps d'absorber l'eau et de se remplir pour pouvoir après restituer l'eau lors des périodes plus sèches. Moi, je pense qu'on peut parler de catastrophe écologique parce que les poissons, ils ont plus d'eau, donc ça fait un manque d'oxygène, même le stress, ou même pour les insectes ou la faune qui a besoin d'eau pour se reproduire ou pour vivre, c'est une catastrophe puisque leur milieu disparaît. Et une fois qu'on est un insecte, il faut pas mal de temps avant que ces animaux, du coup, puissent revenir sur le milieu qui a été à sec pendant plusieurs mois. Après, malheureusement, on ne pourra pas arrêter totalement les insectes. Mais nous, on travaille sur la restauration des zones humides, par exemple, qui peuvent stocker l'eau l'hiver lorsqu'il y en a trop et qui les restituent l'été lorsqu'il y en a plus. Après, on peut aussi préserver la rificule, ce qui va favoriser l'ombre et donc limiter le réchauffement. Donc l'évaporation de l'eau, du coup, sera limitée. Et également restaurer le fonctionnement naturel des milieux en reconnectant les annexes hydrauliques et en favorisant, du coup, les échanges entre les rivières et les nappes.
7: Et ça veut dire quoi, restaurer des zones humides? Où est-ce qu'on en trouve encore, d'ailleurs, chez nous, en Côte d'Or?
8: Oui, on en trouve encore, on en a pas mal ici. Et les restaurer, c'est, bah, des fois, elles ont été un petit peu...

0: peu avec le temps, quand elles n'ont pas été entretenues, en fait, elles ne font pas leur fonctionnement optimal. Donc, nous, on les restaure pour qu'elles puissent être à leur fonctionnement optimal.
1: Est-ce qu'il y aurait moyen de stocker l'eau? Vous savez, on a beaucoup parlé des méga-bassines pour la redistribuer l'été. C'est pas possible, ça, dans nos cours d'eau.
0: Par exemple, ce n'est pas parce qu'il y a une retenue d'eau que l'eau va tenir. Nous, derrière nos locaux, on a un vannage, donc on a une retenue d'eau, et pourtant, on n'a plus d'eau 3 km avant, plus d'eau 3 km après. Parce qu'on est sur des sols qui sont karstiques, qui sont calcaires, donc l'eau s'infiltre beaucoup plus rapidement. Et donc, malgré des retenues, ce n'est pas pour ça qu'il y aura de l'eau. Et également, les retenues, ce n'est pas forcément favorable, puisqu'on va retenir l'eau, donc l'eau va stagner, donc l'eau va se réchauffer. Et il y aura du coup un développement d'algues, un manque d'oxygène et toujours ce même problème pour les poissons qui seront dans une eau trop chaude et dans une eau où il y a un manque d'oxygène.
1: Allez, pour terminer, Gabrielle Barrault, une petite note d'espoir.
0: Je pense qu'il y a toujours espoir qu'on arrivera à s'adapter à notre évolution et au réchauffement climatique qu'on a aujourd'hui. Donc il ne faut pas perdre espoir, on finira par s'habituer et par réussir à pallier à cette sécheresse finalement.
1: Merci beaucoup Gabrielle Barrault de l'Épage Sequana. Je vous souhaite une bonne journée, à bientôt.
0: Merci, vous aussi.
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2: À présent, c'est le titre du mondial de foot avec Shakira.

0: Shakira avec Zoo, hein, c'est la bande-son de Zootopie, hein, pas la bêtise que j'ai dit, Lise.
1: Non, c'est pas la Coupe du Monde, mais on vous en veut pas, Jordan. L'erreur est humaine. Et puis Shakira, elle est un peu partout en ce moment.
0: C'est ça. Non, c'était Dai Dai pour le mondial. Place maintenant à l'étape du jour. C'est une étape cruciale qui attend les coureurs aujourd'hui. Un contre-la-montre individuel entre Evian et Thonon-les-Bains qui sera déterminant dans la lutte pour les premières places au classement général. À quoi faut-il s'attendre? Réponse avec Christian Prudhomme, le patron du Tour, en compagnie d'Emmanuel Collardé.
2: Bonjour Christian Prudhomme.
3: Bonjour.
2: C'est parti pour le contre-la-montre avec une station thermale au départ, une autre à l'arrivée. Mais la journée de repos, c'était hier. Aujourd'hui, c'est pas une promenade de santé qui attend les coureurs.
3: Non, en tout cas pas pour les favoris du classement général, c'est un rendez-vous de première importance, un contre-la-montre de 26 km, globalement découpé en trois parties, un tiers de montée, un tiers de descente, un tiers de plat, dans un paysage absolument magnifique, tout au bord du lac Léman. Evian, c'était le départ du Tour de France il y a 100 ans, 1926-2026, c'était le tour le plus long de l'histoire, 5700 km. Le Tour 2026 fait 3321 km jusqu'à Thonon, avec un rendez-vous capital pour les favoris du Tour de France.
2: Et ce parcours de 26 km, vous l'avez dit, un tiers de montée, un tiers de descente, un tiers de plat, c'est un cocktail, selon vos propres mots, un cocktail explosif.
3: Oui, c'est un cocktail explosif pour les coureurs qui sont les plus performants dans le contre-la-montre pour créer des écarts sans aucun doute. On verra ce que ça va donner, mais on va suivre tout ça avec une attention toute particulière.
2: Une fois de plus, un magnifique décor avec un petit peu au départ et surtout à l'arrivée, les superbes eaux du lac Léman.
3: Oui, ça va être magnifique. Quand on trace un contre-la-montre, on cherche toujours un lieu emblématique. Il y avait Rocamadour, par exemple, il y a quelques années. Ce sont des lieux nécessaires. La beauté du site est nécessaire à l'exploit ou à la bagarre des champions cyclistes. Donc, un tiers de montée, un tiers de descente, un tiers de plat, dans un décor de rêve, mais les spectateurs profiteront davantage du décor que les favoris du Tour de France.
2: On l'imagine. Très belle journée à vous sur la route du Tour, Christian Prudhomme.
3: Merci.
0: Le Tour de France à vivre sur notre antenne, ici Bourgogne. À présent, Thierry Pastor a un petit coup de folie sur votre radio. Il est 7h52, passez une très belle journée.

0: folie de Thierry Pastor sur votre radio ici Bourgogne.
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0: Faisons un petit peu d'histoire maintenant avec Stéphane Bern. Ce matin, on voyage au temps des auberges de grand chemin.
5: Aujourd'hui, je vous propose un pot de vin. Mais ce n'est pas ce que vous croyez. Nous sommes en 1730. L'auberge de la Croix-Blanche en Bourgogne est une institution. The place to be. Relais de poste au carrefour des routes locales, on imagine sans difficulté les voyageurs fatigués s'y attabler devant un feu de cheminée, les doigts de pied en éventail et les éventails pour chasser l'odeur des doigts de pied. Et après une longue journée, pas question de repartir sans avoir goûté le vin du pays. Pour s'assurer de recevoir un bon cru, le lit le plus moelleux ou un service enjoué, les clients glissent au tenancier une petite gratification depuis le Moyen-Âge. Un pot de vin.
6: Le vin qui dit vin dit pot de vin. Ouais. Parce que tout ça, c'est magouille et compagnie.
5: Soit sous la forme de vin lui-même, soit sous forme de monnaie sonnante et trébuchante. Rien d'illégal là-dedans. Au contraire, le pot, c'est simplement la mesure de vin. Et en offrir à celui qui nous sert est un geste de convivialité, un rituel de table. Un peu comme nos pourboires d'aujourd'hui. Sauf qu'à l'époque, on ne laissait pas la monnaie sur la soucoupe. On la buvait. Mais peu à peu, la connotation du mot se transforme pour désigner une pratique qui s'invite dans les affaires quand on verse de l'argent à une personne d'importance afin d'en obtenir un bénéfice quelconque. Le sens bascule doucement de la convivialité à la corruption. Le pot de vin n'est plus offert pour trinquer, mais pour troquer. Au XVIIIe siècle, un pot de vin ouvrait les portes des auberges et dessinait des sourires sur les visages. Aujourd'hui, il ouvre les portes des tribunaux. Comme quoi, certaines expressions vieillissent moins bien que le bon Bourgogne.
0: Et oui, voyage dans le temps avec Stéphane Bern sur votre radio ici Bourgogne. 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
0: Mardi 21 juillet, il est tout juste 8h, passez une belle journée. L'actualité est présentée par Lise Dussault. Bonjour.
7: Bonjour à tous.
0: C'est une toute petite bête qui peut faire de gros dégâts.
7: Un insecte aperçu pour la première fois il y a peu dans la région, le scarabée japonais ou Popilia japonica, si vous préférez son nom scientifique. Un premier spécimen a été découvert dans le Doubs le mois dernier et ces toutes dernières semaines à Pont, en Côte d'Or, pas loin d'Auxonne. La préfecture lance un appel à la vigilance car ce scarabée est considéré comme nuisible. Stéphanie Perrenon, il fait l'objet d'une surveillance renforcée par la DRAF, la Direction régionale de l'alimentation, de l'agriculture et de la forêt.
8: Un scarabée au thorax vert et aux ailes marron qui se distingue par sa toute petite taille, n'est pas plus grand qu'une pièce d'un centime d'euro, est facilement reconnaissable à un détail, explique Dominique Crozier, adjoint au service alimentation de la DRAF en Bourgogne-Franche-Comté.
9: C'est qu'il a des touffes de poils sur l'abdomen, plus deux sur l'arrière de l'insecte.
8: Sous surveillance renforcée parce qu'il est considéré comme nuisible, car très vorace, poursuit Dominique Crozier.
9: C'est un insecte extrêmement polyphage, donc il va consommer plus de 300 espèces différentes. différentes de végétaux. Et sur les cultures, alors les principales qui risquent d'être impactées, c'est la vigne, le maïs et les petits fruits.
8: Pour le moment, pas de foyer détecté dans la région, mais c'est justement pour éviter ça que les autorités ont renforcé la surveillance de l'insecte avec une centaine de pièges dans toute la région. Alix Delal est adjoint au pôle santé des végétaux de la DRAF.
4: Chaque année, au moment de la période de vol, à partir du mois de mai jusqu'au mois de septembre, ça permet de les détecter rapidement et ensuite de pouvoir les capturer et intervenir si besoin sur les zones de ponte pour contenir et, si possible, éradiquer la population avant qu'elle ne s'installe réellement.
8: Si vous pensez l'apercevoir, le bon réflexe, c'est de le prendre en photo et de contacter au plus vite les services de la préfecture.
7: Et nous, on vous a mis une photo de ce scarabée en ligne et sur l'application ici pour voir exactement à quoi il ressemble. Ça peut notamment vous permettre de comparer si jamais vous avez un doute. L'insecte est déjà bien installé dans d'autres pays européens, en Suisse ou plus près de chez nous, en Suisse ou un peu plus loin de chez nous, en Italie. Attendu des agriculteurs, dénoncé par la communauté scientifique, la loi d'urgence agricole a été validée dans la nuit à l'Assemblée nationale. Elle ouvre la voie à la réintroduction de deux pesticides jusqu'ici interdits en France, dont l'acétamipride, surnommé tueur d'abeilles. Cette dérogation prévue par cette nouvelle loi devra tout de même être validée par l'ANSES, l'Agence de sécurité sanitaire. Si le Sénat vote le texte en fin de journée aujourd'hui, il sera définitivement adopté. Dans cette loi, il y a tout un volet qui concerne l'eau, un sujet plus que d'actualité cet été. Chez nous, nombre de cours d'eau sont à sec. On peut carrément marcher dans le Libéry-Vière, dans le Nord-Côte d'Or, dans le Châtillonnais, un territoire particulièrement touché. Ça en concerne 13%, plus de 70 kilomètres. Ce manque d'eau inquiète. Vous vous demandez peut-être d'ailleurs si cela pourrait avoir des conséquences sur la qualité de l'eau, sa potabilité. Écoutez la réponse de Gabrielle Barraud, qui est technicienne rivière au syndicat mixte du territoire Lépage Séquana.
10: Eh ben, pas forcément sur la potabilité de l'eau, mais en période de sécheresse, il n'y a plus assez d'eau pour alimenter les cours d'eau. Donc les nappes qui alimentent les captages, elles ne se rechargent pas ou le niveau baisse. Et donc, à cause de ça, les captages ils produisent moins d'eau. Donc on parle de tension quantitative sur la ressource en eau potable. C'est-à-dire que la quantité d'eau, elle devient insuffisante pour répondre à tous les besoins sans en mettre des restrictions. Donc oui, c'est quelque chose qui est inquiétant, puisque si on continue comme ça, qu'on reste encore quelques mois sans eau, forcément les nappes continueront de baisser, donc les captages ne pourront plus produire assez d'eau, et donc c'est une question qui est vraiment préoccupante aujourd'hui, et dans les années à venir si ça continue.
7: Gabrielle Barraud était notre invitée ce matin, juste avant 8h. Son interview complète est en ligne et sur l'application ici.
0: Une voiture complètement détruite à l'avant, une autre en partie calcinée. Un violent accident s'est produit dans la nuit.
7: Oui, peu après minuit en Côte d'Or, sur la route départementale 974 à Tilchâtel. Trois personnes ont été blessées, dont deux grièvement dans ce choc frontal. Ce sont des ressortissants anglais. Les secours les ont emmenés au CHU de Dijon. À Dijon, quatre jeunes viennent copé d'une amende pour intrusion sur un monument historique. Ils ont eu la bonne idée avant-hier matin, dimanche, d'escalader la cathédrale Saint-Bénigne et la flèche carrément qui culmine quand même à plus de 90 mètres de haut, et ce pour profiter du lever du soleil. Voilà comment ils s'en sont justifiés à la police. Ils ont aussi expliqué faire de l'urbex, comprenez, exploration urbaine. L'idée derrière cette discipline, à la mode sur les réseaux sociaux, c'est de visiter des lieux normalement abandonnés ou en ruine. Un urbexeur bourguignon pseudo RND Urbex nous dit ce qu'il pense de cette performance sur les toits d'un bâtiment historique à Dijon.
11: Est-ce que c'est condamné par le milieu de l'Urbex ? Est-ce que c'est mal vu ? Est-ce que c'est cautionné ? Je peux difficilement parler au nom de la communauté entière. D'un point de vue strictement personnel, l'Urbex tel que je le conçois, c'est pas d'aller escalader des bâtiments qui sont susceptibles d'être visités par des gens avec du monde autour, en dessous, etc. C'est du moment où on se décide à en faire, il faut que déjà on en soit conscient de cette dangerosité et surtout qu'on prenne toutes les précautions nécessaires pour être en sécurité, parce que le but, c'est pas de faire quelque chose qui nous fait frissonner, de se mettre en danger et de devoir ensuite compter sur les secours qui ont d'autres choses à faire que d'aller secourir des personnes qui n'ont pas pris la mesure de la dangerosité de leurs actes.
7: Non, on se doit de rappeler que l'urbex déjà est une pratique dangereuse et souvent dans l'illégalité quand les urbexeurs pénètrent dans des propriétés privées.
0: Le mondial de foot aura eu raison du duo d'anciens du DFCO à la tête de la sélection belge.
7: Les Diables Rouges l'ont annoncé hier. salaire. Les contrats de Rudy Garcia et de Stéphane Jobard ne sont pas prolongés. Ils ont pourtant emmené la Belgique jusqu'en quart de finale. Elle a été battue par l'Espagne, qui est devenue ensuite championne du monde. La Belgique, qui est aussi la seule équipe, en plus, à avoir réussi à marquer contre les Espagnols dans ce mondial. Bref, Stéphane Jobard reste quand même sur sa faim.
12: Il y a un peu de déception de ne pas continuer l'aventure avec eux, vu qu'on est posé les bases d'un groupe plutôt performant pour l'avenir, parce qu'on avait sélectionné pas mal de nouveaux joueurs sur ce mondial. On a coché toutes les cases qui nous étaient assignées, on doit se qualifier pour la Coupe du Monde, on l'a fait. Voilà, on nous avait à mi-mot fixé l'objectif des huitièmes de finale, donc c'est chose faite. Et puis en plus, avec des matchs qui ont créé de l'engouement, quoi. Il y a eu des matchs émotions, le peuple belge a vibré dans ces matchs, dans les fan zones. Donc on a rempli toutes les cases. Bon, écoute, après, il n'y a pas eu d'entente sur les termes de reconduction du contrat. Donc, c'est la loi du foot, ça s'arrête en attente d'un nouveau projet.
7: Et pour finir, un décor de carte postale. Les coureurs du Tour de France longent aujourd'hui le lac Léman pour l'un des temps forts de cette grande boucle. C'est aujourd'hui le contre-la-montre individuel de 26 km entre Évian et Thonon. Premier départ à 13h, on attaque la toute dernière semaine du Tour.
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7: Une belle journée aujourd'hui, Jordan.
0: Oui, Météo France nous annonce cette belle journée pour la Côte d'Or, mais ainsi que la Saône-et-Loire. Juste avant midi, vous allez avoir à ce lieu 19 degrés, à Semur, Châtillon et Saint-Bernard 21, pour Arnay, Le Duc, Beaune et Dijon et Auxonne également 22 degrés, pour Chalon-sur-Saône 23 degrés. Cet après-midi, ça augmente légèrement pour ce lieu 24, Saint-Bernard 25, Châtillon, Semur et Arnay, 26 degrés. Auxonne, Beaune et Chalon-sur-Saône, 27.
7: La route ?
0: La route, tout va bien pour l'instant. Vous pouvez rouler en toute tranquillité. 03 80 42 15 15, c'est notre numéro. Que ce soit directement par téléphone, hein, c'est Alex qui vous reçoit, ou par WhatsApp, vous pouvez nous laisser des messages au même numéro.
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0: Au cri avec Alain Souchon, voici Laurent Voulzy pour Bubble Star sur votre radio ici Bourgogne. Il est 8h08, passez une belle matinée.

0: Double Star de Laurent Voulzy sur votre radio ici Bourgogne.
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0: Bonjour tout le monde, il est 8h12, on fête la Saint-Victor aujourd'hui dans l'équipe d'ici matin. Nous avons au téléphone Alex, hein, 03 80 42 15 15. Elle vous reçoit, Evan pour la technique. Il réalise notre émission et c'est Lise pour toutes les infos jusqu'à 9h. Dans 5 minutes, c'est pas vrai, votre rendez-vous anti-arnaque. On parlera d'une arnaque vieille de plus de 20 ans. Les courriers de Julien Lepers, hein, vous annonçant avoir gagné au loto, alors que pas du tout. Pour l'instant, on joue ensemble pour emporter deux places pour Baraka Summer Festival. C'est ce samedi 25 juillet à Sainte-Colombe-sur-Seine. Il y a le performeur Yanis, le groupe Colimar, il y a aussi de l'Afro House DJ Chaps, mais il y a également en tête d'affiche Ritza. Ritza sera donc en tête d'affiche pour remporter vos deux places. C'est hyper simple, hein. D'ailleurs, le concert, hein, c'est à Sainte-Colombe-sur-Seine. Il faut deviner soit le titre, soit la chanteuse de l'extrait suivant. Écoutez.

0: vos deux places pour le Baraka Summer Festival édition Far West cette année. Vous pouvez venir avec votre chapeau de cow-boy. C'est rendez-vous au stade de la Cré pour profiter du concert de Ritza, pour profiter également toute la journée. Il y a pas mal de choses à faire. Il y a côté terroir, vous allez pouvoir découvrir de la bonne bouffe de chez nous, ça c'est sûr. Des artisans, il y a pas mal de choses à faire toute la journée. Et puis le soir, bien sûr, vous allez pouvoir danser. 03 80 42 15 15.
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0: C'est pas vrai, le rendez-vous anti-arnaque de Audrazo. On s'intéresse à d'étranges courriers que certains reçoivent dans leur boîte aux lettres. Ils contiennent un chèque juteux et un autographe de Julien Lepers.
4: Tout à fait, une photo dédicacée de Julien Lepers, l'ex-animateur vedette de Question pour un champion. Amicalement, c'est ce qui est écrit. Et puis il y a ce chèque, effectivement. Alors, c'est pas un petit chèque, 1 million d'euros. Pour d'autres, il est question de 3 333,33 € par mois. C'est pas mal non plus. Par contre, attention, dit le courrier, vous avez peut-être gagner ce prix. Et pour le savoir, il faut appeler un numéro en 0800 avec la combinaison peut-être gagnante qui est écrite sur le courrier. C'est ce qui est dit aussi d'ailleurs au dos de l'autographe de Julien Lepers.
0: Et merci. Du coup, que se passe-t-il quand on appelle ce numéro ?
4: J'ai trouvé plusieurs témoignages sur le site Signal Arnaque, je vous les lis. Une femme, Laetitia, dit qu'on lui parle de réduction pour jouer à l'euro million. Rachel, elle raconte que la personne au bout du fil lui propose un abonnement, un jeu de loterie, plusieurs dizaines d'euros par mois. En fait, le but est là. Ce n'est pas une arnaque à proprement parler, c'est même légal. Mais on est sur un procédé commercial un peu douteux. Julien Lepers et le chèque servent d'appât pour tenter de vous convaincre de souscrire à un abonnement. Rachel, on lui demande d'ailleurs son numéro IBAN et une autorisation de prélèvement. Donc si vous recevez ce courrier, et vous êtes plusieurs à le recevoir encore ces derniers jours, j'ai vu plusieurs témoignages sur Facebook, vous pouvez toujours jouer à ce jeu, à cette loterie, elle existe, mais rien ne vous oblige à souscrire à l'abonnement. Puis sinon, vous pouvez faire comme ces internautes qui préfèrent en rire et qui disent avoir jeté le courrier directement à la poubelle.
0: Vous avez déjà reçu le courrier de Julien Lepers, vous Lise ?
5: Non, pas encore.
0: Moi, j'ai eu la chance de recevoir cet autographe de Julien Lepers. Enfin, le change, je sais pas, mais... D'ailleurs, de son côté, Julien Lepers assume complètement être le parrain de ce système. Il l'a dit dans Le Parisien. Donc pour lui, il n'y a aucune usurpation d'identité. Il a dit « J'assume à 100% être le parrain, car tout est légal », souligne-t-il donc au Parisien. Il en est d'ailleurs à l'image depuis 22 ans. Tout de suite, c'est Shape on You, Off You, pardonnez-moi, de Ed Sheeran.

0: Shape of You de Ed Sheeran sur votre radio ici Bourgogne, il est 8h20. À présent, j'accueille Nadine. Bonjour Nadine.
1: Oui, bonjour Jordan.
0: Alors, vous nous venez d'où Nadine?
1: Mézéduc, à côté de Châtillon-sur-Seine.
0: Bien sûr, il fait bon là en ce moment là.
1: Ah, il y a un soleil magnifique.
0: Donc on joue ensemble pour emporter des places pour aller au Baraka, hein, Summer Festival. Deux places à Sainte-Colombe-sur-Seine. Il y a notamment en tête d'affiche le soir le concert de Ritza. Ritza, c'est un artiste que vous appréciez particulièrement?
1: Oui,
0: ou c'est...
1: oui, je connais un peu, oui.
0: Parfait. Et donc pour emporter les places, il faut simplement trouver soit l'artiste, soit le titre de l'extrait suivant. Écoutez. Alors Nadine, je vous écoute.
1: Lady Gaga.
0: Et oui, bien sûr, c'est Lady Gaga. C'est remporté pour vous. Vous avez vos places pour Ritza. Là, on entend en fond Mélène Amoré. Bah oui. En plus, vous allez passer une super journée parce qu'il n'y a pas que le concert. Hein. Il n'y a pas que des DJ la journée aussi. Hein. C'est vraiment axé sur du multigénérationnel, du multiculture, parce que ça parle de chez nous, mais il y a plein de choses à faire. Vous allez voir.
1: Merci beaucoup.
0: Nadine, j'ai une dernière question pour vous. Quelle est votre radio locale en Bourgogne?
1: Ici Bourgogne.
0: Bien évidemment. Belle journée à vous. Au revoir.
1: Merci, belle journée à vous aussi.
0: Merci.
1: Au revoir.
0: Il fait de l'ULM et c'est comme s'il avait des plumes. On parle de Pierre, il est membre de l'aéroclub de Bourgogne à Beaune. Pierre est juste un passionné et il a été touché par le virus du vol à l'air libre. C'est au micro de Stéphane Conchon.
2: Ici à Beaune, ici sur l'aérodrome de Beaune-Challange, on a rendez-vous avec un propriétaire du ULM. Nous voilà dans un hangar, là où est garée votre machine volante, Pierre.
3: Exactement. Ça, c'est un pendulaire, donc il y a une aile delta au-dessus de l'appareil, un chariot, et pour propulser le chariot, un moteur. Alors c'est le plus petit pendulaire du monde, permettant de transporter deux personnes, et c'est une fabrication bourguignonne.
2: Ah oui.
3: Alors moi j'ai commencé il y a 40 ans à voler en parapente, j'ai aussi essayé le delta. Après le parapente, comme nous sommes en Bourgogne, il y a quand même moins de montagnes, même s'il y a quand même des clubs de parapente. Donc là je suis passé à ce qu'on appelle le paramoteur, c'est-à-dire c'est comme dans les émissions du Ushuaïa à l'époque avec Nicolas Hulot qui avait un ventilateur dans le dos. Donc je volais en paramoteur, ce qui est fabuleux puisqu'on découvre la troisième dimension et puis on se balade à très faible vitesse et dans l'élément air.
2: Oui.
3: Et je voulais rester sur un concept de vol lent, léger. Et cet appareil permet, par exemple, de voler avec des oies.
2: Ça vous arrivait de le faire déjà?
3: Alors moi, j'ai volé avec les oies sauvages. Lorsqu'elles se promènent, parfois je vais les rejoindre. Et
2: elles n'ont pas peur?
3: Alors, elles n'ont pas peur, elles vont plus vite que nous. Et mes grands copains sont aussi les rapaces, parce que les rapaces nous permettent de chasser ce qu'on appelle les thermiques, c'est-à-dire ce sont des courants ascendants, et ils spiralent dedans, et moi je les rejoins dans la même spirale. Donc ce sont pour moi des détecteurs d'ascendance, et ça permet même de voler sans moteur. Et là on est dans le silence, on est dans le vent, on est comme si on était sur une bicyclette, sauf que c'est une bicyclette qui est à plusieurs centaines de mètres de hauteur.
2: C'est ça.
3: Et c'est à chaque fois une exaltation. Et lorsqu'on a des problématiques dans notre existence, elles n'existent plus une fois qu'on est dans la troisième dimension. Mmh. Et ça procure aussi un sentiment de liberté fabuleux. On est quasiment au paradis.
2: Est-ce que c'est abordable tout ça? Parce que là, vous avez acheté votre propre appareil.
3: Alors, j'ai acheté mon propre appareil.
2: Ça coûte combien, ça?
3: Alors, on a vraiment des occasions pas chères aujourd'hui. Quand je dis pas cher, c'est qu'avec 5000 euros, vous pouvez voler avec un ensemble tout à fait cohérent, révisé. Voilà. Après... il n'y a pas de limitation, hein. Quand il y a des jouets, il n'y a pas de limitation. Mais l'avantage de ce type d'aéronef, c'est de pouvoir voler avec un très faible budget. C'est la raison pour laquelle je me suis pas intéressé à d'autres types d'aviation qui, sur le plan horaire, ne seraient plus dans mes moyens. Hein, j'ai pas de grands moyens, mais j'ai quand même les moyens de m'envoyer en l'air.
0: C'est les gens d'ici dans les histoires de chez nous, hein, avec Stéphane Conchon. Il est 8h24, à présent voici celui qui chante. C'est Michel Berger. Belle matinée, bon réveil.

0: Celui qui chante de Michel Berger.
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0: Bientôt 8h30, vous écoutez Ici Bourgogne. Dans l'actualité, un Dijonais a vécu la Coupe du Monde de foot de l'intérieur.
9: Ouais, Stéphane Jobard, ancien joueur et entraîneur du DFCO, il était sur le banc au bord de la pelouse à chaque match de la Belgique. Il était l'adjoint du sélectionneur des Belges. Bon, malheureusement, il n'est pas reconduit. L'aventure s'arrête là. Mais Stéphane Jobard nous raconte son expérience maintenant que ce mondial est fini. Et c'est précisément dans 90 secondes, car juste avant, on fait un point sur l'info, ce qu'il ne faut pas rater. Et ce matin, c'est en compagnie de Cyril Ardo-Redon. C'est à vous, Cyril.
10: Sauf surprise, le Sénat devrait adopter cet après-midi le projet de loi d'urgence agricole après le vote en faveur des députés hier. Texte avec des volets sur la gestion de l'eau, l'élevage, la présence du loup et qui prévoit aussi de réautoriser deux puissants pesticides interdits surnommés tueurs d'abeilles. La France pourrait devenir aujourd'hui le premier pays européen à interdire les réseaux sociaux au moins de 15 ans, mesure voulue par Emmanuel Macron. Le Sénat et l'Assemblée nationale votent aujourd'hui en vue d'une entrée en vigueur dès le 1er septembre. Le ministère de la Santé suit les recommandations de la Haute Autorité de Santé et impose aux soignants et personnes qui travaillent au contact des personnes âgées de se faire vacciner contre la grippe. Les modalités et le calendrier seront connus plus tard. Cette maladie fait des milliers de morts chaque année en France. L'Aude, le Gard, le Vaucluse, les Bouches-du-Rhône et le Var sont en vigilance rouge aujourd'hui pour un risque très élevé de feux de forêt. 31 départements sont en orange pour un risque élevé. Dans ce contexte, 600 000 euros ont été collectés en moins d'une semaine par la Fondation du patrimoine pour sauver la forêt de Fontainebleau après l'incendie qui a parcouru 2000 hectares. 9 mois après le spectaculaire casse du Louvre à Paris avec un butin de 88 millions d'euros, la galerie d'Apollon rouvre demain. Réouverture sans vitrine ni bijoux exposés. Et puis le Tour de France, après le repos hier, la 16e étape aujourd'hui, un contre-la-montre individuel de 26 km en Haute-Savoie entre Évian-les-Bains et Thonon-les-Bains. Ça débute à 13h.
9: Dans l'info d'ici, les Belges se séparent de leur Dijonais. Stéphane Jobard ne va pas poursuivre l'aventure avec l'équipe de foot des Diables Rouges. Ça a été annoncé hier. Il a officié comme adjoint toute cette Coupe du Monde aux côtés de Rudy Garcia, mais aucun des deux n'est reconduit. Alors il y a de l'amertume, oui, mais vivre un mondial de l'intérieur, c'est quand même quelque chose, Thomas Bichard.
11: L'ancien milieu de terrain du DFCO parle même d'une expérience extraordinaire qui a dépassé ses attentes.
12: Bah, c'était un truc grandiose que j'ai vécu. Je m'attendais à un événement planétaire, mais je ne m'attendais pas à ce niveau-là de rayonnement. Puis après, le truc était énorme, c'était le stade plein, même pour un Belgique qui rentre, 70 000 spectateurs. C'était la bonne surprise de ce mondial. L'engouement et des stades pleins pour assister à tous les matchs.
11: Mondial particulier quand même, hein, parce qu'en huitième de finale, la Belgique a subi l'ingérence de Donald Trump, qui a obtenu du président de la FIFA l'annulation de la suspension d'un attaquant américain sidérant et scandaleux pour Stéphane Jobard.
12: On a eu l'info 24 heures avant, on a créé une farce. Au début, on croyait une fake news. Bon, c'est pas possible, enfin c'est incroyable, c'est d'aller à l'encontre du règlement FIFA, ça nous paraît impossible. Et on a fait se mettre ensemble à l'évidence. On était sur les fesses, quoi, parce que on sait à quel moment, effectivement, Ben voilà, le politique peut intervenir dans le monde du sport, ben voilà, la réponse était faite.
11: Et 15 jours après, le technicien est toujours remonté.
12: Ça laisse pas mal de doutes et de suspicions sur le mode de fonctionnement de la FIFA et l'ingérence est tout puissant dans ce mode de fonctionnement. Quoi. Quand on parle des valeurs du sport, permets-moi d'émettre un doute.
11: Ça, c'est pour le volet polémique. Mais l'histoire retiendra aussi que la Belgique est la seule équipe dans ce mondial à avoir inscrit un but à l'Espagne, sacrée championne du monde dimanche soir. Anecdotique, soupire Stéphane Jobard, toujours frustré par l'élimination in extremis en quart de finale face à la Roja.
12: Un peu de regret sur ce match-là, effectivement on était à quelques minutes d'aller en prolongation, on avait égalisé contre les Espagnols qui tanguaient un petit peu. Voilà, ça montre qu'on n'a pas baissé les armes face à eux et qu'on a su répondre à l'opposition qui était présentée.
11: Malgré tout ça, Stéphane Jobard veut vivre une nouvelle compétition internationale dans le futur, ce ne sera pas sur le banc de la Belgique donc, mais parmi les sélections disponibles, il y a les Pays-Bas, le Sénégal, ou tient l'Italie, un pays que connaît très bien Rudy Garcia.
9: Et puis à suivre dans l'actu locale à 9h, on va revenir sur la brillante idée de quatre jeunes. Ils ont escaladé la flèche de la cathédrale Saint-Bénigne à Dijon pour profiter du lever de soleil. C'est en tout cas ce qu'ils ont expliqué aux policiers. Et la justice vient de les condamner à une amende. Eux ont prétexté faire de l'urbex. La météo, Jordan ?
0: Alors,
9: il fait beau aujourd'hui.
0: Oui, exactement comme hier, j'ai l'impression. C'est à peu près les mêmes températures. Et sur Facebook, vous nous dites aussi, hein, Marie-Joseph, elle nous vient de Corcelles-Lézard. Il fait 14 degrés de son côté. Nous avons également Aurélie de Villargois, 11 degrés. Puis Muriel de Saint-Sauveur, 13 degrés. Cet après-midi, Météo France nous annonce qu'à ce lieu, il fera 24 degrés. À Dijon, 26. Auxonne et Chalon-sur-Saône, 27 degrés.
9: Tout roule chez nous ?
0: Alors, je regarde la carte de l'infotrafic. Et ça m'a l'air de bien rouler, hein, que ce soit sur Dijon, là je vais aller sur Beaune, c'est ok aussi, tout est vert. Et pour les restes de villes, de Côte d'Or et de Saône-et-Loire, tout est ok. Mais de votre côté, si vous voyez quoi que ce soit, 03 80 42 15 15, c'est le seul numéro que nous avons. Vous pouvez nous contacter si vous voyez quoi que ce soit sur la route.
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0: 8h35, voici à présent Quarterflash sur votre radio ici Bourgogne. Passez une très belle journée. Bon matin et c'est la Saint-Victor aujourd'hui. Belle fête aux joues.

0: Water Flash sur votre radio, ici Bourgogne.
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0: Belle journée à tous, merci pour votre fidélité. Dans 5 minutes, je vais vous demander de préparer vos chapeaux de cow-boy pour le retour du Baraka Summer Festival prévu le samedi 25 juillet à Sainte-Colombe-sur-Seine, puisqu'on reçoit le responsable de la communication de l'événement, Clément Maire. Il s'installera sur notre plateau, il présentera cette édition 2026 sous le thème du Far West au stade de la Craie. Au programme, le concert de Ritza. Et bien sûr, le groupe Gollimard, des DJ sets ainsi que des animations toute l'après-midi. Le Baraka Summer Festival se dévoilera en détail dans, 5 minutes. Pour l'instant, rencard avec l'histoire. Ça vous dit de papoter un peu avec les grands de ce monde qu'on ne peut plus croiser. Grâce à cette grande dame, il y a un peu de notre Bourgogne à Los Angeles.
2: Salut les Bourguignons, moi c'est Alice Prin. Et vous me connaissez mieux sous le pseudonyme de Kiki de Montparnasse. Eh oui, c'est moi, celle de Châtillon-sur-Seine. Vous êtes prêts à embarquer dans ma vie agitée et colorée? Attention, je vous préviens, vous n'allez pas être déçus. Je vous mets tout de suite dans l'ambiance. Vous voyez tous les clichés qu'on peut connaître sur le Paris d'après-guerre? Les années folles, les grandes fêtes, la liberté, tout ça. Je suis arrivée à Paris, j'avais 12 ans. Après quelques petits boulots, je comprends vite que pour gagner un peu de mitraille, être modèle, c'est pas mal. Ça tombe bien, je suis plutôt à l'aise avec mon corps. Je deviens Kiki de Montparnasse et je réussis à infiltrer la haute bourgeoisie. Pas bête, la bourguignonne, hein ? Modèle pour des peintres ou des photographes, actrice, peintre moi-même et aussi chanteuse.
3: On était tous gosses en ce temps-là et dans ça.

0: C'est vrai que je suis un petit peu jaloux, hein, Kiki, là. Rancard avec l'histoire, c'est à retrouver sur notre site et notre application ici. Il est 8h41. Dans un instant, on va faire un point sur notre consommation d'électricité parce qu'on a des conseils. Enfin, c'est surtout Valère. Il a des conseils pour faire des grosses économies.
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0: Chaque jour, on fait un bon plan hein, pour notre pouvoir d'achat. C'est avec Valère Coréard. Aujourd'hui, vous nous suggérez de regarder notre consommation d'électricité les yeux dans les yeux.
7: Suivre sa consommation d'énergie en temps réel permettrait de changer les comportements. En fait, on y voit plus clair. D'après une étude du CNRS, la moyenne des économies réalisées quand on s'y intéresse est de 23%. C'est énorme, on parle quand même de 150 euros en moyenne. Mais pour y voir clair, il faut utiliser les bons outils. En voici quelques-uns gratuits qui vont vous aider à lever le voile sur vos factures. À commencer par votre fournisseur. La plupart des opérateurs ont une solution maison. Pour suivre votre consommation d'énergie, allez sur votre compte en ligne et regardez ça de plus près. Il y a sans doute un service de ce type gratuit.
0: Et pour être d'accord hein, sur ça, il faut quand même avoir un compteur connecté, j'imagine.
7: Oui, vous avez raison de le rappeler, hein, le fameux Linky, mais bon, presque tout le monde l'a aujourd'hui, donc en principe, c'est pas bloquant. C'est d'ailleurs ce même compteur qui va permettre à des opérateurs tiers de vous proposer un service de suivi de votre consommation en temps réel, comme par exemple Enedis ou encore Elowatt, qui est pas mal, hein, je trouve. En fait, Elowatt propose de suivre votre consommation, mais aussi de la comparer avec des logements similaires. Ça vous donne un peu un repère. Et vous allez aussi recevoir des conseils avisés pour vous aider à réduire votre facture. Alors, il y en a d'autres, mais ce qui est intéressant, c'est de se pencher sur ce qu'il y a derrière nos factures d'énergie. Mais voilà, vous savez désormais comment économiser 150 euros par an en regardant votre consommation d'électricité les yeux dans les yeux. Et si vous aussi, vous avez des bons plans budget, vous m'écrivez. À la fin, ça aide tout le monde. Hein. Mon mail, c'est parisicileséconomies@radio. France.com.
0: Merci beaucoup Valère Coréard. Tout de suite, c'est Pascal Obispo en duo avec Francis Cabrel. Il faudrait que pleuve l'amour. Il est 8h44.

0: 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C'est ce qu'il nous chante, ce duo Pascal Obispo avec Francis Cabrel. Un air de Far West s'apprête à souffler sur la vallée de la Seine. C'est ce week-end, le samedi 25 juillet. Le stade de la Créa Sainte-Colombe-sur-Seine accueille la nouvelle édition du Baraka Summer Festival. Porté par une équipe de bénévoles, ce rendez-vous musical en milieu rural attend cette année plus de 1000 personnes dans une ambiance festive et intergénérationnelle. Pour nous dévoiler les coulisses de cette journée immersive, j'accueille le responsable de la communication du festival, Clément Maire. Bonjour Clément.
1: Bonjour.
0: Alors racontez-nous donc cette édition 2026 et ce thème Far West. Expliquez-nous dans quelle ambiance on va pouvoir découvrir cette nouvelle édition.
1: Donc ce festival cette année sera donc sur le thème Far West comme vous venez de le dire. Donc on pourra retrouver des animations qui correspondent à ce thème et une programmation assez éclectique au niveau des artistes. Donc cette année, on a misé sur une tête d'affiche internationale avec RZA, donc artiste assez connu en France. Mais vous pourrez retrouver le reste de la programmation avec d'autres artistes locaux comme nationaux de toute la France.
0: Vous invitez donc les gens à jouer le jeu sur ce thème Far West ?
1: Exactement, donc on fait la communication sur le thème et des exemples de déguisements et d'outfits qui peuvent être portés le soir de l'événement. Et on invite les gens, oui, à jouer le jeu au niveau des cow-boys et des indiens pour le festival.
0: Et effectivement, juste avant, vous parliez de la programmation. Effectivement, vous avez cette tête d'affiche, c'est de la pop urbaine, RZA, qui a fait des millions d'écoutes sur les réseaux, particulièrement connu par la jeune génération, entre 15 et 35 ans, on va dire ça grosso modo. Vous avez d'énergie aussi pop-punk avec le groupe de Montpellierien Gollimard. Vous avez de l'électro, de l'afro house. Vous avez essayé de plaire à toutes les générations finalement.
1: C'est ça, exactement. On s'est toujours déclaré comme un festival qui est intergénérationnel. On ne cherche pas à viser un public, on cherche à faire plaisir à tout le monde et que tout le monde en ait pour une soirée, pour une bonne soirée. Donc on mise sur un thème assez éclectique pour viser tous les publics.
0: En dehors de cette programmation, vous avez également des animations en journée. Pour ouvrir le festival, on va pouvoir faire un tournoi de pétanque, des jeux, des stands de produits du terroir également.
1: C'est ça, on a aussi un stand de maquillage et de tatouage et des animations, oui, qui vont représenter un peu le Far West avec... comme par exemple du lancer de pierre à cheval ou du tir à la carabine.
0: Le Baraka Summer Festival, ça se déroule ce week-end, samedi 25 juillet, au stade de la Créa Sainte-Colombe-sur-Seine. Je vous remercie Clément Maire pour cette visite finalement de cette carte postale que nous allons pouvoir vivre ce week-end. Merci beaucoup Clément.
1: Merci à vous.
0: Tout de suite, voici Porqué des Basses. Déjà net sur votre radio ici Bourgogne, il est...

0: manquer tes basses, c'est Jeannette sur votre radio ici Bourgogne. Il est 8h54, c'est exactement l'heure pour faire notre consultation médicale avec le docteur Kirzek, comme chaque matin. On le passe en pleine forme, en bonne santé. Il a des conseils là pour les chaleurs et les médicaments en même temps, ça fait pas forcément bon ménage. Bonjour docteur.
1: Bonjour tout le monde. Médicaments et grosses chaleurs ne font pas toujours bon ménage. Certains vont déshydrater, d'autres transforment la peau en allumette au moindre rayon de soleil, elle devient rouge, c'est une photosensibilisation. Sans parler de ceux qui fondent bêtement dans la boîte à gants, il ne faut jamais les laisser dans la boîte à gants. D'ailleurs, alors, est-ce qu'il faut jeter sa trousse à pharmacie ou juste mettre un chapeau dessus? En tout cas, il faut s'inquiéter. Il faut s'inquiéter parce que certains médicaments peuvent aggraver les effets de la chaleur sur notre corps. Par exemple, les diurétiques, quand on a de l'hypertension artérielle, ils font uriner davantage. Donc, ça augmente la déshydratation. Il y a d'autres médicaments comme les antidépresseurs ou les neuroleptiques, eux, ils peuvent carrément réduire la transpiration. Donc, on garde la chaleur, on ne peut pas se rafraîchir correctement. Résultat, on risque un coup de chaleur avec une température corporelle qui peut dépasser les 40 degrés. Mais c'est pas tout. Quand il fait très chaud, notre corps a soif et certains médicaments, je pense aux benzodiazépines, diminuent la sensation de soif. Voilà pourquoi je vous dis, il faut s'hydrater sans attendre d'avoir soif. Donc, si on ne boit pas assez, c'est la déshydratation qui s'installe sournoisement.
0: Ça peut faire quand même un petit peu peur ce que vous nous racontez, docteur Kirzek. Ça peut être inquiétant. Quels sont les signes concrètement à surveiller si on prend ces traitements et surtout les gestes simples à adopter pour ne pas arrêter son traitement tout en se protégeant de la chaleur?
1: Le pire serait d'arrêter son traitement seul. On ne touche à rien sans avis médical ou du pharmacien ou de la pharmacienne. Il y a des signes d'alerte à ne pas rater. Une sécheresse de la bouche excessive, des urines très foncées, des vertiges, une faiblesse musculaire ou des crampes, ou encore une fatigue ou des nausées. Tout ça, ce sont des signes qu'il y a peut-être une adaptation du traitement ou une déshydratation qui est en cours. Et puis, je vous parlais de la peau, des rougeurs, des démangeaisons, des cloques qui apparaissent après le soleil. C'est peut-être une photosensibilisation. Regardez toujours sur les boîtes de médicaments s'il n'y a pas le petit pic. C'est un triangle avec dedans un nuage et le soleil. Ça veut dire que ces médicaments ne sont pas compatibles avec l'exposition solaire et qu'il faut vraiment prendre un écran total. Alors, la règle d'or, c'est ne jamais rien changer sans avis, on le disait, médecin ou pharmacien. Et surtout, c'est de s'hydrater, de boire avant d'avoir soif. Surtout quand on a des diurétiques, surtout quand on a des médicaments contre l'hypertension artérielle. Et tout se passera bien. Et je le disais, les médicaments, ça se stocke dans un endroit au frais, pas dans la salle de bain, pas dans la boîte à gants. Et vous regardez la température optimale, c'est souvent marqué sur la boîte. Allez, bon été, bonne santé, à l'écoute d'ici, bien sûr.
0: Docteur Kirzek a retrouvé sur notre site et notre application. Ici, il est tous les jours avec nous, juste avant 9h, pour notre consultation médicale.
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0: Il est 8h57, vous écoutez votre radio locale, on vous suit au quotidien. Dans quelques minutes, on fera le point sur la météo, une belle journée en perspective. Vous nous l'avez dit toute la matinée sur Facebook, hein. D'ailleurs je vous en remercie. On se donne rendez-vous demain pour la même chose, hein. Vous nous mettez des petites photos d'ailleurs, comme ça, ça sera peut-être vous la photo du jour. Aujourd'hui on a eu Florence pour la photo du jour, une belle voiture de collection, elle nous avait mis ça. Je ne sais pas trop la marque, hein, mais c'était une belle voiture. À présent j'accueille Charlotte Millet. Allez, t'es avec nous. Bonjour Charlotte Millet.
9: Bonjour Jordan, bonjour à toutes et tous.
0: Alors aujourd'hui, on va se balader encore et on va avoir des petits cadeaux grâce à vous.
9: Oui, on va surtout faire la connaissance de chèvres et d'ânesses.
0: Ah oui, des animaux.
9: Oui, des animaux. On part dans l'Aussois pour vous faire découvrir ces troupeaux et ces élevages vraiment au plus proche de leur quotidien. Et puis, juste après 9h avec Bienvenue chez vous, on va vous offrir les produits de ces fermes. Il y a notamment un savon fait à base de lait d'ânesse et aussi un fromage de chèvre. Ce sera à gagner aux alentours de 9h20 avec ici Bourgogne. Si vous avez vous aussi des bons plans pour nous parler de vos agriculteurs, des éleveurs qui vivent à côté de chez vous et qui, par exemple, organisent des visites et des entrées dans leur exploitation cet été, n'hésitez pas à nous le dire, à nous le communiquer. Ça se passe uniquement sur le WhatsApp d'ici Bourgogne au 03 80 42 15 15. Merci Jordan, à demain.
0: Merci, on se dit à demain.
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9: Bonne journée avec Ici Bourgogne, il est 9h. Bonjour Lise Dussault.
10: Bonjour Charlotte, bonjour à tous.
9: Une discipline populaire sur les réseaux sociaux, mais beaucoup moins auprès des autorités.
10: Et quatre jeunes en ont fait l'expérience à Dijon ce week-end. Amateurs d'urbex, ils ont escaladé la cathédrale Saint-Bénigne et sont même montés sur sa flèche. La bande écope d'une amende pour intrusion sur un monument historique. Un bourguignon qui fait de l'urbex, pseudo RND urbex sur les réseaux sociaux, explique à Marine Corbel ce qui lui plaît.
11: Ce qui m'attire dans l'urbex, c'est clairement le côté historique. La France, comme d'autres pays, subit évidemment beaucoup d'évolutions financières, économiques et d'autres. Et donc, on se retrouve à avoir des lieux qui, malheureusement, sont complètement laissés pour compte. Ça peut être des demeures de caractère, ça peut être des châteaux, ça peut être des usines, ça peut être des hôpitaux. Et le fait de les explorer permet d'en savoir un petit peu plus sur l'histoire de ces lieux, savoir pourquoi est-ce que ça a été laissé comme ça. Il y a aussi le fait de se retrouver dans une zone où on a l'impression que le temps s'est arrêté. Quand on est en pleine visite d'urbex, on est en marge de notre vie. C'est un peu aussi un ensemble de tout ça, une certaine liberté, un certain retour à une vie un peu plus calme que l'on gère un peu comme l'on le souhaite finalement.
12: Est-ce qu'il y a des règles qui régissent votre pratique de l'urbex, une sorte de code de conduite?
11: Il y a tout simplement une charte de l'urbexeur, donc qui a été traduite en de nombreuses langues. La première règle qui est indispensable dans l'urbex, c'est que quand on a envie d'explorer un lieu, si on se retrouve dans un lieu où il n'y a pas d'ouverture, toutes les portes sont verrouillées, il n'y a pas de carreaux de cassé, on ne rentre pas. Un urbexeur, il n'est pas là pour casser. On ne déplace rien, on n'a pas à dénaturer le lieu, on ne révèle en aucun cas les endroits où on a urbexé. On respecte trop les lieux pour pouvoir ne pas respecter ces règles.
12: Quand on regarde un peu, l'urbex est passé d'une pratique assez confidentielle à quelque chose de beaucoup plus répandu, avec des comptes d'urbexeurs qui ont des centaines de milliers d'abonnés sur les réseaux. Est-ce qu'on peut dire que l'urbex est un peu victime de son succès?
11: Oui, l'urbex est un peu victime de son succès. C'est devenu parfois plus une envie de s'afficher, plus qu'une envie de mettre en valeur le bâtiment. Il y a beaucoup de personnes sur le net qui ont un petit peu envie de faire le malin en disant « Ah bah oui, ce bâtiment-là, je sais très bien où est-ce qu'il est », qui mettent ça sur un commentaire d'une vidéo complètement visible par tout le monde. Il y a des bâtiments qui étaient encore très secrets il y a encore 10-15 ans, qui sont devenus maintenant des bâtiments qui sont connus de tout le monde. Cette recrudescence augmente forcément le risque d'accident et surtout la détérioration des bâtiments.
10: La discipline n'est pas interdite en tant que telle, mais elle s'affranchit bien souvent de la loi, notamment en violant le droit de propriété, par exemple. Deux ressortissants anglais ont été gravement blessés dans un accident de la route en Côte d'Or. Deux voitures se sont percutées de face dans la nuit à Tilchâtel, sur la départementale 974. L'un des véhicules a fini hors de la route, il a commencé à prendre feu, le second à tout l'avant complètement détruit. Une vingtaine de pompiers ont été mobilisés.
9: Stockage de l'eau, loup, élevage, pesticides.
10: Les thématiques couvertes par le texte sont larges. Le projet de loi d'urgence agricole a été adopté dans la nuit à l'Assemblée nationale. Si le Sénat fait de même en fin de journée, le texte sera définitivement adopté. C'est celui-là même qui prévoit la réintroduction de l'acétamipride, ce pesticide tueur d'abeilles, mais ce sera seulement sous réserve de validation de l'autorité sanitaire, l'ANSES. Une mesure qui restera de toute façon dérogatoire seulement pour certaines filière en difficulté. Est-ce une nouvelle menace pour les agriculteurs? En Bourgogne-Franche-Comté, la préfecture alerte sur le scarabée japonais, aperçu deux fois en peu de temps dans la région ces dernières semaines. C'est un insecte particulièrement nuisible pour les vignes, le maïs, les petits fruits. Il fait donc l'objet d'une surveillance renforcée. Alix Delal n'est pas vraiment surpris de le voir arriver chez nous. Il travaille au pôle santé des végétaux, à l'ADRAF, le service de l'État chargé de ces sujets.
13: On s'attendait à en trouver cette année. Hein. La première interception dans le Doubs n'a pas été une réelle surprise puisqu'on est proche des foyers en Suisse, notamment le foyer de Bâle. Il y a également des foyers sur le secteur de Genève et on sait que ce sont donc des lieux de passage importants pour nos amis frontaliers suisses. Cependant, pour cette deuxième interception en Côte d'Or, là, beaucoup plus à l'est, et c'est effectivement une plus grande surprise puisqu'on s'attendait plutôt à avoir d'autres interceptions plus à l'est, donc en Franche-Comté.
14: Est-ce qu'il y a un sentiment d'inquiétude ?
13: Pas réellement d'inquiétude si la situation est maîtrisée rapidement. Pour le moment, les situations qu'on a en Bourgogne-Franche-Comté s'oriente vers des individus vraiment isolés qui se sont déplacés via des véhicules. Donc, pour le moment, aucun foyer n'est déclaré, mais il faut rester vigilant et c'est pour ça qu'on maintient la surveillance sur toute la région et que des pièges ont été renforcés autour des points d'interception.
10: Les autorités vous appellent à être vigilants et à le faire savoir si vous en apercevez. On vous a d'ailleurs mis une photo de ce scarabée japonais pour voir exactement à quoi il ressemble.
9: L'un des temps forts du Tour de France aujourd'hui.
10: La première étape de cette ultime semaine avec un contre-la-montre individuel de 26 km. Ça se passe le long du lac Léman déviant à Thonon. Premier départ à 13h.
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10: Charlotte, c'est une très belle journée qui démarre.
9: Oui, grand soleil jusqu'à ce soir. Un petit vent de nord à nord-est comme hier. Et les maximales côté température sont de saison. À Saulieu, 23 degrés. Semur en Auxois, 25. Fontaine française, 26. Et à Chalon-sur-Saône et Dijon, jusqu'à 27 degrés.
10: La route,
9: ça se passe pour l'instant plus ou moins normalement sur vos routes. Il y a un peu de ralentissement en ce moment sur la départementale 974 entre Ladoix-Sérigny et Comblanchin. Il y a pas mal de travaux en ce moment, donc vous êtes un peu ralenti, un peu plus que d'habitude en tout cas. Dans l'agglomération dijonnaise, ça se passe bien sur Beaune et sur Chalon-sur-Saône aussi. Et pour ce qui est des trains, il y a un petit peu de retard là pour l'instant en gare de Dijon pour des TGV jusqu'à Paris, il y a 15 minutes de retard pour l'un des TGV, mais voilà, ça devrait rentrer dans l'ordre et dans le reste de la matinée. Pour l'instant, tous les trains sont à l'heure. Pour participer à la grande mobilité en Bourgogne, n'hésitez pas à appeler Alexandra ce matin, c'est le 03 80 42 15 15. Au moindre souci dans vos déplacements, vous nous appelez, vous prévenez tout le monde et on est là pour vous écouter.
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9: Lise, vous aimez la jungle ?
10: Ah oui ?
9: Vous aimez la
10: drôle
9: musique ?
10: Drôle de question à l'heure du matin.
9: C'est parti pour l'aventure avec Indochine.

0: Anne, c'est ce héros du romancier belge Henri Vernès avec Ici Bourgogne. C'était l'aventurier d'Indochine.
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0: 200 habitants dans ce petit village de Lossois qu'on vous fait découvrir en partie ce matin. Bienvenue du côté de Mains-Saint-Gilles et Semur. On va y découvrir, vous allez voir, des bestioles pas comme les autres et plutôt fiers d'habiter dans Lossois. Mais d'abord, on va parler des terres d'Ossois et de toutes les activités qui s'organisent dans ce beau territoire avec Sandrine, guide conférencière pour l'Office de tourisme. Bonjour Sandrine.
3: Bonjour Charlotte, bonjour à tous.
0: Avec un programme vraiment estival, avec des secrets d'atelier qu'on va découvrir vraiment tout au long de ces prochains jours. On va au plus proche des artisans en fait, c'est ça que vous nous proposez?
3: Oui, c'est ça, la programmation des terres de soie, elle est très éclectique. Elle va à la fois des artisans, donc l'atelier Milo-Céramique par exemple à Vic-Soutil. Il y a le maître verrier aussi, Sébastien Duguay, qui est à Vieux-Château. Et mais on a aussi des producteurs comme Marmelure et Confitade à Semur-en-Ossois ou encore la biscuiterie Bon Vivant à Semur. Et puis le patrimoine avec des églises à découvrir, à redécouvrir. C'est une programmation très éclectique et très intéressante. Et on perce aussi, et on monte des petites pépites effectivement des terres d'Ossois.
0: Est-ce qu'il faut convaincre ces artisans d'ouvrir leurs ateliers ou leurs cuisines pour accueillir du public ou ça se fait très naturellement dans l'Ossois?
3: Ah non, ça se fait très naturellement, oui. Parce qu'ils sont passionnés, ils sont tellement contents de faire part de leur savoir-faire, transmettre un petit peu aussi leur connaissance. Non, ça se fait vraiment tout naturellement.
0: Alors vous allez découvrir tout le programme autour de l'atelier par exemple Milo Céramique, le maître verrier, l'atelier confiture, marmelure et confitade. Tout ça c'est sur le site internet de l'Office de tourisme avec les dates, les tarifs, aussi des visites des ateliers. Mais parlez-nous un petit peu de l'église de Saint-Thibault, Sandrine.
3: Saint-Thibault, c'est une église priorale qui est magnifique, qui est très peu connue pourtant, alors
0: oui.
3: Que quand on passe à Saint-Thibault, on ne voit qu'elle, parce qu'elle est d'une taille, elle est surdimensionnée, elle est vraiment d'une taille très importante pour le tout petit village de Saint-Thibault. Et puis, il y a plein de parallèles aussi avec Semur-en-Ossois, puisque les boiseries qui sont à Saint-Thibault figuraient autrefois dans l'église Notre-Dame de Semur.
0: Ah.
3: Et puis, les amis de Saint-Thibault, et notamment Aline, ils sont tellement passionnants de faire découvrir leur patrimoine magique.
0: Magique, cette visite, c'est mercredi demain à 11h pour l'église de Saint-Thibault. Pensez à réserver, et c'est payant, hein, Sandrine?
3: Oui, c'est pas grand-chose, mais c'est payant.
0: Ça marche, on se tient au courant pour ces petites visites. On va se donner rendez-vous tout à l'heure après 10h30, Sandrine, pour cette fois-ci partir à la pêche. Et d'ici là, on part découvrir le patrimoine chèvre et âne du côté de Mains-Saint-Gilles et Semur. On vous en dit pas plus pour l'instant, mais voilà. Vous allez déguster, quoi. C'est un peu ça. À tout à l'heure, Sandrine.
3: À tout à l'heure, merci.
0: Vita pour votre matinée ici Bourgogne avec sa chanson Ça fait man. C'est bienvenue chez vous en direct dans vos oreilles jusqu'à 11h.

0: musique de Cyborgogne à l'instant, Vita. Et dans quelques secondes, on écoute ensemble Kim Carnes.
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0: Avec qui avez-vous choisi de passer votre été? Avec Ici Bourgogne, bah ça tombe bien. Nous aussi, notamment pour partager vos petits bonheurs.
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3: C'est Antoine et aujourd'hui mon moment bonheur c'est la balade avec mes chiens, donc de Lévrier à Zaouac. Des chiens un peu particuliers, ils sont pas très familiers, pas très affectueux, mais ils le sont à leur manière dans le sens où en fait ils sont assez sauvages et moi j'ai toujours un plaisir à les balader parce que déjà je sais qu'eux c'est leur moment à eux également. Ça leur fait du bien de voir du monde, de voir d'autres chiens, même si là comme on peut le voir là ça bouge, ça se recule, ils sont assez craintifs, plutôt sauvages. Ils peuvent monter des signes d'agressivité mais qui sont surtout des signes de peur en fait. C'est leur manière de montrer aux gens qu'il faut garder la distance. Quand les chiens bougent un peu trop ou les humains bougent un peu trop, ça devient difficile. Tous les jours, je les balade minimum une heure, des fois en cours. Mais malgré ce qu'on peut croire, la plupart des gens me font des remarques sur le fait que ça doit courir vite. Alors oui, ils courent vite, mais pas longtemps. C'est-à-dire quand je fais un footing avec eux, au bout d'un quart d'heure, 20 minutes, ils se mettent derrière le harnais et c'est moi qui les tire. Donc ça fait rire les gens souvent parce qu'ils pensent que ce sont des lévriers qui sont donc de course et que donc voilà, ils courent longtemps et qui sont faits pour le footing. C'est des sprinteurs, ils sont bons sur 400-500 mètres et après ils dorment beaucoup, quasiment toute la journée d'ailleurs, sur les canapés à la maison.
0: Les petits bonheurs du canapé avec Célébrier ici Bourgogne et les petites odeurs aussi ce matin dans votre région, des senteurs du cru, des effluves de l'Aussois qu'on vous offre tout de suite. Un savon en forme d'âne fabriqué par les ânes de la Côte du Puy et aussi un pavé affiné par la grange de Faradel. C'est un fromage de chèvre médaillé d'or quand même au concours régional des fromages fermiers de Bourgogne. C'est deux cadeaux à venir chercher au 03 80 42 15 15 pour redécouvrir deux types de parfums à la fois olfactifs et gustatifs. On vous a un petit peu parlé à l'instant du village de Massingilles et Semur. Vrai ou faux, on trouve trois ruisseaux au village de Massingilles-les-Semur. Vrai ou faux, on y trouve trois ruisseaux dans ce petit village de l'Aussois. 03 80 42 15 15.
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0: Elle a écrit, il paraît, sa première chanson à l'âge de 3 ans. Ouais, c'était Kim Carnes avec Beth Dave et Zeiss pour ici Bourgogne. Bonjour Christelle.
1: Oui, bonjour.
0: Vous avez fait quoi d'extraordinaire, vous, quand vous aviez 3 ans?
1: Pas grand-chose, je ne m'en rappelle pas.
0: Vous avez fini votre soupe?
1: Oui, sûrement, et encore.
0: Et encore.
1: Pas trop ça.
0: C'est vrai? Oh, c'est vrai?
1: Oui.
0: Est-ce que vous avez des mauvais souvenirs de fini ton assiette, Christelle?
1: Un petit peu, mais j'étais la dernière de 9 enfants, donc j'étais un petit peu favorisée.
0: Oui, c'est ça, puis un peu plus chouchoutée peut-être que les autres, hein.
1: Oui.
0: Donc finalement, vu qu'il y en avait eu 8 avant, les parents se disaient, bon, si elle finit pas sa soupe, celle-ci, c'est pas grave, les autres s'en sont bien sortis. Hein.
1: Je pense.
0: Comment ça va aujourd'hui, Christelle?
1: Très bien, très bien, merci.
0: Vous êtes à Venard-et-les-Laumes?
1: Oui.
0: Et vous connaissez bien l'Aussois?
1: Un petit peu.
0: Puisqu'il y a ces ânes de la Côte du Puy, un élevage. On aura l'éleveuse tout à l'heure au téléphone, et qui fabrique notamment des savons. On a aussi la grange de Faradel. C'est des structures que vous connaissez, Christelle?
1: Non, pas trop.
0: Pas trop, bah, justement, c'est une belle découverte. Oh, qui c'est qui est avec vous ce matin?
1: J'ai mon petit-fils de 2 ans qui est avec ses petites pattes patrouilles et qui n'arrête pas.
0: Ah, il joue avec les pattes patrouilles?
1: Oui.
0: Oh, oui. Oh, c'est... Et comment il s'appelle ce petit bonhomme?
1: Iliès.
0: Ah, coucou Iliès. Vous l'avez pour les vacances?
1: Non, je l'ai juste ce matin parce que je suis allée marcher, je l'ai pris en passant chez ma fille.
0: Ah, oh, vous habitez à côté, hein, c'est pratique, c'est sympa.
1: Oui, oui, oui. Non, arrête.
0: Alors, voilà. Christelle, avant que ça ne prenne une démesure bazardeuse, vrai ou faux, on trouve 3 ruisseaux au village de Massingy-les-Semur?
1: Oui, vrai.
0: Oui, c'est vrai, c'est le ruisseau de Vaux, le ruisseau de Breuil et le ruisseau des Combes. Donc vous repartez, Christelle, avec votre petit savon en forme d'âne. Ça va plaire à Iliège, j'en suis sûre.
1: Ah oui, je pense.
0: Et puis le petit fromage de chèvre, il commence à en manger de toute manière aussi, des fromages.
1: Oui, un petit peu.
0: Bon bah parfait, vous ferez déguster tout ça au petit bonhomme. Ouais. Profitez bien de ce petit moment avec lui, c'est précieux.
1: Ah oui, ça passe vite.
0: Ça passe vite, hein. Ça grandit vite.
1: Oui, ça grandit très vite.
0: Bon, je vous fais plein de bisous, Christelle. Merci d'avoir joué avec nous. À très bientôt à venir, Eléloum. Salut.
1: Moi aussi, au revoir.
0: Vous êtes tous les bienvenus au 03 80 42 15 15 avec vos petits-enfants. Appelez-nous, racontez-nous votre été. Ici Bourgogne, voici Johnny Hallyday.

0: une chanson cadeau de Michel Berger pour Johnny Hallyday. C'était le chanteur abandonné avec Ici Bourgogne.
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0: Vous en avez marre des moustiques? Alors voilà quelques astuces naturelles pour passer un été tranquille. D'abord, l'eucalyptus citronné transformé. C'est présent dans des produits comme le citridiol ou le citrépel. Sa protection peut durer jusqu'à 7 heures. Pour le reconnaître, il faut rechercher la mention PMD ou Hydrated Cyclist sur le produit. Deux, la citronnelle de Java. Elle est efficace mais elle nécessite une réapplication fréquente, environ toutes les heures. Attention à ne pas la confondre avec la citronnelle de Ceylan, jugée nettement moins performante. Et puis 3, il y a un petit mélange maison aussi de notre docteur Kierzet. Vous mélangez de l'huile essentielle de citronnelle de Java, de l'eucalyptus citronné et du géranium. Rosa, vous avez les quantités sur ici.fr. Vous diluez le tout dans une huile végétale comme le macadamia ou alors l'huile de jojoba. Et puis après, vous pouvez appliquer toutes les 4 heures sur les zones exposées. Voilà donc 3 solutions naturelles pour éviter de vous faire grignoter par les moustiques cet été.
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0: Porte-clés, bijoux, bouquins, on vide les placards dans un nouveau vide-grenier de la région. Ici Bourgogne, juste après Abba.

0: Sur l'autre face de ce 45 tours de 1977, il y avait la chanson I'm a Marionnette. Abba avec Ici Bourgogne.
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0: 2 mètres linéaires, parasol déployé, pièces de 50 centimes par dizaine. Vous êtes prêts pour la brocante du jour. Salut Guillaume-Pierre.
3: Et si on se faisait un petit tour sur une brocante ou vide-grenier quelque part dans Lyon ou Côte d'Or, aujourd'hui Côte d'Or, et ça tape, et les demoiselles ont tout prévu puisque vous êtes sous l'ombrelle. Les prénoms?
4: Rebecca.
3: Bonjour Rebecca et
4: Hélène.
3: Hélène. Pour moi, elles se sont même pas levées, super. Alors, elles en ont plus rien à faire, on sent que c'est la fin de la brocante. Bon, ça va, vous avez chaud, je sais, mais les ventes au niveau des affaires, ça a fait ou pas?
5: Oui, plutôt pas mal quand même.
6: Ça se passe très bien.
3: Ouais. Ça se passe très bien,
6: ouais.
3: Et qui gère un peu la caisse chez vous?
5: On a un peu chacune notre table, donc les deux.
3: Ah, vous avez donc 2, 3 mètres linéaires, mais moite-moite quoi, d'accord. Donc toi, tu vends quoi par exemple?
5: Plutôt des habits, des produits d'hygiène que j'ai acheté un peu en grande quantité et que je me débarrasse.
3: Je veux dire que tu es une acheteuse compulsive un peu, non?
5: Oui, beaucoup.
3: C'est le moment de le dire à la France entière, tu peux le dire.
5: Et bah, je le dis, surconsommation de produits d'hygiène.
3: Donc qu'est-ce qu'on peut trouver concrètement devant nous? Moi, j'y connais rien en produits de beauté. Puis il y a des bijoux aussi, c'est quoi ça? Enfin, des bijoux, des trucs fantasy là, c'est quoi?
6: Mais ça, c'est des porte-clés, des bijoux, des porte-clés que bah, on fait nous-mêmes.
3: Et des bijoux. Que tu fais tout, c'est ton métier?
6: Non, c'est mon métier. Non, j'essaie d'être un peu bricoleuse, mais. Mais voilà, écoutez, ça part, donc tant mieux. Et après, des bijoux qu'on porte plus, pareil, des habits, un peu de tout. Des livres.
3: D'accord, donc vous faites un peu de place à la maison.
6: Exactement, on vide les placards.
3: Et alors, depuis ce matin, donc il y a deux publics généralement le matin, ce sont les vrais connaisseurs, les collectionneurs, non, c'est ça ou pas?
5: Oui, c'est principalement ça, ouais. Ceux qui se lèvent tôt, quoi.
3: Ouais.
5: Donc, qui cherchent principalement soit des téléphones, des consoles ou des vieux produits, quoi. Ouais. Et l'après-midi, c'est plus les familles.
3: Et vous avez le temps de chiner un petit peu ou pas du tout? Non, vous restez sur votre stand?
5: Pas du tout. Oui, on reste.
3: Parce que l'idée, c'est de réinvestir, vous comprenez?
6: Voilà, oui. Ou faire des économies.
3: Ah oui, d'accord, c'est bien aussi. Pour partir en vacances. Bon, pour finir, j'ai un budget de 3 euros. Ah, je vous l'ai pas dit ça, mais j'ai un budget de 3 euros. Les radios qui m'emploient, il y en a deux, hein, ici Bourgogne, ici Auxerre, m'ont dit t'as 3 euros par jour pour mettre un produit dans le cabas. Qu'est-ce que je peux acheter pour 3 euros? Alors, oublie les produits de beauté. C'est plus de mon âge, j'ai plus la peine. Hein.
5: Pour l'instant, absolument tout ce qui est sur notre stand, parce que tout est à partir de 3 euros ou presque en dessous.
3: Un petit bijou, qu'est-ce que c'est exactement comme porte-clés? C'est quoi? C'est fait maison, ça, alors?
6: Oui, c'est des porte-clés Pokémon qui sont 1,50€.
3: D'accord, voilà. Et pourquoi cette passion pour les Pokémon et les porte-clés?
6: Alors, moi, pas de passion, mais écoutez, ça revient à la mode, donc on essaie de se mettre au goût du jour.
3: Je peux vous en prendre un pour 3 euros?
6: Bien sûr, avec plaisir.
3: Bon, alors, 3 euros. Je ne sais pas si je fais une affaire, mais en tout cas, ça me fait plaisir. Bon, eh ben, vous ne levez pas pour moi, en tout cas. Je vous souhaite une belle fin de brocante. En tout cas, merci beaucoup. Je repars avec mon petit truc Pokémon à 3 euros. Merci bien. Au revoir.
0: 3 euros pour le petit porte-clés qui, au départ, fait 1,50€. Il est sympa, quand même, hein, ce Guillaume-Pierre sur les brocantes. Vous pouvez le croiser tout l'été en Bourgogne-Franche-Comté.
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0: Elles ont des sabots parfaitement élimés, des petites cornes parfaitement nettoyées. Ce sont les chèvres dans l'Aussois à la grange des Faradelles. On va prendre de leurs nouvelles parce qu'elles font du bon fromage cet été chez Emmanuel. Ici Bourgogne, c'est juste après Rod Stewart.

0: Ça fait 10 ans maintenant qu'il faut l'appeler Sir Rod Stewart parce qu'il a été anobli par la reine Elisabeth avec sa chanson Baby Jane à l'instant pour Ici Bourgogne.
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0: Les chèvres ont leur paradis dans l'Aussoise et les prairies de Massingis, les semures chez Emmanuel à la grange des Faradelles. Bonjour Emmanuel.
3: Bonjour.
0: Comme elles se sentent très bien chez vous, ces gentilles chèvres, elles produisent du bon lait que vous transformez ensuite en fromage. Comment est-ce que vous l'aimez, vous, personnellement, le fromage de chèvre ?
3: Eh ben, je l'aime à tous les affinages, mais j'avoue que j'ai un petit faible pour un stade un peu plus avancé, disons, au bout de 10 jours.
0: Ah, d'accord. Pour vous, c'est le truc idéal, quoi.
3: Bah, idéal, en tout cas, il y a des très bons crémeux, il y a des très bons fromages frais, mi-frais. Mais voilà, ma préférence va plutôt vers ce stade-là.
0: Donc on peut vous trouver avec vos fromages de chèvre, notamment sur le marché de Semur le dimanche matin. Et l'été, vous faites aussi de la glace. Racontez-nous un petit peu.
3: Oui, c'est une toute petite partie de ma production hein, qui est transformée en glace.
0: Oui.
3: Je suis amatrice de glace aussi. Avant tout, je vends que des fromages que j'aime, enfin voilà, des produits que j'aime beaucoup, donc le fromage, la glace. Et donc, glace à base de lait de chèvre.
0: Il y a quel parfum, par exemple?
3: Alors, par exemple, moi, je m'inspire pas mal de plantes sauvages comestibles
0: ouais.
3: ou de plantes cultivées aromatisantes. Donc, en

0: sauvage, on peut avoir le sureau, la reine des prés, et en cultiver la menthe, des déclinaisons de menthe.
1: Mmh.
0: J'utilise des plantes cultivées par des collègues paysannes en plantes aromatiques et médicinales.
2: Et reine des prés, ça a quoi comme parfum? Enfin, ça a quoi comme goût?
0: Difficile de comparer. En tout cas, la couleur, ça fait penser à du café.
2: Ok.
0: Après, le goût, faut avoir un peu comme le sureau. Les gens qui me demandent, mais ça a goût à quoi le sureau? Difficile d'expliquer, de comparer à quelque chose de connu parce que c'est
2: vrai.
0: Incomparable. Le mieux, c'est d'avoir senti la fleur en se promenant. Quoi, en fait.
2: Avant, voilà, et après, on va retrouver des parfums en bouche.
0: Quelque chose de floral, mais il y a aussi, j'utilise le bourgeon de cassis.
2: Oh, d'accord.
0: Là, on n'a pas un goût de cassis fruit, mais vraiment l'odeur du bourgeon ou de la feuille qu'on froisse, quoi. Mais en goût. Donc, effectivement, faut utiliser ses sens avant tout pour se dire, qu'est-ce que c'est ce parfum, quoi.
2: Pour apprécier. C'est glace avec le lait de vos chefs qu'on retrouve aussi les jeudis soirs au marché producteur de Massène et les mercredis chez vous directement du côté de Massingy. Qu'est-ce qu'elles mangent en ce moment, vos chèvres, pour faire du bon fromage?
0: Eh bien, mes chèvres, elles sont privilégiées en ce moment parce que là où l'herbe se fait rare, on voit la terre apparaître partout dans les prairies. Ben moi, non, mes chèvres, elles se nourrissent pas des prairies de l'Auxois.
2: D'accord.
0: Elles se nourrissent des friches de l'Auxois.
2: Ok.
0: Donc, encore, tant qu'il y en a, il y a des feuilles sur les arbustes et sur les petits arbres. Donc, j'ai
2: elles sont gâtées.
0: Voilà, qui fait qu'elles ont de quoi manger encore en ce moment. Elles sont à l'ombre des arbres, donc elles souffrent pas tant que ça de la chaleur, surtout que on est sur l'espèce caprine qui est quand même assez résistante à ce point de vue-là. Après, ça demande une vigilance toute particulière pour préserver une ressource qui, même si elle est encore abondante, peut se faire rare dans les années à venir aussi, quoi.
2: Et excellente, surtout quand on parle de lait de chèvre et de fromage et de glace. On vient vous voir directement, Emmanuel. C'est la meilleure manière de vous contacter du côté de la grange des Faradelles à Massingy-les-Semur. Ne cherchez pas sur Internet, réseaux sociaux et sites, etc. Vous allez directement à la grange. C'est plus simple. Emmanuel, elle vous recevra avec grand plaisir. Merci beaucoup d'avoir été avec nous ce matin.
0: Voilà, merci à vous.
2: Et on vous souhaite une belle journée.
0: Également.
2: Merci, salut. Place maintenant à l'envol des oies sauvages. Ici Bourgogne, c'est Yann Muller.
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0: Véronique, c'est des oies sauvages avec Yann Miller pour Ici Bourgogne.
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0: Comment bien nettoyer les oreilles de son chien? En voilà une question nécessaire du coup, docteur Pierre Fabin.
3: Alors, il faut savoir que tous les chiens n'ont pas besoin qu'on leur nettoie les oreilles. C'est un peu comme chez nous, il y a des personnes qui n'ont jamais de bouchon de cérumen et d'autres qui en font tout le temps. Chez le chien, ça va dépendre de la forme de son oreille, de sa production de cérumen, bien sûr, et de ses activités. Un chien qui a les oreilles tombantes comme un cocker ou un chien qui nage souvent aura beaucoup plus tendance à avoir les oreilles un peu sales ou humides. Dans ces cas-là, il faut un nettoyage régulier qui va être utile pour éviter les otites, on va dire une à deux fois par semaine. Mais s'il a les oreilles propres, pas besoin de le faire chaque semaine. À force de nettoyer trop souvent, vous risquez de provoquer des irritations.
0: Alors comment on fait pour savoir ?
3: Alors, il vous suffit de regarder, en fait, si l'oreille est propre, rose, sans mauvaise odeur, sans sécrétion, n'y touchez surtout pas. Par contre, si vous remarquez qu'il y a un peu de cérumen brun qui commence à s'accumuler et à sortir, il faut agir dans ce cas-là. Vous allez utiliser une solution auriculaire adaptée, une qui est vendue en animalerie ou chez votre vétérinaire et qui est spécifique pour chiens. Le principe, versez un peu de produit dans l'oreille, massez la base. Ensuite, laissez votre chien secouer, il va en mettre un peu partout et vous allez passer juste un coton propre pour retirer ce qui dépasse. Et surtout, jamais de coton-tige. Ça pousse les saletés au fond et ça peut blesser le tympan. Mais par contre, si votre chien se gratte, se secoue la tête, consultez, ça peut être une otite dans ce cas-là.
0: Et côté fréquence ?
3: Alors, en moyenne, un chien risque d'avoir besoin d'un nettoyage toutes les 2 à 3 semaines. Mais ça n'est pas du tout une règle fixe. Ça va vraiment, vraiment dépendre de son mode de vie. Après une baignade en mer ou dans un lac, faire un nettoyage, c'est une bonne idée pour éviter les infections qui vont être liées à l'humidité. Mais pour un chien qui n'a pas de problème particulier, qui n'a pas les oreilles qui tombent, qui n'a pas de problème de peau non plus, parce que souvent ça favorise les problèmes d'oreilles, mieux vous laisser tranquille. En fait, ne nettoyez pas par principe. Si vous ne voyez pas de cérumen, voilà, ne nettoyez pas et nettoyez uniquement si c'est nécessaire.
0: Bon, au moins, on a tous les bons conseils. Merci beaucoup, docteur Pierre Fabin. On vous retrouve sur ici.fr avec tous vos conseils vétérinaires. Une autre drôle de bête à suivre en Bourgogne, le scarabée japonais. On vous explique tout dans les infos à 10h.
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0: Love You Always Forever. Ne bougez pas ici, Bourgogne. Dans quelques instants, on va écouter ensemble Homme Balaba avec Maxime Le Forestier.
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0: Et voilà vos infos. Ici Bourgogne, bienvenue, il est 10h. Lise Dussault, la préfecture appelle à la vigilance en Bourgogne-Franche-Comté face au scarabée japonais.
2: Oui, un insecte considéré comme nuisible, aperçu pour la première fois chez nous en juin, dans le Doubs d'abord, et puis ces dernières semaines, une seconde fois à Pont, près d'Auxonne. Il aime particulièrement la vigne, le maïs ou encore les petits fruits. Il fait depuis l'objet d'une surveillance renforcée par les autorités. Attendu des agriculteurs et dénoncé par la communauté scientifique, la loi d'urgence agricole a été validée dans la nuit à l'Assemblée nationale. Elle ouvre la voie à la réintroduction de deux pesticides interdits en France, dont l'acétamipride, surnommé tueur d'abeilles. Cette dérogation prévue par cette nouvelle loi devra être validée par l'ANSES, l'Agence de sécurité sanitaire. Le Sénat doit aussi valider le texte en fin de journée, ce qui devrait être une formalité. C'est un territoire particulièrement touché par la sécheresse chez nous. On a fait un point ce matin avec notre invité dans la matinale sur la situation des cours d'eau dans le Châtillonnais avec le syndicat mixte qui agit sur le territoire. Ici, un dixième des cours d'eau sont à sec, 13% exactement, soit plus de 70 km. La technicienne nous parlait même de catastrophe écologique. Il a autant plu que les autres années jusqu'ici, mais pas aux mêmes périodes, avec des périodes sans pluie particulièrement longues.
0: Une voiture complètement détruite, une autre en partie calcinée.
2: Un violent accident de la route s'est produit dans la nuit, peu après minuit en Côte d'Or, sur la départementale 974 à Tilchâtel. Trois personnes ont été blessées, dont deux grièvement dans ce choc frontal. Les deux personnes gravement blessées sont des ressortissants anglais. Ils ont été emmenés au CHU de Dijon par les secours. À Dijon, quatre jeunes viennent d'écoper d'une amende pour intrusion sur un monument historique. Ils ont eu la bonne idée, avant-hier matin, dimanche, d'escalader la cathédrale Saint-Bénigne et même de monter jusqu'à la flèche qui culmine à plus de 90 mètres de hauteur. Ils ont expliqué à la police qu'ils voulaient profiter du lever du soleil.
0: Un décor de carte postale, donc.
2: Les coureurs du Tour de France longent aujourd'hui le lac Léman pour l'un des temps forts de cette grande boucle, le contre-la-montre individuel. 26 km entre Évian et Thonon. Le premier départ se fait à 13h. Ça y est, on attaque la toute dernière semaine du Tour 2026.
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0: Mais oui, ça passe vite.
2: On est dans la troisième semaine.
0: Ah, ça pédale. Et nous, on n'a pas du tout fait de vélo.
2: Non, et bientôt, il y a les femmes qui arrivent là.
0: C'est vrai.
2: Et qui vont passer par chez nous.
0: Et oui, on en est très fiers, les amis. On fera des émissions spéciales aussi en direct avec ICI Bourgogne.
2: En tout cas, c'est une journée à pédaler, Charlotte.
0: Oui, ah bah ça, c'est sûr. Vous pouvez pédaler tranquille. Vous n'allez même pas trop transpirer, a priori, puisqu'il y a un petit vent de nord à nord-est qui rafraîchit légèrement l'atmosphère. Les températures maximales à Smur en Auxois 25, à Chalon-sur-Saône et Dijon 27 degrés, et un ensoleillement parfait jusqu'à ce soir.
2: La route, est-ce qu'il y a quelque chose à signaler?
0: C'est un peu compliqué, toujours sur la départementale 974, avec les travaux en cours entre les villages de Ladois, Sérigny et Comblanchien. Pour ce qui est de l'agglomération Dijonnais, ça circule mieux qu'il y a une heure. Dans Beaune, franchement, ça va bien. Et dans Chalon-sur-Saône aussi. Dans les gares, principalement sur Dijon, Chalon et Beaune, tout le monde est plus ou moins à l'heure.
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0: Retour maintenant en 1988 avec Maxime Le Forestier et Homme Balaba.

0: La balade en balade avec Maxime Le Forestier, la prochaine balade à suivre avant 10h30 pour Ici Bourgogne, ce sera du côté de Calypso avec France Gall.
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0: L'histoire du jour, c'est celle d'un lama qui part pêcher dans l'Aussois. Sur la route, il rencontre une ânesse et c'est le coup de foudre. Alors, c'est pas exactement l'histoire qu'on va vous raconter jusqu'à 11h, mais presque. Il y aura bien des lamas, des séances de pêche dans l'Aussois et une ânesse heureuse de vivre. Pour démêler le tout, restez avec nous. Ici Bourgogne, Benjamin Violet.

0: Benjamin Biolay a choisi de recruter des sirènes pour sa dernière chanson. Écran total avec Ici Bourgogne.
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0: Des savons carrés de tous les parfums et de toutes les couleurs, mais fabriqués avec du lait d'ânes, les ânes de la Côte du Puy. Nous sommes chez Camille. Bonjour Camille.
3: Bonjour.
0: Pourquoi le lait d'ânes de vos animaux est-il bon pour notre peau?
3: Eh bien parce qu'il est hydratant, régénérant, antioxydant. Et surtout, l'âne est, comme nous, monogastrique. Donc c'est un lait qui convient très bien à notre peau.
0: Ah, très bien. Même pour les peaux un peu plus compliquées, avec de l'eczéma, etc.
3: Justement.
0: C'est justement un produit hyper naturel, quoi.
3: Oui.
0: Est-ce que au moment où vous avez démarré votre élevage avec les ânes, vous vous êtes tout de suite dit, tiens, je vais faire des savons? Ou c'est venu au fur et à mesure?
3: Non, non. C'était tout de suite parce que je faisais de l'eczéma.
0: Ah, très bien.
3: À la base, c'est pour ça.
0: C'était aussi pour vous rendre service et vous vous êtes dit, tiens, exactement, avec les ânes, ça va être formidable. Cet été, vous nous proposez de visiter l'exploitation à peu près tous les deux jours. Comment est-ce qu'elles vivent leur journée, vos ânes, en ce moment, Camille?
3: Elles adorent avoir de la visite.
0: C'est
3: le
0: vrai
3: matin, elles se reposent et l'après-midi, elles savent qu'il y a du monde et elles adorent ça.
0: Il y a encore des petits, là, cette période de l'année?
3: Oui. Alors, ils grandissent parce qu'elles les gardent un an.
0: Oui. Alors, pourquoi? Racontez-nous pourquoi vous faites le choix de les faire garder un an, leurs petits. Ça, c'est important.
3: Alors, déjà, pour leur bien-être à eux.
0: Oui.
3: Voilà, savoir que dans la nature, c'est comme ça que ça se passe. Un an, elles demandent à leurs petits de s'en aller. Et aussi, moi, je récupère le lait à partir des 2 mois du petit. Jamais avant, parce qu'il ne peut pas manger tout seul. Et après, jusqu'à ses 1 an.
0: Et après, ces petits, ils sont chouchoutés par une ânesse un peu particulière, je crois, qui s'appelle Maya.
3: Oui, Maya qui est âgée maintenant, elle a 28 ans.
0: Oh, wow.
3: Donc il y a Pirouette qui a rejoint aussi ce petit côté-là, qui a 23 ans.
0: Ce sont des mamies qui vont s'occuper des petits.
3: Oui, voilà. L'adolescence, en tout cas.
0: Voilà,
3: pour elle gère l'adolescence, le troupeau s'en occupe, en fait.
0: Et, voilà. dans la nature, ça se fait aussi de cette manière, chez les ânes?
3: Oui, ils partent dans d'autres troupeaux, où ils s'éloignent de la maman.
0: Et ces jeunes ados, ils respectent les anciens, c'est bon?
3: Ils testent, des fois.
0: Donc, vous avez vraiment tout mis en place près de chez vous, Camille, pour les ânes de la Côte du Puy dans l'Aussois. Tout mis en place pour respecter ces ânes, leurs petits, leur évolution, pour pouvoir ensuite récolter leur lait dans un environnement hyper apaisant. Vous faites partie aussi de toute la famille d'agriculture biologique ici chez nous en Bourgogne. Et donc cet été, vous nous proposez de venir les rencontrer, c'est tous les deux jours. Donc renseignez-vous aussi auprès de l'office de tourisme du côté de Semur, pourquoi pas, pour savoir comment contacter Camille. Mais c'est avec grand plaisir qu'on a pris de vos nouvelles ce matin. Merci beaucoup d'avoir été avec nous, Camille.
3: Merci beaucoup.
0: Et à très bientôt. Salut. L'amour avec Bienvenue chez vous pour les ânes et l'amour tout court avec Phil Collins.

0: Jim Collins avec ici Bourgogne. Je vous l'avais promis, dans quelques secondes, on écoute ensemble la chanson Calypso. C'est France Gall.
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3: 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On en parle dans un instant avec Frédéric Grosjean, responsable du service des legs.
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0: Parenthèse, Calypso, ici Bourgogne, c'était France Gall.
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0: Nous voici maintenant chez vous, dans le Doubs, à Mamirol. Ici vivent des animaux d'Amérique latine, des lamas, mais ils ne sont pas tout seuls. Découverte de ce parc qu'on a judicieusement choisi pour votre passeport de l'été.
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4: Les papiers, allez hop.
5: Arnaud Fromage.
4: Je savais pas qui vous parlait, je m'en fous.
6: Vous aimez les animaux, ça tombe bien parce que j'héberge toute une ménagerie. Des chèvres, des lapins, des cochons d'Inde, des poules, mais bien sûr, des lamas. Logique, quand on s'appelle Lama Loisir.
7: Personne suivante, prenez place, ouvrez votre sac. Qu'est-ce que c'est que ça ?
6: Un lama. Oui, je sais, c'est un peu étonnant de trouver des lamas en Franche-Comté, mais c'est ce qui fait mon charme. Je suis ce qu'on appelle une ferme pédagogique. Chez moi, vivent une soixantaine de lamas et donc toute une basse-cour que vous pourrez rencontrer. Alors oui, il est possible de nourrir mes lamas, c'est même l'un des grands moments de la visite, mais ça va un peu plus loin. L'idée, c'est de créer des liens, de découvrir et d'enrichir la vie des animaux et la vôtre.
7: Poursuivez.
6: En tout, j'accueille une centaine de compagnons, à plumes, à poils, à cornes ou à grandes oreilles, qui vous attendent pour des instants inoubliables. Je vous laisserai caresser les lamas et peut-être même vous balader sur leur dos, à travers les chemins forestiers et agricoles. Chaque lama est différent, vous savez, chacun a sa personnalité unique, tantôt joueur, doux ou curieux, vous tisserez un lien spécial avec lui, j'en suis sûr. Une expérience magique et mémorable dans mon parc de 11 hectares au calme. Un parc dans lequel vous pourrez aussi pique-niquer. Bref, chez moi c'est simple, on prend le temps, on respire et la magie opère.
7: Pour l'instant ça ne passe pas, il me manque une dernière information.
6: Je vous l'ai dit, je suis une ferme pédagogique, ça veut dire que mes bénévoles seront aussi là pour vous raconter la vie de tous ces animaux qui vivent là. Je vous ai concocté aussi un petit audio guide, un livret pédagogique pour vous apprendre à mieux connaître ces animaux fascinants et à découvrir les secrets de leur laine. En somme, vous allez passer une journée inoubliable chez moi.
7: Bon, j'ai bien écouté vos arguments, votre demande me paraît tout à fait recevable. Accordé, passeport de l'été.
0: 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On est ensemble les amis jusqu'à midi avec Bienvenue chez vous. D'abord des idées de sortie à suivre du côté de Monceau-les-Mines notamment sur la Saône-et-Loire, Cluny, Blanzy, Autun. Des petits secrets à vous confier juste après Césaria Evora. 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

0: Soledad, c'est le mot portugais pour solitude. Ici Bourgogne, avec vous, bienvenue chez vous.
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0: Le bon plan en ce moment du côté de Mont-Soleil-Mines, c'est d'aller au centre nautique tous les mardis à partir de 18h. Il y a des ateliers, training aquatique comme de l'aquabox, aquagym, aquabike et aquaabdo. À Cluny, à partir d'aujourd'hui, dans la salle Malgouverne, une exposition collective de 4 artistes autour de la sculpture, de la peinture, céramique et de la gravure, et c'est gratuit. À Blanzy, ne ratez pas l'atelier couture tous les mardis à 14h au centre social, c'est pour débutants et confirmé, et il y a du matériel à disposition. À Autun, ce mardi 20h30, concert à la carte. Ce soir, rendez-vous à l'Irish Pub avec Blues Storm. Et à Bussière, c'est le marché nocturne ce mardi à partir de 17h sur la place Martelange, avec des produits frais, un concert, des jeux en bois, prévoir une lampe de poche pour le retour au parking et des espèces s'ils ne prennent pas la carte bleue.
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0: Passons maintenant par l'Italie. Un petit voyage avec Lily Cube, et juste après on retourne dans l'Aussois avec Dame Sandrine.

0: Catherine et Benoît Lilicube. Ici Bourgogne, c'était leur voyage idéal en Italie.
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0: Bienvenue maintenant à Pont-Royal et Clamaret, une halte fluviale à l'intersection entre le canal de Bourgogne et la route de Paris. Nous sommes avec l'Office de tourisme des Terres d'Aussoy. Dame Sandrine, vous êtes déjà en costume, Dame Sandrine ?
3: Non, pas encore.
0: Parce que là, en fait, vous êtes attendue pour une visite.
3: C'est ça, mais pas en costume. Le costume, ce sera cet après-midi.
0: Ah, d'accord.
3: Cet après-midi.
0: Bon, alors, chers touristes, visiteurs, patience, Dame Sandrine arrive. Vous nous proposez ce matin, Sandrine, pourquoi pas d'aller pêcher, c'est ça ? Des ateliers carrément pêche du côté de Pont-Royal. Comment ça se passe exactement ?
3: Oui, c'est ça, c'est dans le cadre de la programmation. Eh bien, c'est très simple, il y a un atelier à 14h et à 15h30. C'est avec la Fédération de pêche Côte d'Or et c'est encadré par un guide de pêche diplômé.
0: Oui.
3: C'est pour les jeunes de 4 à 12 ans. Et l'idée, c'est l'initiation pêche, la découverte des techniques de pêche. Donc, c'est hyper chouette, c'est gratuit et c'est surtout sur inscription obligatoire à l'Office de tourisme. Donc, vite, vite, vite, pour demain.
0: Il y a un permis de pêche qui est inclus, je crois.
3: Oui, c'est voilà. Ça, exactement. C'est trop chouette. Et puis, c'est au bord du canal. Ça permet aux enfants d'apprendre à pêcher et puis de connaître aussi les poissons. Enfin, c'est toute une initiation.
0: Donc, c'est demain, mercredi, à partir de 14h. Pour le 29 juillet, on prend un petit peu d'avance. Ma chère Sandrine, il y aura de la lecture, notamment au bord de l'eau.
3: C'est ça, c'est une petite après-midi au bord de l'eau également, avec un après-midi jeu avec le Labox et les Gox. Donc ça, c'est pour jouer, il y aura des valises jeu. Une lecture au bord de l'eau sous le signe du cirque avec la médiathèque de la Sereine de Précy-Sautil. Et puis à 16h30, il y aura un spectacle de Toutou Youtou. C'est gratuit, c'est avec art et scène. Donc c'est un spectacle burlesque avec des paillettes, de la jonglerie, de l'acrobatie, tour de magie. C'est gratuit, puis c'est à partir de 2 ans. Donc c'est vraiment pour tous les publics.
0: Vraiment pour toute la famille, c'est chouette. On trouve facilement quand même le programme autour de Pont-Royal et de Clamaret. Vous pouvez le trouver vraiment très facilement sur le site de l'Office de tourisme des Terres d'Aussoy. C'est ça qui est pratique, vous pouvez l'imprimer, le télécharger, etc. sur votre smartphone. Et l'avoir tout l'été. Il y a plein d'activités comme ça qui s'organisent. C'est vrai qu'on ne soupçonne pas forcément, mais en allant directement sur un lieu particulier comme ici au bord du canal, dans l'Aussoy, on peut faire plein de choses différentes l'été. Ça, c'est vraiment chouette. Et puis, du côté du lac de Pont aussi, il ne faut pas hésiter à consulter, Sandrine.
3: Il y a une chouette programmation aussi, organisée par le Club Nautique des Terres d'Aussoy, la commune de Pont, et plein d'acteurs locaux. Donc, il y a du concert, des activités sportives, c'est top. Salon du livre également à venir en août.
0: Ah, super.
3: Toutes ces programmations sont téléchargeables sur notre site internet et puis il faut venir nous voir à l'Office de tourisme.
0: Oui.
3: On pourra même les donner en format papier avec plaisir.
0: Bon, parfait. On s'est noté pour ces derniers renseignements du côté de l'Aussoy. On aura l'occasion de se reparler dans le courant de l'été, Sandrine. Je ne vous retiens pas plus longtemps. Vous êtes très attendue. Je vous souhaite une bonne visite, Sandrine, et à très bientôt.
3: Belle journée, à bientôt.
0: Belle Merci journée, ça. Sandrine, en direct des Terres d'Aussoy ce matin. Tous les jours, entre 9h et 11h, on prend pour destination les plus beaux territoires près de chez vous pour vous refaire découvrir et vivre surtout votre été en Bourgogne-Franche-Comté. Voici Elton John.

0: n'importe quel clavier, il sait en jouer, du piano, forcément du synthétiseur, mais oui, mais également du clavecin et de l'orgue. Et oui, il sait jouer à tous les claviers. Elton John, ici Bourgogne, la musique à suivre, Patrick Fiori.
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1: Même Patrick Fiori n'a pas atteint le top 3 de l'Eurovision. Il a représenté la France. Et oui, souvenez-vous, c'était en 1993 avec une chanson Mama Corsica, écrite et composée cette chanson par François Valéry.
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1: À vous aussi, vous photographiez les belles assiettes que vous mettez en place ou qu'on vous sert au restaurant. Et bien ce matin, on se met dans la peau d'un photographe culinaire, un vrai. Nous sommes dans le studio Dijonais Images et associé avec vous, Stéphane Conchon. La commande du jour, nous donner faim avec des années de Flavigny.
4: C'est la première fois qu'on met les pieds dans un studio de photo qui donne faim. Et j'ai un peu le trac, Charlène.
5: C'est vrai?
4: Ouais, parce que c'est... Alors, je vais faire le shooting.
5: Ouais.
4: On va faire un j'ai testé pour vous des images en mouvement. C'est pas moi qui vais faire le mannequin. On est bien d'accord parce qu'il n'y a pas de mannequin.
6: Ce sont les années.
4: Les années,
6: ce sont les mannequins.
4: Ce sont les mannequins, ce sont les stars.
6: Les stars.
4: Voilà. Des années de Flavigny. Philippe, photographe, je vous ai vu depuis que je suis arrivé là, ce matin. Je vous ai vu bricoler des choses autour d'une boîte d'Annie.
6: Sur les photos, il faut toujours avoir un peu d'idée comment la faire tenir en équilibre, comment faire tomber, remplir la boîte tout en la laissant ouverte.
4: Ouais.
6: Il faut toujours trouver une solution.
4: Parce que la boîte, vous la voulez à la verticale?
6: Je la veux verticale pour laisser tomber des anis dessus, pour voir une gerbe d'anis.
4: C'est ça l'image en mouvement que vous avez imaginée ce matin.
6: Un peu loin de la nature morte classique.
4: Et les effets spéciaux, c'est à la main.
6: À la main et sous Photoshop.
4: Ah, ok, quand même un tout petit peu.
6: Un petit peu.
4: Alors, qu'est-ce que vous attendez de moi, Philippe?
6: De laisser tomber une poignée d'anis,
4: ouais.
6: Et de photographier en même temps.
4: Il faut être synchro, c'est ça en fait le truc.
6: Tout à fait.
4: Vous montrez un peu comment ça marche. Voilà, vous avez installé sur une table des citrons.
6: Des citrons, la boîte d'anis qui est plantée dans les citrons.
4: Ouais.
6: Après, à moi de jouer, de tenter.
4: Ouais, vous montrez.
6: De faire le shoot.
4: En fait, vous allez appuyer sur le bouton.
6: Lâcher les anis et appuyer à peu près au même moment.
4: À peu près au même moment.
6: Attention.
4: Voilà.
6: Voilà.
4: Oh, le flash.
6: Wow.
4: Ah ouais.
6: Voilà, il n'y en a aucun.
4: Il n'y en a aucun
1: trop
4: dedans.
1: Tôt.
6: Il n'y a que deux anis. Donc voilà, maintenant à toi de jouer.
4: Alors c'est vrai, il faut que j'essaye. Alors il faut ramasser déjà tous les anis.
6: Ouais.
4: N'en avait pas en stock, il n'y a pas de rab. Oh là là.
6: Voici les anis.
4: Voilà, il y aura une dizaine d'anis.
6: Le bouton pour déclencher, il est devant.
4: La mise au point est faite et tout, parce
6: tout
4: que je ne suis pas photographe moi.
1: Juste là,
6: là, le bouton ici. Donc.
4: Là, alors j'ai dans la main droite la poignée d'anis.
6: Par contre, il faut que tu te situes vraiment au-dessus de la boîte.
4: Ah, là.
6: Là, à peu près là.
4: Là.
6: Voilà.
4: Ok, et ça doit.
6: Et voilà, c'est à toi de jouer maintenant de lâcher les anis et d'appuyer sur le bouton en même temps. Ça, à mon avis, c'est bon.
1: Oh,
4: ouais.
1: Bravo! Eh ben, dis donc.
6: Meilleur que moi.
1: Chance voilà. Du débutant.
4: Ouais, ça va être ça.
6: Changer de métier.
4: Ouais, non, mais c'était la première fois.
1: Eh ben,
6: oui, c'est la chance du débutant.
4: Je vais pas recommencer.
1: Photo, effectivement, on voit bien les anis. Ouais.
4: On va en rester là et on va mettre la photo sur nos réseaux, sur l'appli ici et sur ici.

0: www.radioscoop.fr. Ouais, il y a un petit peu de préparation. Je vais pas dire que c'était physique, mais ça demande de la concentration.
1: Ah, bravo Stéphane, hein, cette pluie d'Annie immortalisée grâce à cette entreprise, voilà, de photographe culinaire du côté de Dijon. Bienvenue chez vous. On reste côté restaurant pour aller y manger tout seul. Ouais. C'est une tendance en ce moment. On vous explique tout avec notre chère Muriel, juste avant 11h.

0: C'est le hard rock, le boogie rock, le rock psychédélique et le rock tout court. Ici Bourgogne, c'était Statu Quo.
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0: Ah, j'ai une bonne nouvelle pour vous. Si vous aimez les tête-à-tête avec vous-même, alors vous êtes tendance. Muriel Jordan, salut, racontez-nous cette mode qu'on voit un petit peu partout là en ce moment.
3: Oui, vous avez remarqué tous ces gens qui mangent seuls au resto. Ils n'ont pas l'air traumatisés ni mal en point. Ils kiffent tout simplement ces tendances d'aller au cinéma ou au resto tout seul. Et c'est de plus en plus fréquent.
4: Manger !
5: Mais je ne mangerai pas !
3: Mais si, vous pouvez manger. Réserver une table individuelle au resto, c'est mieux perçu qu'avant. C'est plus forcément une solution de repli, ni un truc honteux qui signifierait qu'on n'a pas de potes, pas de vie sociale ou que tout le monde nous tourne le dos. Aujourd'hui, manger seul est moins stigmatisé sur le plan social.
0: Ouais, mais entre nous, est-ce que manger seul, c'est plutôt un choix délibéré ou bien le fait qu'on n'a pas vraiment le choix ?
3: Un peu des deux, mais ce qui prime, c'est l'envie et le besoin de tranquillité, d'avoir le temps de regarder les gens autour de soi, d'apprécier ça, d'avoir du temps tout seul pour lire un bouquin, par exemple. Allons dans la rue pour savoir ce que les gens pensent de tout ça. Salut les filles. Alors, allez au resto en solo, est-ce que ça vous angoisse ?
6: Ah, mais pour moi, c'est la honte d'être seule au resto. Enfin, j'aime bien être accompagnée de mon mari ou avec mes copines, quoi. Si, par exemple, je sors le soir et je suis toute seule, là, c'est un peu bizarre.
7: Bah, je trouve que c'est pas forcément bizarre d'être seule. Enfin, c'est même une grande force de pouvoir accepter la solitude et parfois, y a rien d'étrange. Ou pas. Je trouve ça parfait d'être livré à soi-même et puis de juste de s'assumer comme on est et pas forcément d'être obligé d'être accompagné, parce que parfois on se satisfait de nous-mêmes et pas forcément de la présence d'un homme ou d'une femme ou de quelqu'un d'autre.
3: Alors c'est très intéressant hein, ce que répond cette jeune femme de 25 ans, parce que cette tendance de manger seule au resto répond à un besoin qui est lié à un bien-être personnel. Avoir du temps pour soi, savourer un bon repas sans distraction, sans parler des tâches ménagères à table avec son mari et entamer le dessert avec, vous savez, l'estomac noué. Je croise ensuite deux mamies marseillaises de 75 ans. Selon elles, mieux vaut être seule que mal accompagnée, surtout si c'est pour passer le dîner en amoureux sur son téléphone portable.
8: Combien de voix on voit de couples ? Ils sont chacun de leur côté, attablés par exemple dans un bar, chacun son téléphone, et ils s'ignorent. Et ça, c'est pas bon.
3: Ah ouais, donc parfois, vaut mieux être seule. Et ceux et celles qui revendiquent surtout leur indépendance sont plutôt des jeunes de 20 à 30 ans, mais même au-delà, hein, des quadras aussi, qui aiment cette liberté de ne pas avoir à attendre que quelqu'un soit dispo pour aller au ciné, au resto ou même partir en balade. Pour autant, bah, pour cet employé de 48 ans, manger seul, c'est pas forcément un kiff.
9: Je préfère manger avec mes collègues, ouais. Mais c'est une obligation. Si je dois le faire, je le fais, mais c'est une obligation. Mais il n'y a aucune gêne, j'ai jamais été embêtée parce que je suis seule ou etc. Je pense que les mentalités ont bien changé.
3: En tout cas, sur TikTok, le hashtag SoloDate frôle les 250 000 publications. C'est tendance de lever son verre à sa propre santé ou de se filmer en train de poivrer une assiette de pâtes au soleil. Puis en plus, bah, l'addition sera moins salée. Bah oui, puisqu'on mange tout seul.
0: Ça, c'est un bon argument. Merci Muriel. Si je vous croise la prochaine fois toute seule au restaurant, promis, je ne vous embêterai plus. Dans l'actualité aujourd'hui, en Bourgogne et partout en France, la loi d'urgence agricole. On décrypte tout ça dans vos infos de 11h. Ici Bourgogne, juste après Céline Dion.
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10: Cela fait 135 ans que l'Institut Pasteur œuvre pour un monde en meilleure santé. 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

0: Extrait de la comédie musicale Starmania, un garçon pas comme les autres, Ziggy, Céline Dion pour ici Bourgogne.
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0: Très belle matinée avec nous, ici Bourgogne, bienvenue, il est 11h. Bonjour Marine Corbel.
2: Bonjour Charlotte, bonjour à tous.
0: Le Premier ministre Sébastien Lecornu défend la loi d'urgence agricole.
2: 296 voix pour, majoritairement issues de la droite et de l'extrême droite, 224 contre. C'est dans un hémicycle sous haute tension que les députés ont définitivement adopté cette loi la nuit dernière. Elle permet entre autres l'utilisation dans certaines conditions de l'acétamipride, ce produit surnommé aussi le tueur d'abeilles, une disposition qui fait débat au sein même du gouvernement. Le Premier ministre appelle, lui, de son côté, je cite, à ne pas instrumentaliser le texte à des fins politiciennes. Il vante l'intérêt de cette loi pour la souveraineté alimentaire. Si elle est approuvée aujourd'hui par le Sénat, elle sera définitivement adoptée. Des maires et des présidents de collectivités territoriales demandent à l'État de faire plus. Une tribune signée entre autres par la maire socialiste de Dijon, Nathalie Kenders, publiée récemment dans le journal Les Échos alerte. Il est urgent d'adapter les territoires au changement climatique et il n'y a pas assez de moyens, notamment pour les bâtiments publics, qu'ils soient adaptés aux fortes chaleurs. L'association France Urbaine, qui réunit ses élus, appelle à changer d'échelle face à l'intensification des canicules. C'est un tout petit insecte, mais il peut faire beaucoup de dégâts. La préfecture appelle à la vigilance en Bourgogne-Franche-Comté face au scarabée japonais. Un insecte considéré comme nuisible, aperçu pour la première fois en juin dans le Doubs. Puis ces dernières semaines à Pont, près d'Auxonne. Il aime particulièrement la vigne, le maïs et les petits fruits. Et il fait depuis l'objet d'une surveillance renforcée par les autorités.
0: Un violent accident s'est produit cette nuit à Tilchâtel.
2: Une voiture complètement détruite, une autre en partie calcinée. Ça s'est passé peu après minuit en Côte d'Or sur la route départementale 974 à Tilchâtel. Trois personnes ont été blessées, dont deux grièvement dans ce choc frontal. Ce sont des ressortissants anglais qui ont été transportés au CHU de Dijon. Les coureurs du Tour de France remontent en selle aujourd'hui. Pour leur 16e étape, un contre-la-montre individuel, ils partiront d'Évian-les-Bains pour longer le lac Léman. Premier départ à partir de 13h. L'arrivée est prévue à Thonon-les-Bains et au classement, c'est toujours Tadej Pogacar qui domine la course.
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2: Pour la météo, Charlotte, justement, il fait toujours très beau. Hein.
0: Oui, très beau, pas de nuages aujourd'hui dans le ciel de Bourgogne. Un petit vent de nord, en plus, à nord-est, modéré. Donc, il fait pas très très chaud. On aura pour la maximale à Saulieu 23 degrés, à Fontaine Française 26. Et pour ce qui est d'Autun et de Dijon, ce sera 27 degrés.
2: À tout à l'heure.
0: Mais oui, à tout à l'heure, Marine. Je vous souhaite bonne route. Ça se passe très très bien en ce moment sur les routes et dans les transports en commun, sur les principaux axes de TER, TGV, les Mobigo, tout ça. A priori, tout le monde est à l'heure aujourd'hui. On se tient en courant, 03 80 42 15 15.
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0: Et on danse le boogie à 11h03 ici Bourgogne. Voici les Jacksons.

0: bien en 1978, c'est Blame It on the Boogie. C'était les Jacksons pour Ici Bourgogne.
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0: Vous cherchez encore? Mais pourquoi? C'est pourtant simple, les vacances en Bourgogne-Franche-Comté. Il faut juste que vous gagniez votre passeport de l'été pour en profiter. À l'intérieur, on a glissé des entrées pour 27 destinations partout dans la région. 700 € tout cuit pour visiter quand vous voulez nos plus beaux châteaux, nos plus belles chouettes, parcs d'attractions, déguster les produits de la région. Vous êtes déjà hyper nombreux à jouer et à vous inscrire ce matin. Alors n'hésitez pas, dépêchez-vous, 03 80 42 15 15. En ce moment, on recherche un vin blanc renommé. C'est en Côte de Beaune. Ce n'est pas du Meursault. Ce n'est pas entre Chassagne et Puligny. C'est un grand cru. Vous avez le droit de poser la question de votre choix pour découvrir ce qu'il se cache dans notre nonnette. A tout de suite après Mylène Farmer, Libertine.

0: C'était sur l'album Cendre de Lune, c'est joli, en 1986. Mylène Farmer nous chantait pour Ici Bourgogne, Libertine.
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0: Avec Christian qui démarre notre nouvelle nonnette aujourd'hui à Ruffet les Échirés. Bonjour Christian.
3: Oui, bonjour Charlotte.
0: Comment allez-vous ce matin? Bien?
3: Ouais, on est bien avec le beau temps, impeccable. Ouais.
0: Qu'est-ce que vous avez pris au petit déjeuner?
3: Comme d'habitude, café, tartines, beurre, confiture.
0: Oui, très bien. Confiture à quoi? Je veux tout savoir.
3: Abricot.
0: Abricot, que vous faites vous-même?
3: Oh non, c'est madame mon épouse qui me fait ça, ou ma belle-mère, ou alors ma belle-sœur.
0: Ah, qui sont férus de confiture et de cuisine. Très bien.
3: Voilà, c'est ça, les deux. C'est
0: le... Christian, pour emporter le passeport de l'été, en ce moment, nous recherchons une nonnette qui est un vin blanc renommé. En fait, ça fait plusieurs jours maintenant que vous nous posez vos questions. Chacun et chacune, vous avez le droit à une question, les amis, pour obtenir des réponses, de nouveaux indices pour découvrir ce qui se cache dans la nonnette. Nous sommes en Côte de Beaune, ça on sait déjà, on sait que c'est pas du Meursault. On sait que nous ne sommes pas entre Chassagne et Puligny et que nous recherchons un grand cru. Prochaine question, Christian, quelle est-elle?
3: Alors, ma question, c'est de savoir si c'est un mot composé.
0: Oui, c'est un mot composé. Mm-hmm. Quelle est votre proposition?
3: Je pense au Corton Charlemagne blanc.
0: Corton Charlemagne, oui, c'est une appellation grand cru. On est sur du Chardonnay, nous sommes en Côte de Beaune. On est... Vous savez, c'est quel village pour cette appellation, Christian?
3: Non, je sais pas vraiment le village.
0: C'est Alos-Corton, Ladoix-Sérigny, Pernant-Vergelès. Ouais. Mais c'est une bonne réponse.
3: Merci.
0: Samba. Vous avez gagné, Christian. Dansez la samba.
3: Je suis content, j'ai pas dormi de la nuit.
0: C'est pas vrai.
3: À réfléchir à tout ça.
0: C'est vrai?
3: Non, c'est pas vrai. J'exagère. Les grandes appellations, il n'y a pas 50 de grandes appellations.
0: Eh ben non, c'est pour ça que j'en ai glissé une comme celle-ci. Vous voyez?
3: Il y a du Montrachet, il y a du bâtard Montrachet, il y a du Crio bâtard. Mais il n'y en a pas tellement, non.
0: Mais vous êtes malin d'avoir posé la question mot composé, parce que du coup, ça en éliminait certains, quoi.
3: Ouais, voilà, ça sélectionne tout de suite, ouais.
0: 27 destinations dans votre passeport de l'été, 700 euros de cadeaux. Vous allez pouvoir en profiter avec toute la famille. Et vous embarquez surtout, du coup, la madame, la grand-mère, la belle-mère et toutes celles qui font des confitures, hein. Ok? En priorité,
3: madame,
0: Christian.
3: Surtout en priorité, oui.
0: Sinon, je me renseignerai et je les appellerai personnellement pour leur dire que vous n'aurez plus le droit à la confiture d'abricot.
3: Ah, vous manquez pas d'humour non plus,
0: hein. C'est une des conditions.
3: C'est cool, oui.
0: À bientôt, Ruffet les Échirés, Christian.
3: En tous les cas, merci encore pour votre bonne humeur de tous les jours. Et
0: avec
3: ce jeu qui est vachement original. J'aime beaucoup.
0: Merci beaucoup, Christian.
3: Merci,
0: plein de bisous.
3: Bonne journée à vous, Charlotte.
0: À plus. Ciao. Direction Pluvet pour notre nouvelle nonnette maintenant. Bonjour, Jocelyne.
4: J'avais la bonne réponse.
0: C'est vrai, c'est pas vrai.
4: Je l'avais reçu hier. Hein.
0: Oh, vous aviez aussi réfléchi toute la nuit, la soirée, tout ça?
4: Non, pas du tout, mais j'ai réfléchi la soirée, tout simplement.
0: Comment est-ce que vous allez, Jocelyne, ce matin?
4: Oh, mais ça va.
0: Ça va?
4: J'ai perdu, alors ça va mal.
0: Oh, bah écoutez. Vous avez le droit à deux questions, Jocelyne, parce que vous démarrez la nonnette.
4: Je vais dire si c'est un monument.
0: Non, c'est pas un monument.
4: C'est un personnage.
0: Non, c'est pas un personnage.
4: Zut.
0: Ah, mince. Mais on a déjà éliminé deux belles choses, quoi.
4: D'accord. Écoutez, bonne journée à vous. Hein.
0: Bonne journée à votre mari, Jocelyne. À très bientôt à Pluvet. Salut. Ici Bourgogne, on est reparti pour cette nouvelle nonnette et toujours ce passeport de l'été. Bah oui, c'est ce qu'on vous a mis de côté pour le plus beau cadeau de vos étés en Bourgogne-Franche-Comté. C'est pas un monument, c'est pas un personnage. Si vous nous appelez maintenant, vous avez le droit à deux questions. 03 80 42 15 15. Marine et sa chanson Escroc.

0: Son tout premier album s'appelle Cœur maladroit marine avec Escroc ici Bourgogne. La musique à suivre, c'est Queen.
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0: Est-ce que vous aussi, c'est votre chanson préférée de Queen? Eh bien, nous aussi, ici Bourgogne, c'était The Show Must Go On.
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0: On est reparti pour une nouvelle nonnette, les amis. Elle vient de tomber, la nonnette précédente. C'est Christian de Ruffé, les Égirés, qui les a remportés. Ces 700 euros de cadeaux, ce passeport de l'été. C'était le Corton Charlemagne, la bonne réponse. On est reparti, nous savons déjà que ce n'est pas un monument. Ce n'est pas un personnage. Qu'avons-nous caché dans cette nouvelle nonnette? Des nouvelles questions à Blaisy-Haut avec Marie-Hélène. Bonjour Marie-Hélène.
3: Bonjour.
0: Comment a démarré votre semaine?
3: Oh ben, bien. Il fait plus frais, on revit.
0: Ouais, ça fait du bien. Vous avez vu passer le Tour de France ou pas, vous?
3: Non.
0: Non. Vous l'avez senti peut-être avec ce vent. Hop.
3: Oui, voilà, c'est ça nous l'a.
0: C'est grâce à eux finalement qu'il fait meilleur cette semaine en Bourgogne peut-être.
3: Bah peut-être.
0: Bon, Marie-Hélène, comme on démarre cette nonnette et qu'il n'est pas encore 11h30, vous avez le droit à deux questions. Quelle est la vôtre, la première?
3: Alors, est-ce que ça se mange?
0: Non, ça ne se mange pas.
3: Bon. Est-ce que c'est en Côte d'Or?
0: Oui, c'est en Côte d'Or.
3: Alors, avec ça.
0: C'est pas un monument, c'est pas un personnage, ça ne se mange pas, c'est en Côte d'Or. Quelle est votre proposition, Marie-Hélène?
3: Château de Châteauneuf?
0: Non, c'est pas le château de Châteauneuf.
3: Eh ben, tant pis.
0: On repassera, Marie-Hélène.
3: Voilà. Je peux souhaiter un joyeux anniversaire à mon neveu?
0: Mais oui, allez-y, bien sûr.
3: Eh ben, je souhaite un joyeux anniversaire à mon neveu, Alexis, qui doit certainement être en train d'écouter.
0: Il a quel âge, Alexis?
3: 14 ans.
0: Ah oui, d'accord, c'est un grand.
3: Voilà.
0: Bonne année, Alexis. À bientôt, Marie-Hélène. Salut.
3: À bientôt.
0: Au 03 80 42 15 15, nous sommes maintenant à Saint-Martin en Bresse chez Florence. Bonjour, Florence.
4: Bonjour, Charlotte.
0: Quelle est votre première question?
4: Alors, est-ce que la nonnette peut être un véhicule?
0: Non.
4: Bon.
0: Vous avez le droit à une deuxième question.
4: Alors, la deuxième question.
0: C'est dur, hein?
4: Ben oui.
0: Côte d'Or, ça se mange pas, c'est pas un monument, c'est pas un personnage, c'est pas un véhicule.
4: Est-ce que ça peut être un plan d'eau?
0: Non, c'est pas un plan d'eau.
4: Bon, eh ben ce sera pour une prochaine fois.
0: Ah, on élimine, hein, Florence, comme les kilos. On élimine dans les nonnettes. À bientôt à Saint-Martin-en-Bresse. Salut Florence.
4: Au revoir.
0: 03 80 42 15 15, on joue ensemble en direct. Entre 11h et midi, pour la nonnette, le passeport de l'été, 700 euros de destination ici dans la grande région. Et on le fait en musique, on sait que vous adorez Jean-Jacques Goldman ici Bourgogne. Voici Long is

0: Le voyage américain version Jean-Jacques Goldman Long is the road pour Ici Bourgogne.
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0: Destination Saône-et-Loire maintenant à Louhans. Ce soir à 20h, ne ratez pas la visite guidée nocturne du parcours de mémoire de la résistance à travers les rues. C'est commenté par l'historien Michel Debeau. C'est à partir de 12 ans et c'est gratuit. À Saint-Léger, sous Beuvray, au musée Bibracte, c'est la nuit du film d'archéologie. Tout à l'heure, ce soir à partir de 22h, avec 4 films documentaires sur les Gaulois. Plein tarif 10 euros. À Couche, à 14h, atelier confort d'été sans climatisation, rencontre en fait avec une conseillère en énergie qui a des conseils simples et pratiques pour les usages, les bons gestes, le choix aussi de vos isolants, pourquoi pas de vos végétaux, tiens, et d'autres astuces, et c'est gratuit. Et puis à Montchenin à 22h, ciné en plein air avec le film Michael sur Michael Jackson. C'est à l'espace Tuileries. En cas de mauvais temps, la projection aura lieu à l'auditorium et c'est gratuit.
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0: La bonne humeur, ça continue dans quelques instants avec la suite de notre jeu bien honnête ici Bourgogne. Mais d'abord, Jimmy Cliff.

0: C'était Jimmy Cliff ici Bourgogne. C'était We All Are One.
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0: Et We All Are Reflecting About The Nonet Of The Moment, du côté de Reclen notamment. Bonjour Régine.
2: Bonjour Charlotte.
0: Est-ce que vous parlez mieux anglais que moi?
2: Ah non, absolument pas. j'ai tout compris ce que vous avez dit quand même.
0: Ah, vous avez vu?
2: Et oui.
0: C'est bien anglais-français, là, ce que je viens de faire quand même.
2: Oui, oui, j'ai bien entendu, mais quand même, j'ai compris. Voilà, mais bon.
0: Comment est la vie du côté de Reclen en ce moment, Régine?
2: Alors, la vie, elle est paisible.
0: Oui.
2: Il fait beau.
0: Oui.
2: Mais moins chaud.
0: Oui.
2: Il y a de l'air, on est très bien.
0: Ah, super. Vous habitez en maison ou en appartement?
2: En maison.
0: Depuis combien de temps est-ce que vous vivez dans cette maison?
2: Depuis 1986.
0: Ah,
2: donc 40 ans.
0: Et c'est voilà. Une maison que vous avez fait construire?
2: Absolument pas. C'est la maison où mon mari est né.
0: Waouh!
2: C'est la maison de famille, voilà. Et mon mari est né dans cette maison.
0: C'est une sacrée histoire. Alors, vous aviez quand même de quoi rénover au fur et à mesure des années cette vieille baraque?
2: Ah, oui, parce que mon mari est en maçon de métier, donc il
0: pratique.
2: A rénové ça, voilà, avec ses petites mains et ses petits bras costauds.
0: Elle est encore à votre goût, cette maison, Régine?
2: Ben, moi, j'aimerais bien un petit peu la... La moderniser, on va dire.
0: Ah oui, voilà. Bon, allez, écoutez, le message est passé.
2: Voilà, mais bon, oui, il le sait. Mais
0: ah, d'accord.
2: Bon, voilà. Lui, il aime bien sa maison comme ça, voilà, okay. Comme il l'a faite. Et bon, voilà. Donc non, on est bien.
0: Bon, il faut un petit compromis quand même. Hein.
2: Oui, bon. Mais de temps en temps, il faut redonner un petit coup de jeunesse, on va dire.
0: Tout à fait.
2: Ça fait du bien.
0: Tout à fait. Régine, nous savons que notre nonette n'est pas un monument, c'est pas un personnage, ça ne se mange pas, c'est en Côte d'Or, c'est pas un véhicule, ce n'est pas un plan d'eau. Quelle est votre question?
2: Eh ben, est-ce que c'est une rivière?
0: Non, ce n'est pas une rivière.
2: Eh ben voilà.
0: Allez.
2: Eh ben tant pis.
0: On n'en sait plus.
2: Si c'est pas un plan d'eau, c'est peut-être une rivière.
0: Ah ben non, mais vous avez bien fait, hein, on ne sait jamais.
2: Eh ben voilà. Eh ben, tant pis. Eh ben, une prochaine fois.
0: À très bientôt, Régine. Salut,
2: Reclen. Bonne journée.
0: Merci beaucoup. Nous sommes maintenant à Mirbeau chez Pierre-Alain. Bonjour, Pierre-Alain.
3: Oui, bonjour.
0: Quelle est votre question à vous?
3: Alors moi, ma question est-ce que c'est un lieu qui accueille du public?
0: Non, ce n'est pas un lieu qui accueille du public.
3: Bon, ben voilà, c'est bien. Parce que
0: on a pas mal d'indices négatifs pour démarrer cette nonette. On sait ce que ce n'est pas.
3: Hein.
0: C'est déjà pas mal. Voilà.
3: Oui, oui.
0: À nous découvrir au fur et à mesure maintenant, peut-être de midi, demain, on verra si vous trouvez...
3: Oui, pour midi, ça va être difficile.
0: Je pense que ça va être un peu complicado, mais bon, on a peut-être des idées de génie hein, qui arrivent là, il y a des gens qui nous appellent.
3: Génies, on en a des quantités en Bourgogne.
0: Je vous souhaite un bel été à Mirbeau, Pierre-Alain, à bientôt.
3: À bientôt, au revoir.
0: Au revoir, 03 80 42 15 15. On avance ensemble dans la recherche de notre nonette du moment pour vous offrir, les amis, peut-être avant midi, j'espère, votre passeport de l'été. 27 destinations, des entrées pour les meilleurs sites touristiques de Bourgogne-Franche-Comté.
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0: partir vivre en Bourgogne-Franche-Comté pour les vacances de cet été. Ici, Bourgogne, c'était aussi.
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0: Le tout, c'est de savoir ce qui se cache à l'intérieur de cette nonnette. Nous sommes à l'Aulne pour jouer avec Philippe en direct. Bonjour Philippe.
3: Bonjour Charlotte.
0: Est-ce que vous avez l'habitude, Philippe, de faire un peu de tourisme dans notre belle région Bourgogne-Franche-Comté?
3: Oui, un petit peu, oui, de temps en temps, bien sûr.
0: Qu'est-ce que vous avez découvert, là, peut-être cette année, par exemple, ou redécouvert comme lieu?
3: Comme lieu, moi j'aime bien la piste cyclable qui fait Saint-Jean-de-l'Aulne-Dol.
0: Ok. Pourquoi vous l'aimez bien, cette piste cyclable?
3: Ouais. Parce que c'est tranquille, c'est cool, c'est apaisant et c'est ludique. Et puis Dol, c'est une très très belle ville que j'adore.
0: Ouais.
3: Donc voilà, moi j'aime bien ce secteur. Après, bien évidemment, il y a beaucoup d'autres choses. Il y a de très beaux villages en Bourgogne, oui. En photo. Hein.
0: Oui, on a des beaux villages, on peut faire du vélo.
3: On peut rester en Bourgogne et puis vraiment passer de très bons moments.
0: Et avoir des paysages très différents finalement.
3: Entre autres, ouais, c'est vrai.
0: Est-ce que c'est la voie bleue? C'est comme ça qu'on la nomme.
3: Oui, c'est
0: cette voie bleue là.
3: Oui,
0: très bien.
3: C'est exactement ça.
0: C'est la plus longue en fait piste cyclable d'Europe.
3: Parce qu'elle descend dans le sud et puis elle monte sur Strasbourg.
0: Ah oui, c'est vraiment énorme quoi. C'est vraiment énorme.
3: Il faut s'exploser les mollets, il n'y a pas de souci.
0: Philippe, quelle est votre question?
3: Eh bien, écoutez, simplement vous demandez si c'est un événement.
0: Non, c'est pas un événement.
3: Voilà, eh bien, écoutez, on rappellera.
0: On rappellera, Philippe. À bientôt, Alone. Et bon vélo. Bon Tour de France. À bientôt. Blaisirou, on y retourne chez Marie-Hélène. Marie-Hélène, quelle est votre nouvelle question?
4: Alors, est-ce que c'est un objet?
0: Non, c'est pas un objet. Oh. C'est pas un monument. C'est pas un personnage. Ça se mange pas. C'est en Côte d'Or. C'est pas un véhicule. C'est pas un plan d'eau. C'est pas une rivière. C'est pas un lieu qui accueille du public. C'est pas un événement. Et c'est pas un objet. Mais qu'est-ce que c'est donc, cette nonnette? Marie-Hélène, à bientôt.
4: À bientôt.
0: À Blaisio. Au 03 80 42 15 15, vous avez encore la possibilité de nous appeler pour jouer avec nous, poser votre question et découvrir ensemble un nouvel indice, voire carrément trouver la bonne réponse et la nonnette. Ici Bourgogne, Philippe Rousseau.

0: 80, il y avait une flopée d'artistes comme ça qui pouvaient sortir des chansons, notamment cet artiste-là avec la chanson Marie Noire. Mais si vous vous en souvenez, il s'appelle Philippe Rousseau. Et en fait, au départ, il est guitariste. Il a travaillé avec Marc Lavoine, avec Patrick Bruel, avec Hubert Félix Thieffen. Il a aussi travaillé, vous savez, pour l'émission La Nouvelle Star sur M6. On le voyait dans l'orchestre. C'est pour ça que ce visage vous dit forcément quelque chose. Philippe Rousseau avec Ici Bourgogne.
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0: On sait déjà beaucoup de choses sur notre nouvelle nonnette qu'on a démarrée il y a une petite demi-heure maintenant avec Ici Bourgogne. On sait ce que ce n'est pas pour l'instant. C'est pas un monument, c'est pas un personnage, ça ne se mange pas. C'est en Côte d'Or, c'est pas un véhicule, ni un plan d'eau, ni une rivière, ni un lieu qui accueille du public, ni un événement, ni un objet. On a deux nouvelles questions. D'abord à Gergy, chez Nathalie. Bonjour Nathalie.
5: Bonjour Charlotte.
0: Qu'est-ce que vous avez prévu de beau ce mardi ?
5: Eh ben, ce mardi, ça va être atelier modelage avec mon neveu et ma nièce à Saint-Rémy, à Place de l'Été.
0: Qui est fait par un artiste, un artisan, cet atelier, ou c'est vous qui le faites
5: Non, c'est un atelier où on peut participer pour créer un mug.
0: Ok, un mug, très bien.
5: Voilà.
0: Comment est-ce que vous vous renseignez, vous, généralement, pour ce genre d'activité, Nathalie, auprès de l'Office de Tourisme ?
5: Oui, Office du Tourisme ou sur Internet. On essaye de trouver des activités pour occuper les loulous, parce que c'est pas facile. Hein.
0: Non, c'est pas évident, il faut trouver des trucs qui sont un peu gratuits, où ça change, voilà, aussi.
5: Bah voilà, faut pas leur faire tout le temps la même chose.
0: Mais non.
5: Et oui.
0: Donc, Nathalie, vous avez toujours les bonnes
5: infos. Trouver des idées et le passeport, ça serait une bonne idée.
0: Ah, voilà. Alors, quelle est votre question ?
5: Alors, est-ce que c'est un parc ?
0: Non, c'est pas un parc.
5: Ok. Bon, bah voilà.
0: Et voilà. À bientôt, bah, Nathalie. Voilà. Bon après-midi modelage.
5: Pour occuper les loulous.
0: Oui. À bientôt, merci. Nous sommes dans une cuisine, très certainement. Bonjour, Jérémy.
6: Oui, bonjour.
0: Vous bossez aujourd'hui ?
6: Exactement.
0: À Saint-Maurice-sur-Vingeanne, dans un restaurant, qu'est-ce qu'il y a à manger ce midi chez vous ?
6: Alors, le restaurant se trouve par contre à Autre-et-les-Grès.
0: Ah pardon, oui.
6: Là, c'est pas grave.
0: Et qu'est-ce qu'on mange du coup ?
6: À midi, en plat, il y a une petite andouillette sauce moutarde valencienne.
0: Ouh, c'est bon ça. Parfait. Quelle est votre question, Jérémy ?
6: Eh bien, je voulais savoir si ça se buvait.
0: Si c'est une boisson ?
6: Oui.
0: Oui, non, ça se boit pas, c'est pas une boisson.
6: D'accord.
0: Faut pas chercher de ce côté-là.
6: D'accord, mais ça va bon.
0: Travaillez bien, Jérémy.
6: Merci beaucoup.
0: À bientôt, salut.
6: À bientôt, au revoir.
0: Ici Bourgogne. On sait beaucoup de choses que ce n'est pas. Cette nonnette, c'est comme ça, en fait, qu'on arrive à déterminer après un champ d'action, une catégorie dans laquelle réfléchir, chercher. On redémarre demain notre enquête en direct au 03 80 42 15 15 à partir de 11h. Réfléchissez bien. D'ici là, on a l'actualité qui revient, on va reparler de la sécheresse ici chez nous dans la région en Bourgogne dans le journal de midi. Et là, on s'en va dans un endroit incroyable, inédit, où vous n'êtes jamais allé, c'est l'arc-en-ciel.

0: Il était surnommé Ease, ce chanteur et ce musicien originaire d'Hawaï. Son prénom Israël avec cette chanson Over the Rainbow. Ne bougez pas dans quelques instants. On écoute ensemble Véronique Sanson.
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0: Très belle journée avec Ici Bourgogne. Il est midi. C'est l'heure du journal avec Marine Corbel. Marine, face aux canicules successives, nos cours d'eau s'assèchent.
2: Oui, dans le Nord Côte d'Or par exemple, l'établissement public d'aménagement et de gestion de l'eau, Sequana, basé à Châtillon-sur-Seine, compte des dizaines de kilomètres sans eau dans les rivières de son périmètre. Forcément, cette sécheresse a un impact sur les poissons. Ils meurent par centaines et finissent souvent dans des flaques d'eau, victimes du manque d'oxygène. Michel Mavi est vice-président de la Fédération des pêcheurs de la Côte d'Or. Il préside également l'association de pêche La Truite Châtillonnaise. Les 750 adhérents de cette APPMA sont un peu au chômage technique en ce moment.
3: Le nord de la Côte d'Or est très perturbé parce que nous avons plusieurs rivières, la Seine, l'Ours, et nous sommes pas loin de la séparation des eaux. Des petites sources de droite et de gauche ne coulent plus, vu la sécheresse et le manque d'eau. Parce que là, nous avons eu de l'eau énormément au mois de mars, mais depuis mois d'avril, mois de mai, juin, plus d'eau. Et c'est pour ça que on se retrouve à sec de très bonne heure au niveau du nord de la Côte d'Or. Je vois que Sirtillon a des problèmes aussi, Marais sur Tille. Moi, j'ai déjà vu ça en 76. Brémur et Vorois, si vous connaissez, la Seine ne coulait presque plus devant le moulin de chez ma grand-mère. Faut aller à la messe et puis prier, parce que bon, les gens peut-être vont commencer à s'inquiéter si l'eau n'arrive plus à couler au robinet.
2: Et selon notre invité de ce matin, Gabrielle Barraud, une technicienne qui travaille à l'établissement public d'aménagement et de gestion de l'eau, un dixième des cours d'eau sont à sec dans le Châtillonnais. Elle parlait à notre micro de catastrophe écologique.
0: Le Premier ministre Sébastien Lecornu doit recevoir aujourd'hui Monique Barbu à Matignon.
2: Elle doit évoquer avec lui sa possible démission du gouvernement selon les informations du journal Politico. La ministre de la Transition écologique s'est plusieurs fois prononcée contre la réintroduction de l'acétamipride adoptée hier soir avec la loi d'urgence agricole à l'Assemblée nationale, loi soutenue par le Premier ministre et assumée par le gouvernement. Si le texte est approuvé aujourd'hui par le Sénat, il sera définitivement adopté. C'est la première fois que le feu dévore autant d'hectares aussitôt dans l'année. Selon les données satellitaires d'EFIS, le système européen d'information sur les feux de forêt, la France fait face à son record de surface brûlée. Notre région aussi est concernée. Depuis le 1er juillet, plus de 220 hectares de forêts et champs sont partis en fumée. Mais en Côte d'Or. En Saône-et-Loire, c'est 400 hectares d'espaces naturels qui ont été détruits par les flammes depuis la mi-juin, selon le journal de Saône-et-Loire. Des maires et des présidents de collectivités territoriales demandent à l'État de faire plus dans une tribune signée entre autres par la maire de Dijon. Nathalie Kunder s'est publiée dans le journal Les Échos. Aux côtés d'autres élus, elle alerte, il est urgent d'adapter les territoires au changement climatique et il n'y a pas assez de moyens, notamment pour la transformation des bâtiments publics face aux fortes chaleurs. L'association France Urbaine qui réunit ses élus appelle à changer d'échelle pour s'adapter aux canicules successives.
0: La préfecture appelle à la vigilance en Bourgogne Franche-Comté face au scarabée japonais.
2: Cet insecte aux ailes vertes est considéré comme nuisible. Il est tout petit mais il peut faire beaucoup de dégâts, notamment sur la vigne, le maïs ou encore les petits fruits. Il fait donc l'objet d'une surveillance renforcée par les autorités après avoir été aperçu ces dernières semaines à Pont près d'Auxonne. Une voiture complètement détruite, une autre en partie calcinée. Un violent accident s'est produit la nuit dernière, peu après minuit, en Côte d'Or sur la route départementale 974 à Tilchâtel. Trois personnes ont été blessées, dont deux grièvement dans ce choc frontal. Ce sont des ressortissants anglais qui ont été emmenés au CHU de Dijon. Rudy Garcia et son adjoint dijonnais Stéphane Jobard ne seront plus à la tête de la sélection belge la saison prochaine. Les Diables Rouges ne prolongent pas le bail des ex-entraîneurs dijonnais malgré le bon mondial de la Belgique. Ils ont en effet mené le pays jusqu'en quart de finale de la Coupe du Monde battue par le futur vainqueur, l'Espagne. La Belgique est même la seule équipe à avoir marqué un but face aux Ibériques. Les coureurs du Tour de France, quant à eux, remontent en selle aujourd'hui pour leur 16e étape. Pour un contre-la-montre individuel, ils partiront d'Évian les Bains pour longer le lac Léman. Premier départ à partir de 13h, l'arrivée est prévue à Thonon-les-Bains. Et au classement, c'est toujours Tadej Pogacar qui domine la course.
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2: Pour la météo, on regarde toujours un ciel ensoleillé.
0: Oui, c'est vraiment hyper chouette, hyper agréable à ce début de semaine. Ça fait du bien. On a un été normal. En Bourgogne, il y a ce petit vent de nord à nord-est en plus qui souffle. Donc, ce qui fait qu'à l'ombre, des fois, on ressent un petit frisson là. Ça fait du bien. Il fait beau et il fait vraiment très bon. À Saulieu, on a 23 degrés maxi cet après-midi. À Semur en Auxois, jusqu'à 25. À Fontaine Française, 26. Et puis à Chalon-sur-Saône et Dijon, jusqu'à 27 degrés. Je vous souhaite une très très belle après-midi. Marine, on vous retrouve bientôt, midi 5, ici Bourgogne, au taquet.
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6: Bonjour à toutes et à tous, j'espère que vous allez bien. Une pensée pour celles et ceux qui subissent les conséquences des nombreux incendies en ce moment, notamment dans le Var, au Sable d'Olonne ou encore en Haute-Corse. Jusqu'à 13h, nous allons nous changer les idées avec une sélection d'instants drôles, de pépites de l'émission d'Au Taquet avec Valérie Damidot et Eric Bastien, toujours en très grande forme. Aujourd'hui, nous serons avec une auditrice qui est remontée très loin dans sa généalogie, un candidat qui revendique son côté bougon et une autre qui a une peur bleue des souris, sans oublier celui qui s'est évanoui pendant l'accouchement de sa femme, oui oui, et celle qui aimerait être invisible, vous voyez. Nous avons donc un programme chargé sur votre radio ici.
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6: Mais avant tous nos candidats qui sont franchement hyper sympas, musique avec Véronique Sanson. Voici une chanson qui nous ramène au début des années 70 et qui met de bonne humeur. Chanson pour ma drôle de vie sur votre radio ici.

0: concert ce dimanche au Théâtre Antique d'Orange. Véronique Sanson, chanson sur ma drôle de vie, sur votre radio ici. Nous sommes à présent avec Marc Dissiero qui aimerait bien avoir le courage de sauter en parachute, ce qui n'est pas le cas de Valérie Damidot, et Béatrice Dissi-Normandie, une collectionneuse de pommes et de lait, ce qui a inspiré Céline, la réalisatrice de l'émission. Éric Bastien n'assume pas, mais moi je trouve ça très drôle sur votre radio ici.
1: Alors, attention, attention, Marc, ton prochain truc, c'est, t'aimerais bien faire un saut en parachute, c'est ça?
2: C'est ça, mais après, il faut avoir le courage de le faire.
1: Bah, il faut avoir le courage.
3: Mais qu'est-ce qui fait le plus peur, en fait, le parachute? Qu'est-ce qui ferait peur? Qu'est-ce qui te ferait peur, toi, Valérie?
1: Moi, c'est sauter dans le vide, t'es complètement dingue.
3: Non, mais imagine, t'oublies ta peur de l'avion.
1: Sauter dans le vide, c'est ça qui te fait peur, toi aussi?
2: Alors moi, non, c'est plutôt justement la préparation avant, c'est-à-dire que quand on s'équipe en haut directement et qu'on se prépare à sauter, ouais. Donc ouais. C'est là où c'est que vraiment je serais capable de me dire, finalement...
1: J'y vais pas.
3: Okay. Moi, ma peur serait pas de sauter, mais de me dire qu'une fois que je suis dans l'air, que le truc s'ouvre pas. Moi, c'est plutôt ça, ma peur.
1: Ah oui, d'accord. Bon. Écoute, c'est super.
3: Personne ne le fera. Hein.
1: Non, personne.
3: Voilà.
1: Alors, c'est la question qui peut te permettre de gagner 3 points. C'est la question à choix multiple. Je vais te poser la question, te proposer des réponses, et à mon top chrono, tu auras 10 secondes pour me donner ta réponse. Là, je te mets le générique. Tu reconnais le générique? C'est le générique de quoi? C'est une série télé.
2: Bonjour, je connais pas du tout.
1: Et alors, c'est la série 10%. Tu connais la série 10%?
2: Non, pas du tout.
1: Oh my god, alors ça va être dur la question. Écoute bien, dans la série 10%, comment s'appelle l'agence de stars où travaillent les agents de célébrités?
2: J'ai pas bien entendu, excusez-moi.
1: Dans la série 10%, comment s'appelle l'agence où travaillent les agents de célébrités? Talent & Co. Ask VIP Management, Bastien Showbiz. Top chrono, 10 secondes.
2: Vous m'avez dit quoi les
1: Talent
2: réponses?
1: Co, Ask, VIP Management, Bastien Showbiz.
3: Bien sûr, c'est moi.
2: Alors là, vraiment, je dirais Talent Co.
1: Non, c'est Ask, pour oui, agence oui. Samuel Kerr, qui est le fondateur de l'agence. C'est diffusé sur France 2. C'est popularisé dans le monde entier grâce à Netflix. Bon, bah, pas de points pour toi.
3: Béatrice, qui était avec nous depuis midi, ici, Normandie. Je vous rappelle qu'elle est agricultrice. Elle a combien? T'en as combien exactement? Parce que quand tu dis une grosse centaine de vaches, c'est combien précisément?
4: Oh, à peu près 150.
3: Ah ouais, quand même.
4: Entre les vaches laitières et les vaches allaitantes. Oui.
3: Et toujours des petits prénoms pour les reconnaître, les identifier. T'as tes chouchous.
4: Principalement pour les vaches laitières, oui, principalement. Ouais. Oui.
3: Et t'as des préférés, t'as des chouchous? C'est comme on a des doudous parfois,
4: oui,
3: des animaux qu'on préfère.
4: Bien sûr, on a des chouchous, bien sûr. Okay. Bon, oui, il y en a qui sont plus sympas que d'autres, oui.
3: Bien sûr.
4: Elles ont toutes leurs caractères, elles sont comme nous. Hein.
3: Bien sûr, tu as raison. Béatrice, tu t'intéresses à la généalogie.
5: Ton arrière-arrière-grand-père, il a défriché la.
3: Mais alors, qu'est-ce que tu as découvert? Je sais pas, par exemple, quand tu as fouillé dans ton arbre généalogique.
4: Oh, pas de célébrité dans la famille, non. Que des personnes toujours dans l'agriculture.
1: Ah bah c'est de famille.
3: Enfin, t'es quand même remonté.
4: Ah oui.
3: T'es remonté jusqu'en 1791, c'est-à-dire 2 ans après la Révolution.
4: Hein. Ouais, tout à fait, ouais. Et toujours de l'agriculture, quelques dentelières aussi.
3: Parce que tu t'es aperçu que toute ta famille à l'époque était déjà dans l'agriculture il y a 2 siècles.
4: Ouais, tout à fait.
3: C'est dingue, hein. Bravo, hein. Non, mais c'est super intéressant. Et alors, côté collection, et là, Céline Lebras, qui réalise cette émission, assume parfaitement, essayez de bien suivre. Hein. Notre amie Béatrice collectionne tout ce qui concerne déjà les pommes. Mais aussi le lait. Lait. Est-ce que vous pouvez vous envoyer, Céline, une jingle de la Black Padro? C'est bien vu, mais c'est pas digne de mon spectacle non plus. Vous avez reconnu le pop-pop-pom et le lé-lé-lé?
1: Oui, je...
4: Ouais.
1: Allez, joue.
3: Ben voilà, mais c'est marrant de collectionner les pommes et le lait, quoi. C'est collectionne le lait.
1: Oui, bah tu joues, là, parce que c'est pas comme si on était en avance, hein. Bon. Mais il a pas ses lunettes, il voit pas la question, je vous dis.
3: Nous allons écouter un extrait de Maurice Jarre. Quel est le prénom du malade imaginaire de Molière? Argan? Oh. Argan? Harpagon? Sganarelle ou tu peux carrément donner mon nom et mon prénom en bonne hypochondriaque que je suis, on est d'accord. 10 secondes.
4: J'ai pas... Vous pouvez me répéter ?
3: Argan, Harpagon, Sganarelle.
4: Harpagon ?
3: Le prénom du malade imaginaire de Molière, c'est Argan. Argan qui veut marier la fille Angélique, au fils d'un médecin. Oui, Harpagon, c'est la barre. Sganarelle, c'est Sganarelle.

0: Cora qui est en concert vendredi à Rodez et samedi à Oyonnax, quand même dans la playlist de votre radio ici. Valérie D'Amido et Éric Bastien sont maintenant avec Pierre d'ici Pays de Savoie. Pierre qui partage des similitudes avec Éric, vous allez voir lesquelles. Et Mireille d'ici Besançon qui adore voyager à l'étranger. C'est d'ailleurs comme cela qu'elle a rencontré son chéri, comme elle nous le racontait en novembre dernier sur votre radio ici.
1: Alors, nous sommes avec Pierre qui a 2 points, Mireille qui a 2 points, Pierre qui habite à Cusy, en Haute-Savoie. Ton rêve, évidemment, c'est comme 90% des gens, c'est gagner au loto le gros prix, non, c'est ça?
2: Exactement.
3: Après, il n'y a que moi qui pense à l'argent, tout le monde pense à ça.
2: Pour faire profiter beaucoup de monde.
1: Bah oui, mais moi si j'avais gagné les 200 millions de cet été, je t'explique, tout le monde en aurait profité.
3: Combien tu me donnais dessus?
1: Je t'aurais pas donné grand-chose. Allez.
3: Ah, mais ça veut dire qu'il y a quand même quelque chose, merci beaucoup Valérie.
1: Alors, tu as un défaut. Il paraît que tu es comme dans cette chanson. Il paraît que t'es un peu bougon. Tu râles, t'es un petit râleur, c'est vrai?
2: Gros râleur.
1: Un gros râleur. Mais alors tu râles sur quoi en général?
2: Ah, surtout dès que je suis contrarié, je râle.
1: Ah oui, d'accord.
2: Je passe mon temps à râler.
1: Ah oui, d'accord. Donc,
2: c'est un défaut.
1: Bien, mon gentil bougon, c'est l'heure de marquer 3 points de plus avec la question au choix multiple. Je te pose la question, je te propose des réponses. Et à mon top chrono, tu auras 10 secondes pour me donner ta réponse. Tiens, je t'emmène au resto. Alors aujourd'hui, 18 novembre, c'est le début de la campagne d'hiver 2025-2026 des Restos du Cœur, dont je vous rappelle, votre radio ici est partenaire. Alors, petite question. Combien de repas, environ, les Restos du Cœur distribuent-ils chaque année? 10 millions, 80 millions, 160 millions, ou autant de fois que Coluche nous a fait rire? Top chrono, 10 secondes. 10, 80, 160.
2: La 160.
1: C'est ça. C'est même 161 millions de repas, tu vois, actualisés au jour. Le jour, c'est une prouesse, rendue possible grâce aux 75 000 bénévoles, les milliers de donateurs partout en France. Et depuis leur création en 1985, les restos ont servi plus de 2,5 milliards de repas. Preuve que la solidarité, c'est utile. Alors cette année, une fois de plus, on compte sur vous.
3: On compte sur vous. 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Tout ça, c'est avec ici. Mimi, ma petite Mimi, avec ici Besançon, Mireille, qui a 1 heure de route pour aller à Montbéliard, Olivant en voisine. Alors, j'ai rigolé tout à l'heure parce que vous nous avez dit que votre gros nounours, là, votre bougon, il aimait pas les sensations fortes. Et je vous ai dit, Mireille, c'est pareil. Pas du tout. Mireille est dans l'équipe.
4: Ah non, j'adore.
3: Bien sûr, Mireille est dans l'équipe des winners. Mireille adore les parcs d'attractions et notamment les roller coasters. Le vomito, quoi.
1: Ah.
3: Et ça, c'est le truc qui va à l'envers, où tu te prends des jets et tout, tu es à l'envers en permanence. Toi, t'aimes ça, c'est une sensation, t'adores, quoi.
4: Ouais, j'adore.
3: Ouais. Bon. Côté voyage, tu as un peu voyagé, t'as été où, là? T'as fait quelques pays, là, dernièrement?
4: Dernièrement, là, au mois de septembre, je suis allée en Turquie.
3: Ah, c'était sympa?
4: Après, oui. Okay. Oui, avec une amie, là.
3: T'étais où en Turquie?
4: Sympa.
3: Où ça?
4: Alors, Antalya,
3: Istanbul,
4: la Cappadoce.
3: Bien sûr. Tu as visité les Canaries, la Tunisie, l'Italie, la Crète. Tiens, c'est d'ailleurs en Crète, je crois, que tu as rencontré Dominique.
4: Eh oui.
3: Mais raconte-nous.
4: J'étais partie en vacances avec 3 copines et puis Dominique, de son côté, était avec un copain et à un moment donné, on s'est rencontrés au bord d'une piscine.
3: Et alors?
4: Et alors, on leur a posé la question s'ils n'étaient pas belges, vu l'accent franc-comtois. Déjà, premièrement.
3: C'est vrai, l'accent franc-comtois, il est un peu... Ouais.
4: Ah, il est bien marqué, oui.
3: Toi, tu pensais que eux, ils étaient belges en fait à cause de leur accent, et toi, t'avais ton accent franc-comtois. Et du coup, bon bah voilà, vous êtes revus 6 mois plus tard, vous avez repris contact. Il t'a invité en Franche-Comté, t'as découvert le coin, et c'est comme ça que t'es parti vivre là-bas. Et je sais que tu regrettes pas d'avoir quitté ta région parisienne.
4: Pour la Franche-Comté. Pas du tout, non.
3: Allez, voici.
4: La ligne B du RER, rupture de caténaire.
3: Voilà, merci de nous rappeler notre quotidien. Allez, nous allons jouer avec une nouvelle question à choix multiple. Quel pays, puisqu'on parlait des voyages, ça tombe bien, quel pays a pour symbole national un dragon rouge? Est-ce qu'il s'agit de la Chine, Singapour, le pays de Galles, ou le pays où galopent des licornes roses et des dromadaires arc-en-ciel. N'importe quoi. Top chrono, la Chine, Singapour, le pays de Galles, ou un pays imaginaire de licornes.
4: Symbole. Le pays de Galles.
3: Tu dis le pays de Galles. Tu as visité le pays de Galles?
4: Non.
3: Bon, en tous les cas, tu connais bien, oui, son drapeau appelé Y-Dreg-Gok, en gallois qui signifie dragon rouge, représente un dragon rouge sur fond blanc et vert. On entend d'ailleurs l'hymne à l'instant, un symbole qui remonte à la légende des combats entre un dragon rouge qui représentait le peuple gallois et un dragon blanc, les envahisseurs saxons.

0: Pascal Obispo, personne. Restez avec nous dans un instant. Des infos près de chez vous, sélectionnées rien que pour vous. Et puis musique avec Electric Light Orchestra. Et bien sûr, la suite des meilleurs moments d'Au Taquet avec Valérie Damido et Eric Bastien jusqu'à 13h sur votre radio ici.
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5: En Saône-et-Loire, voilà trois idées pour s'évader et s'amuser ce mardi à Blanzy à partir de 17h. C'est le spectacle Opus Superphonique sur l'esplanade de la médiathèque avec la compagnie Bric à Brac Orchestra. C'est un spectacle musical qui mélange des mécanismes sonores inédits comme l'instrument, le siphonium à coulisses. C'est une véritable révolution superphonique qui allie donc humour et poésie. C'est pour tout le monde. À Bourbon-Lancy, soirée jeune chantier bénévole pour les 12-25 ans au Petit Fleury à partir de 17h30 avec taille et coupe d'arbustes ce mardi. C'est gratuit. Apportez un petit pique-nique à tirer du sac. Et puis à Vergisson, initiation à l'escalade à partir de 15 ans sur la roche de Vergisson à partir de 19h. Vous serez encadré par un moniteur. Prévoir une petite bouteille d'eau. Le matériel est fourni. Plein tarif 18 euros. Renseignements sur rochedesolutré.com.
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0: La bonne humeur revient dans moins de 4 minutes avec Valérie Damido et Eric Bastien pour les meilleurs moments d'Au Taquet. Le temps d'écouter Electric Light Orchestra, Mr. Blue Sky sur votre radio ici.

0: Vous écoutez ici Mister Blue Sky, Electric Light Orchestra. Dans le prochain extrait d'Otake, vous allez entendre Éric Bastien déclarer sa flamme à Valérie Damido qui, eh bien, n'en a rien à faire. Il y a aussi Joachim d'ici Azur et Stéphanie d'ici Dromardèche. Enfin, plutôt devrais-je dire, toute la famille de Stéphanie sur votre radio ici.
1: Alors, chez Joachim, près de Nice, sachez qu'il y a plein de choses qui se passent. On a dit qu'il faisait partie d'une association ABBA pour les enfants autistes. On a dit qu'il aimait bricoler, on a dit qu'il faisait, bon, plus maintenant, mais il faisait de la gym tonique. Et alors, il paraît que plus jeune, tu as collectionné des objets en rapport avec la mer.
2: Oui.
1: C'est-à-dire?
2: Je collectionnais tout ce qui était par rapport au bateau, voilier, les miroirs, vous savez, en forme de bateau et tout ça. Mais ça, c'est quand j'étais dans mon ancienne région, la Dromardèche.
1: Ah oui, d'accord, tu étais dans la région de Stéphanie, toi, avant, d'accord.
3: C'est voilà, drôle, ça.
2: J'ai toute ma famille à Port-les-Valence. J'y étais pour le 11 novembre. Là.
1: Ah oui, d'accord. On est sur deux Dromois, en fait. Hein. On n'est pas du tout... Alors,
3: ça... Est-ce que je vous ai dit que vous étiez ma sirène?
1: Oh là là, j'en peux plus.
3: Mais si, quand j'entends le grand
1: non, mais
3: bleu...
1: tu me coupes la
3: je
1: parole.
3: Vous vois avec
1: mais je
3: vos
1: m'en
3: nageoires.
1: Fous de tes conneries.
3: Mais moi, je vous aime en
1: tant que
3: sirène.
1: Oh là là, coupe-moi ça, j'en peux plus, là. Bien, on va jouer, mon petit Joachim. Tu vas essayer de marquer 3 points. C'est la question à choix multiple. Je te pose la question, je te propose des réponses. Et à mon top chrono, tu as 10 secondes pour me donner ton choix. Tiens, je t'emmène avec Stéphanie. Alors, on va parler du rocher. Aujourd'hui, le 19 novembre, ce n'est pas que la fête des chiottes. C'est aussi la fête nationale de Monaco. Alors, je vais te poser une question sur Monaco. Les jumeaux du prince Albert et de la princesse Charlène s'appellent Albert et Alberta, Jacques et Gabriella, Hugo et Léa, Eric et Valérie.
3: C'est très joli.
1: Top chrono, 10 secondes. Comment s'appellent les jumeaux du prince Albert? Albert, Alberta, Jacques, Gabriella, Hugo et Léa, Valérie et Eric.
2: Jacques et Gabriella.
1: Oui, bravo, bravo. Jacques et Gabriella. Ils sont nés en 2014. C'est eux les héritiers du rocher. Bravo, tu as 5 points.
3: Enfin, nos prénoms étaient quand même sympathiques, ça viendra plus tard.
1: Oui, bien sûr.
3: Bien sûr. Stéphanie n'aime pas non plus les souris. Non, elle non
1: ah,
3: plus.
1: Bah
3: les,
1: oui,
3: ça,
1: oui.
3: Les serpents non plus, comme toi. Non, les serpents, toi, ça va, Valérie.
1: Non, moi, sur les serpents, j'en ai rien à fiche.
3: Stéphanie, toi, les serpents...
4: Oui, j'en ai très peur, oui.
3: Ah, oui. Et les souris, t'envoies une, tu sais quoi? Qu'est-ce que tu fais si t'envoies une?
4: C'est pire, je monte sur la table dès qu'il y en a une.
1: Mais pourquoi que ces petits animaux si mignons qui ne vont rien te faire?
3: Mais oui. Dis-moi, qui est la personne qui rigole derrière toi, là?
4: C'est ma fille et mon mari.
3: D'accord. Ah. Ils se foutent de toi, en fait.
4: C'est ça.
1: Mais alors, dis donc, je les entends se foutre de toi. Ça veut dire que quand il y a une souris, ils te laissent hurler sur la table. Ah bah ils la chassent pas, la souris.
3: Évidemment.
4: C'est ça.
1: Ah, voilà.
3: Bon, elle a des manies aussi, elle est maniaque. Elle est maniaque, notre Stéphanie. Et là, je te propose, Stéphanie, de me passer ton mari. Voilà, on va dire un petit mot à Alain-Pierre qui va nous expliquer la maniaquerie de madame. Passez-moi Alain-Pierre, s'il vous plaît. Ah, on s'intéresse, on va dans les familles, là, dans Otake. Alain-Pierre?
5: Il oui, bonjour.
3: Bonjour Alain-Pierre. Alors, en quoi ta femme est maniaque? Vas-y, balance, on y va.
5: Oh ben, il y a le ménage.
3: Ouais.
5: Bon. Il faut que ce soit bien mis à ta place. Si c'est mal fait, elle m'engueule.
3: Ouais. Voilà.
5: C'est cool, quoi.
3: Mais elle t'engueule comment? C'est genre, elle te poursuit avec un balai ou qu'est-ce qui se passe? Ouais. Ah oui. D'accord.
5: Non, mais elle est méchante avec moi quand je fais le ménage.
1: Oh. Bon. Mais elle fait le ménage toute la journée?
5: Non, quand même pas. Ouais. Je m'attends,
3: puis après, c'est
1: tranquille. Ouais,
3: je comprends.
1: Oh,
3: bon, Alain-Pierre, passe-nous ta fille, là, parce que j'ai aussi eu des choses à vérifier sur Stéphanie.
5: Je vous la passe.
3: Ouais, c'est laquelle? Parce qu'il y a Mathilde et il y a Océane, donc c'est qui, là?
5: C'est Mathilde.
3: Ah, Mathilde, c'est l'aînée, 32 ans, c'est ouais, pas la cadette. Bonjour, Mathilde. Alors, il paraît que ta maman crie beaucoup et qu'elle s'énerve très vite. Est-ce que c'est vrai ou pas?
6: Ah, tout à fait, oui.
3: Ah, bah raconte-nous un peu, comment ça monte jusqu'où? Dans les tours?
6: Oh, c'est pas contre moi,
3: hein,
6: c'est plus contre le papa.
3: Hein. Ouais. Ah, le pauvre! Oh, le pauvre!
1: Donc, Alain-Pierre, il prend cher!
3: Alain-Pierre, il prend cher, quoi. Il prend le balai, il prend. Mais vraiment, elle monte vraiment dans les tours, ta maman, quoi.
6: Ouais. Elle exagère un peu, quoi.
3: Bon, écoute, tu restes avec nous, vous pouvez jouer en famille, on adore, avec une nouvelle question qui arrive tout de suite. On adore, on est avec toute la famille, là, Alain Pierre, Mathilde et Stéphanie qui est de retour pour cette question qui vaut 3 points. On est de retour, on y va?
1: C'est la question à choix multiple.
3: Bien sûr. Qu'est-ce qu'un mégalodon? Un mégalodon. Alors, est-ce que c'est un requin préhistorique? Un robot venu du futur? Un virus informatique? Ou le gros lot d'une tombola qu'on offre à une association caritative quand on a déjà gagné la raclette électrique?
4: Chrono. Moi, je dirais plutôt...
3: Comment?
4: Moi, je dirais plutôt un requin.
3: Ouais. Qui c'est qui répond, là? C'est Alain Pierre?
5: Les deux.
3: Les deux, d'accord.
4: Voilà.
3: Réponse collégiale. Oui, c'est le requin.
1: Mais oui, c'est le requin.

0: l'un des derniers titres d'Amel Bent, L'amour, ça se donne. Gauthier d'Issy-Garlozère et Séverine d'ici Pays de Savoie étaient avec Valérie Damido et Éric Bastien en novembre dernier. Le premier nous racontait avoir déjà sauté d'un avion. La seconde trouvait qu'il y avait trop de monde dans les rues. Et pour y remédier, elle partageait avec nous une idée sur votre radio ici.
1: Alors, Gauthier qui habite à Pouls, tu adores les activités à sensation. Ouh là là là là, t'as pas peur.
2: Donc.
3: Non, j'aime bien ça, et notamment un qui est un club d'aviation et de parachute à côté de chez moi, et j'ai sauté de l'avion de James Bond, en fait, qui avait tourné dans un film pour James Bond.
1: Ah ouais, quand même. Tu es un peu Gauthier Bond.
3: Ouais, exactement.
1: Et t'as pas eu peur, parce que t'es très haut quand même, faut sauter là quand même, qui dit.
4: Non mais vous savez, il aime l'action, et d'ailleurs, c'est pour ça qu'il vient de Poule, parce que Poule, fiction. On essaye, on le fait en direct.
3: C'est extraordinaire.
4: Merci Gauthier, t'es le seul qui aime.
1: Ah là là, Gauthier, tu viendras à son spectacle aux trois bonnets.
3: Si tu passes dans la région, là, tu te mascottes pour nous. Là.
4: Ah, mais je te mettrai deux places.
1: Aïe. Bon, alors, on va tout de suite poser la question à choix multiples. Je te pose la question, je te fais des réponses. Et à mon top chrono, tu as 10 secondes pour me donner ta réponse. Tiens, on part avec une petite chanson.
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1: Voilà. Alors, sers-moi un verre de Beaujolais. Le Beaujolais, ce vin délicieux. Aujourd'hui, 3e jeudi de novembre. Et oui, on célèbre la sortie du Beaujolais nouveau. Alors, je te pose des questions. De quel cépage est issu le Beaujolais nouveau? Le Pinot Noir, le Cabernet Franc, le Gamay, le Glouglou à fermentation rapide.
4: Oula.
1: Donc, c'est quoi le cépage du Beaujolais nouveau? Pinot Noir, Cabernet Franc, Gamay, Glouglou. Top chrono, 10 secondes.
3: Le Gamay, sans hésitation.
1: Et c'est une bonne réponse! Et oui, chaque année on vend 18 millions de bouteilles de Beaujolais nouveau. C'est dégusté dans plus de 110 pays et c'est effectivement du Gamay. Bravo, 3 points de plus, tu as 5.
4: Bon, Séverine, on n'a que un point, mais on va tout faire pour essayer de remonter au score, hein, de recoller au score, ma Séverine. Séverine, avec ici Pays de Savoie, à Annecy, on a dit que la cuisine c'était pas ton truc, on a dit que t'avais un site, hein, le babaschool.fr, que le sport c'est pas vraiment de ta cam non plus. En revanche, les voyages, tu aimes bien. Alors, même si t'as pas beaucoup non plus énormément voyagé, tu aimerais voir l'Australie. Pourquoi ce pays t'attire?
6: Parce qu'il est très nature. Je le regarde.

0: non mais après ils peuvent réapparaître.
1: Ah oui, d'accord,
2: bien, okay. bien sûr.
0: A trop de monde maintenant sur Annecy, c'est une catastrophe.
2: Bah oui.
1: Mais voilà. Oui, c'est beau Annecy, hein.
2: Allez, je te chante gentiment, dans un instant vous verrez à quel point c'est une chèvre. Ah. À quel point elle a un côté Pierre Richard. Voilà. Non, mais oui, c'est vrai. Elle a un côté.
1: Le gars vient de traiter sa candidate de chèvre.
2: Non, mais.
1: J'ai envie de chialer.
2: Elle a un côté François Pignon, quoi. Donc,
1: oui,
2: on en parle
1: d'accord.
2: dans un instant. Il est gentil, monsieur Pignon.
1: Oui, allez.
2: On y va ? On joue ?
1: Oui.
2: Allez, avec les Beatles. Avec plaisir, les Beatles.
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2: Il est question de conduite. Et quand on parle des Beatles, on pense à Liverpool, on pense à l'Angleterre, et bien on se demande pourquoi les Anglais roulent-ils à gauche? Voici la question que je te pose. Alors, premièrement, parce que historiquement, les voitures anglaises ont d'abord été importées du Japon. Ou alors parce que c'est plus pratique pour saluer la reine sans lâcher le volant. Parce qu'au Moyen-Âge, les cavaliers anglais préféraient dégainer leur épée de la main droite. Ou parce qu'à droite, il y avait déjà les Français garés en double fil. 10 secondes top chrono.
0: La première.
2: Ouais, c'est
0: la
2: difficile
0: première.
2: De tout répéter. Historiquement, les voitures anglaises ont d'abord été importées du Japon, tu dirais ça ?
0: Voilà.
2: Non, c'était le Moyen-Âge. Parce qu'au Moyen-Âge, les cavaliers anglais, effectivement, préféraient dégainer leur épée de la main droite. Et voilà, et ça s'est perpétué depuis ces combats. Une habitude qui est restée avec l'arrivée des voitures des siècles plus tard. Et c'est pourquoi les Anglais roulent à gauche.
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0: Vous écoutez ici The Police, Don't Stand So Close To Me. Dans une minute, nous retrouvons Gauthier d'ici Gare-Lozère et Séverine d'ici Pays de Savoie, à qui Valérie Damido et Eric Bastien ont demandé des répliques du film La Soupe aux Choux. Et franchement, bravo, ils ont fait ça avec talent sur votre radio ici.
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10: Ici, nous sommes avec Gauthier qui est en tête avec 10 points, Séverine 6 points. Bon, il reste encore le bingo, mais bon, j'ai très confiance en Gauthier. Mmh. Alors, on a dit tout à l'heure que tu avais peur des aiguilles, que tu t'évanouissais aux prises de sang, les vaccins, les trucs. Il paraît que quand ton deuxième enfant est né, tu as vu l'aiguille de la péridurale.
11: Ah ouais.
10: Et tu t'es évanoui. Du coup, tu t'es cogné la mâchoire sur le lavabo. Donc, du coup, les infirmières se sont occupées de toi et ta femme, elle s'est démerdée toute seule.
11: Ouais, ouais, mais elle est grande, donc ça va.
10: C'est que le gars s'évanouit et sa femme, eh ben, poussait madame, elle a poussé toute seule. Oh,
12: En même temps, quand ouais, on a vu ta pousse, c'est normal de pousser. Ah, c'est la meilleure, peut-être.
10: Celle-là. Non, non. Non, la meilleure, je crois que c'est prendre le pouls. Non, oui. Je crois que c'était la meilleure. Ouais. Bon, alors, on déconne, mais les infirmières sont quand même revenues à temps pour l'expulsion. Voilà, alors, il paraît que tu adores Gainsbourg. Tiens, on va te mettre un petit truc. Où les plaies dans le sang, la journée.
12: Nous.
10: Et alors, il paraît que dans tes films préférés, bon, évidemment, t'es un homme de goût. Prenez un chewing-gum, Emile. Tout le monde aime la Cité de la Peur. Tiens, je te mets la carioca.
13: Dans son carioca.
10: Ah là là là, Darmon.
12: Excusez-moi, vous avez un morceau de pomme de terre là. Voilà.
11: Ouais.
12: Vous voulez pas un whisky
10: Fais pas un doigt.
11: Juste un doigt.
10: Juste un doigt. Non, mais vous voulez pas un whisky avant?
12: Un whisky d'abord.
10: On aime tellement ce film.
12: Écoutez,
10: oh là là.
12: Laissez la police faire son travail. Let's the police. C'était commissaire Bialès.
10: Non, mais c'était magnifique. Ceux qui ne l'ont pas vu, voyez-le, c'est un chef-d'œuvre. Alors, donc, Gauthier, maintenant qu'on t'a bien encouragé, tu vas donc gagner ce bingo, s'il te plaît. Alors, aujourd'hui, on est sur les prénoms. À mon top chrono, tu vas avoir 10 secondes pour me citer un maximum de prénoms de filles démarrant par la lettre B, comme bougie, bouchon, bougeoir. Que sais-je? Max de prénoms de filles qui démarrent par B comme bouchon. Top chrono, 10 secondes.
11: Brigitte, Béatrice, Bernadette, Bénédicte, Blanchine, Barbara, Berthe, Betty.
10: Ouais, tu m'en as donné 8, bravo. Bien, bravo, hein. Il y avait Benjamin, Bertie, Bernice. Tu m'en as donné 8, champion du monde. On va voir si Séverine fait mieux.
12: Exactement, Séverine. Ça va, Séverine, tu le sens bien, là, cette dernière phase finale de l'émission, du jeu, hein?
14: Il est trop fort, ce Gauthier.
12: Oui, c'est vrai qu'il est fort. On va voir ce que tu vas faire dans un instant. Mais Séverine, je rappelle que tu es fan de ce film. Oui, la soupe aux choux. Et j'ai besoin de Gauthier. Oui, nous allons faire un petit peu de théâtre et nous allons voir comment ça se passe. Retiens bien cette phrase, Séverine. Tu vas t'adresser à Gauthier, tu vas lui dire « Bon Dieu, est-ce que ça va le bomber ?» C'est bon, tu as retenu cette phrase ?
14: Oui, bon Dieu, est-ce que ça va le bomber?
12: Et Gauthier, tu vas répondre, oh oui mon Claude, je suis au taquet. Attention, on remet la musique, on y va. Action moteur, Séverine, ça tourne.
14: Oh bon Dieu, est-ce que tu vas bien Gauthier?
11: Oh
5: Oui, mon glow, tu
10: veux taquer. Ah là là, déclaration pour les Césars 2026.
12: Je n'en peux plus, c'est formidable.
5: César, c'est mon deuxième prénom.
12: Oh, écoutez, je ne sais comment enchaîner, peut-être avec un extrait de Danny Briand. Allez.
10: Je préfère
12: comment Et ici, votre radio est partenaire de la tournée de Danny Briand qui vous proposera sa playlist Les chansons qu'il aime le dimanche 22 novembre à 20h dans Décibel. J'adore quand je fais mon animateur radio.
10: Ah là, j'adore. C'est l'animation comme on l'aime.
12: Bon, ma petite bombée, mon Claude, avant de péter, comme dans le film.
10: On va gagner le bingo, on va essayer.
12: Bingo. On va faire péter le bingo. Voilà, c'est pas mal celle-là. Maximum de prénoms, c'est la même, hein. Sauf que je vais te demander, les garçons, par la lettre B, comme bougie, comme bougeoir. Maximum de prénoms, commençons par la lettre B pour les garçons. Top chrono.
15: Bernard, Baptiste, Benjamin, Briand, Boris, Brad Pitt.
10: Brad Pitt. 5.
12: Ouais, il y en a 5, puis Briand.
10: Bon, on te le donne parce qu'on t'aime bien, mais.
12: Brian, quoi.
10: Tu voulais dire Brian.
12: Ou Danny Briand. Peut-être Danny Briand, quand je vois tes yeux. Danny Briand.
10: Ouais, quand je vois tes yeux.
12: Eh ben, Séverine, tu vas pouvoir tourner péter avec le bombé. Hein, espérer d'autres points, ça
10: Eh ben, j'ai envie de te dire que Gauthier, demain, tu seras en finale avec nous.
12: Bravo, hein.

carte de rose. Allez, les meilleurs moments d'Otakia, c'est fini pour aujourd'hui. La suite demain avec une histoire d'éléphant, entre autres, sur votre radio ici.

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1: Vous écoutez votre radio ici, il est 13h. Le journal Valentin Bertrand. Bonjour Valentin.
2: Bonjour Catherine, bonjour à tous.
1: À la une ce mardi.
2: Un maire menacé de mort chez lui par des narcotrafiquants. Nous serons à Alès dès le début de ce journal. Après Nicolas Hulot, Monique Barbu va-t-elle démissionner du ministère de l'écologie? Elle est reçue en ce moment par le Premier ministre après l'adoption de la controversée loi d'urgence agricole. Les vacances gâchées par les incendies. Nous serons en Vendée où 3000 campeurs ont dû évacuer. Et puis les réseaux sociaux seront-ils interdits aux ados dès la prochaine rentrée scolaire? Le Parlement se prononce aujourd'hui.
1: Élus directement menacés par les narcotrafiquants.
2: Image impressionnante la nuit dernière à Alès, dans le Gard, où le maire de la commune, Christophe Rivinck, et son épouse ont dû quitter à la hâte leur maison, escortés par des policiers d'élite du RAID. Une décision prise après une nouvelle menace attribuée à la DZ Mafia, Tony Cellier.
3: C'est le RAID qui est intervenu pour une voiture piégée, ou plutôt une suspicion de voiture piégée devant le pavillon de la famille Rivinck. Les mesures de protection du maire d'Alès ont été renforcées hier soir à la demande du ministre de l'Intérieur. Le maire a donc été exfiltré de sa maison. Il est actuellement placé en lieu sûr. Jusqu'ici, Christophe Rivinck avait refusé la protection rapprochée. Il s'était en quelque sorte contenté d'un système de boutons d'alerte en cas de nouvelles menaces. Depuis le début de l'affaire, ces menaces sont prises très au sérieux. La semaine dernière, jeudi précisément, un courrier avait été déposé dans la boîte aux lettres de l'élu. C'est son épouse qui l'a vu la première. À l'intérieur, deux cartouches de 9 mm et un message intimidant pour lui demander de baisser la garde dans son dispositif de lutte contre le trafic de stupéfiants. Courrier attribué au groupe criminel marseillais, la DZ Mafia. Des tags menaçant également sur les murs de la clôture de sa maison. Le parquet d'Alès avait immédiatement ouvert une enquête pour menaces de mort et intimidation.
2: Et malgré ces menaces, Christophe Rivinck se veut combatif, rien ne m'arrêtera, je continuerai ma mission de maire, explique-t-il à Issy Garlozère.
1: Un ultime vote aujourd'hui pour la très sensible loi d'urgence agricole.
2: Après les députés hier soir, elle devrait, sauf surprise, être définitivement adoptée au Sénat aujourd'hui, malgré les divisions sur le retour à titre dérogatoire de deux pesticides de la famille des néonicotinoïdes. À l'origine d'un bras de fer jusqu'au sein même du gouvernement, la ministre de l'écologie, Monique Barbu, ouvertement opposée au texte, est reçue en ce moment à Matignon, un rendez-vous avec le Premier ministre à qui elle pourrait remettre sa démission, comme le laisse entendre son entourage, Aurélie Herbemont.
4: Vraie menace ou simple coup de pression, difficile d'être totalement formel à cette heure. Une certitude, Monique Barbu a expliqué ce week-end qu'elle était contre un retour de l'acétamipride. Ce midi, elle a annulé une conférence de presse consacrée au feu de forêt pour aller voir le Premier ministre à la place. Monique Barbu ne sera probablement pas à l'Assemblée à 15h pour les questions au gouvernement, selon un de ses proches, sauf rendez-vous à Matignon qui changerait tout. Monique Barbu n'est en tout cas pas la seule à être gênée par ce retour de l'acétamipride. Pas moins de 55 députés du camp gouvernemental ont refusé de voter la loi hier soir. Aujourd'hui, Sébastien Lecornu essaye de calmer le jeu. Le Premier ministre appelle à ne pas instrumentaliser cette loi et insiste sur un point. L'acétamipride, ce n'est qu'un article du projet de loi qui en compte plus de 70 pour soutenir les agriculteurs. Pas forcément suffisant pour calmer la crise politique qui couve.
2: Et de son côté, la ministre de l'Agriculture, Annie Genevard, salue une mesure pour mieux protéger les agriculteurs français contre la concurrence déloyale européenne.
1: Et les incendies ont déjà parcouru 42 000 hectares en France.
2: Un niveau jamais égalé à cette période de l'année, c'est le triste bilan issu du système EFIS, un réseau de satellites européens en place depuis 20 ans maintenant. Et chaque jour, ici, on mesure un peu plus l'effet du dérèglement climatique avec des feux plus intenses, plus nombreux. Hier soir encore, près de 3 000 campeurs ont été obligés de fuir à cause des flammes. La côte vendéenne a été touchée par deux départs de feu aujourd'hui fixé, Manon Fersing.
5: Oui, le plus important au Sable d'Olonne. Un incendie s'est déclaré en fin d'après-midi près de la voie rapide, puis il s'est très vite propagé à la végétation côté Olonne-sur-Mer, à des arbres, des arbustes, de la prairie, et surtout il s'est rapproché d'un camping. Le camping Le Trianon, dont les 2200 vacanciers ont dû être évacués. Une cinquantaine d'habitants d'un lotissement ont dû se confiner chez eux à cause de la fumée. Et les 130 pompiers qui sont intervenus ont eu besoin de renforts aériens pour venir à bout de ce feu. Un avion Dash qui a répandu un produit qui permet de retarder l'avancée des flammes et deux avions Air Tractor qui ont eux largué de l'eau. En tout, 13 hectares ont brûlé. Les secours ont également pris en charge un vacancier du camping qui a fait un malaise cardiaque. À Saint-Jean-de-Mont, là, le feu est parti d'un cabanon à l'intérieur d'un camping. Il s'est propagé à plusieurs mobilhomes. Les 550 clients du camping ont dû être évacués. Le propriétaire, lui, a été brûlé à un avant-bras.
2: Marion Fersing d'ici, Loire-Océan. Dans le Var, le feu à Tarado et aux Arcs est désormais fixé. Mais la vigilance reste maximale. Le département fait partie des 6 du pourtour méditerranéen, toujours en vigilance orange canicule. C'est le cas aussi en Haute-Corse, où près de 600 hectares ont été parcourus par les flammes. La présidente des pompiers demande plus de moyens. Ceux engagés ne sont plus à la hauteur, s'alarme Hyacinthe Viani. Des incendies attisés par les fortes chaleurs et le manque d'eau. Tout le centre du pays est en situation de crise, en rouge écarlate sur la carte Vigie-Eau. En Creuse, depuis un mois maintenant, il est interdit d'arroser son potager en journée, de remplir sa piscine ou de laver sa voiture avec de l'eau potable. Des mesures pas toujours respectées, comme vous l'avez constaté, Robin Schmitt.
6: À côté d'un carré d'herbe brûlé par le soleil, une automobiliste fait briller sa Dacia blanche au Karcher.
7: Bonjour madame, c'est la police de l'environnement.
6: Rémi Maguin, agent à l'OFB, lui pointe l'affiche en lettres rouges.
7: Le lavage en station de service connectée à l'eau potable est interdit.
8: Ok, bon, mais j'ai pas vu le panneau et j'ai pas été sensibilisée, j'ai pas été juste trop courant.
6: L'interdiction est pourtant affichée clairement sur la borne où il faut choisir son lavage.
7: Donc à un moment donné, il faut faire un choix entre boire de l'eau au robinet et laver sa voiture.
6: Car un lavage, c'est au moins 50 litres d'eau potable consommée, explique Rémi Maguin.
9: C'est pas trop, hein. Donc c'est l'eau que vous prenez pour vous laver, l'eau qu'on prend pour boire. Et est-ce qu'il y a vraiment utilité de laver une voiture?
6: Qu'est-ce qu'on risque très concrètement à venir laver sa voiture comme ça?
9: Donc une verbalisation, donc c'est 1 500 € maximum, assez décourageant. Ouais.
6: Mais ça ne suffit pas vraiment à faire respecter les règles. Grégory Rollion est le chef adjoint de l'OFB en Creuse.
10: Malgré les affichages, malgré nos contrôles, on arrive encore à constater des gens qui lavent leur véhicule tous les jours.
6: Et si vous devez vraiment décrasser votre véhicule, c'est autorisé dans des stations de lavage qui utilisent de l'eau de pluie stockée et récupérée pendant l'hiver. Il y en a plusieurs dans la Creuse.
1: 13h07, nous évoquions la loi d'urgence agricole. Un autre texte est aujourd'hui entre les mains des parlementaires.
2: L'interdiction des réseaux sociaux aux enfants et adolescents de moins de 15 ans. Un texte cher à Emmanuel Macron. Il espère toujours le voir s'appliquer dès la rentrée de septembre. Ce serait une première en Europe. Alors, projetons-nous, Soizic-Bourg, que prévoit précisément cette loi ?
11: D'interdire purement et simplement tous les réseaux sociaux aux jeunes de moins de 15 ans. La liste noire des plateformes à bannir, voulue par les sénateurs, a finalement été supprimée, car contraire au droit européen, des exceptions sont tout de même prévues pour les encyclopédies en ligne et les plateformes éducatives. En pratique, à partir du 1er septembre, il sera impossible de créer un compte sur TikTok, Instagram, Facebook ou encore YouTube si on a moins de 15 ans. Mais aucune mesure dans la proposition de loi ne précise quelles méthodes seront choisies pour vérifier l'âge de l'utilisateur. Le texte laisse en fait le soin aux réseaux sociaux eux-mêmes de mettre en place un système pour le faire. Un flou dénoncé par plusieurs parlementaires qui s'inquiètent d'un contournement des plateformes. En Australie, qui a interdit les réseaux sociaux aux moins de 16 ans, une récente étude démontre que près de 9 adolescents sur 10 continuent d'utiliser leur compte.
2: Soizic-Bourg.
1: Pardon, 10 centimes en plus en 3 semaines.
2: Le prix de l'essence repart à la hausse et entame le budget des vacances. Après le gasoil, c'est au tour du samplon 95, le carburant préféré des Français, d'atteindre la barre symbolique des 2 euros. À ce tarif, on part moins loin. Comme vous le confiez, ces vacanciers Marie Maison pour ici Cotentin au camping municipal de Vauville à La Hague.
1: Sabine et Christophe profitent du soleil devant leur van. Ils arrivent du Morbihan.
12: C'est vrai qu'on devait partir au début dans les Alpes, suivre le Tour de France. Mais voilà, avec la hausse des prix du carburant, on a décidé de changer de fusil d'épaule et puis on va rester dans le coin.
1: Le camping jouxte une immense plage de galets aux eaux turquoises, un paysage cher à Manon.
13: J'habite Beaumont-Hague, donc à 10-15 minutes de Vauville, en voiture. Je suis maman solo avec mon petit garçon, donc les vacances cet été, c'est plus près de chez nous, c'est une plage qu'on adore ici. Et puis par rapport au budget, tout ça, c'est intéressant.
11: Comptez à peu près 14 euros la nuit en tente pour deux personnes avec une voiture. C'est moins de 10 euros la nuit en camping-car.
14: Non, c'est pas très cher la nuit. Et puis c'est super, on est à deux pas de la mer.
11: Réjeanne est une habituée.
14: Ça fait rêver, on s'endort avec le bruit de la mer au moins.
11: Un avis partagé par cette famille venue de Lisieux.
15: On devrait pas trop le dire, mais je crois que c'est un peu le plus beau coin du monde. Quoi.
11: Des vacances improvisées pour ces Normands.
16: Ah oui, notre petit déj ce matin. Ouais, ça n'avait pas grand-chose. Déjà, c'était royal. On avait une tranche de brioche et on a fait de l'imagination de Nutella. On avoue, on est parti à l'arrache.
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2: Et sur la route du Tour de France, c'est parti pour la dernière semaine de course. 16e étape avec un contre-la-montre en individuel en Trévian et Thonon-les-Bains. Départ qui vient d'être donné et on attend Tadej Pogacar à 17h15.
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11: Tout l'été, nous nous évadons ensemble, que vous soyez au travail, à la maison, en vacances. L'idée, c'est de se changer les idées et de voyager au moins dans sa tête. Aujourd'hui, c'est ICI Pays de Savoie qui nous embarque dans une balade à Évian-les-Bains à l'occasion de l'épreuve du jour du Tour de France qui se déroule entre Évian-les-Bains et donc Thonon-les-Bains. Une balade qui nous fait remonter le temps à la fin du 19e siècle sur votre radio ICI.
30: Évian-les-Bains, c'est cette commune de Haute-Savoie au bord du lac Léman, connue pour son eau minérale et ses thermes. Mais moi, j'ai envie de vous faire découvrir Évian à la belle époque, avec ses établissements Art Nouveau construits à l'âge d'or du thermalisme. Et à la fin de cet épisode, vous découvrirez comment Évian a été l'un des premiers décors filmés du cinéma au début du XXe siècle. Je m'appelle Charlène Villemer, je suis animatrice à ICI Pays de Savoie. Et ce que j'aime à Évian, c'est son atmosphère paisible, hors du temps, cette sensation de ralentir le long des quais du lac Léman, avec la vue sur les montagnes avoisinantes, comme le Chablais, le Jura ou encore le Mont Blanc. Bienvenue dans Partir, Évian-les-Bains et son architecture thermale de la belle époque. Notre point de départ est à quelques pas du quai du lac Léman. Nous sommes plus précisément devant la gare aval pour emprunter le funiculaire d'Évian. C'est par ici qu'à la belle époque, les curistes arrivaient et montaient à bord pour rejoindre les hôtels et les thermes situés dans les hauteurs de la ville. D'ailleurs, la gare conserve encore aujourd'hui des aires de vacances avec sa devanture jaune pastel, très lumineuse et ses fenêtres arrondies, un peu comme une maison de poupée. Dans le hall, il y a des carreaux de faïence, similaires à ceux du métro parisien. Et oui, ce n'est pas pour rien que le funiculaire est aussi appelé le petit métro évianais. Pour venir jusqu'ici, vous pouvez venir en voiture. C'est à un peu plus de 2 heures de route de Lyon, mais à Évian, les places de stationnement sont rares et le centre-ville n'est pas très accessible en voiture. Ce n'est donc pas très pratique. Je vous conseille plutôt de venir en train, Alors oui, c'est à 5h20 de Paris, mais une fois sur place, vous pourrez facilement visiter la ville à pied. C'est même très agréable. Et si jamais ça monte un peu trop pour vous, il y a des transports en commun et bien évidemment le funiculaire. Nous sommes à présent installés à bord du funiculaire. Et ce qui me frappe, c'est l'atmosphère. Le style rétro, les boiseries blanches et vertes, les bancs en bois verni, il a gardé son allure d'origine. On a presque l'impression de remonter le temps, les habits d'époque en moins. À bord, on est bercé par le roulement régulier des roues sur les rails. C'est très apaisant. Autour de nous défilent d'anciens établissements thermaux et des parcs arborés comme le Splendide ou le tout premier palace d'Évian trôné. Marcel Proust ou encore Gustave Eiffel y ont notamment séjourné. On entend les oiseaux chanter et on aperçoit du bleu entre les arbres. C'est le lac Léman. Après 15 minutes de trajet et après avoir desservi les 5 stations de la ligne, on arrive au terminus, situé dans un ancien chalet typique de Savoie. Pour emprunter le funiculaire, qui passe environ toutes les 20 minutes, il faut venir de fin avril à mi-septembre. Eh oui, le calendrier de circulation n'a pas bougé depuis la belle époque. Et l'avantage, c'est que vous pouvez prendre place gratuitement, même avec vos animaux. Au fait, à l'extrémité du funiculaire, il y a une plateforme spécialement aménagée pour accueillir les poussettes, les vélos ou encore les bagages encombrants. Au passage, ça permet de voyager plus confortablement, sans gêner les autres passagers. Mais je vous ai promis de vous faire découvrir Évian et ses chefs-d'œuvre de la belle époque, et justement, le funiculaire nous dépose juste devant. On y va tout de suite. Nous sommes maintenant devant la buvette Cacha, perchée en hauteur à quelques pas du lac Léman. Quand on est face à cet établissement thermal Art Nouveau, ce qui nous frappe, c'est la singularité de ce lieu. Il est tout arrondi, avec des grandes baies vitrées, des vitraux colorés, et il est surplombé par une coupole. C'est ici que l'histoire thermale d'Évian a commencé, lorsqu'une eau aux propriétés diurétiques, capable de soigner les calculs rénaux, y est découverte à la fin du XVIIIe siècle par un marquis qui se promenait. Cette eau est devenue au fil du temps mondialement connue. Un premier établissement thermal a d'abord été construit au XIXe siècle, avant d'être remplacé par la buvette Cacha, en 1903, avec une architecture plus prestigieuse. Ici, les curistes venaient se détendre, bénéficier de soins et surtout boire l'eau. Derrière le bâtiment se trouve d'ailleurs la source Cacha. En fait, Cacha, c'était le nom du propriétaire du jardin, lorsque les bienfaits de la source ont été découverts. Depuis, une fontaine a été aménagée avec une mosaïque colorée et des motifs floraux. L'eau y coule toute l'année à une température de 11,6 degrés. Je vous conseille de venir avec des gourdes vides et de venir les remplir ici gratuitement. Pour les bébés, laissez-la reposer 24 heures avant de la boire pour qu'elle soit un peu plus tiède. Et oui, l'eau trop froide peut provoquer des troubles digestifs chez les plus petits. Nous sommes à présent dans le hall d'entrée de la buvette Cacha. Les voûtes et les grandes ouvertures vitrées donnent presque l'impression d'être dans une grande serre. La charpente de la coupole et les piliers sont en bois, ce qui donne un côté très chaleureux et enveloppant. Les vitraux aux motifs floraux filtrent la lumière du jour, elle est douce et dorée. Romain Larcher est architecte du patrimoine. C'est lui qui a supervisé la récente rénovation de la buvette Cacha.
1: C'est un bâtiment qui effectivement est fait pour capter au maximum la lumière. La buvette Cacha, elle a été conçue pour un usage diurne, donc uniquement de jour. Le soir, on allait plutôt au théâtre ou au casino et la buvette Cacha était le lieu où on passait une partie de ses journées. On est dans un environnement où on est dans une atmosphère assez féerique, donc la lumière n'est pas trop violente et tous ces jeux de vitraux, toute la manière dont on travaille sur des vitraux texturés qui cassent un petit peu l'entrée de la lumière, qui lui donne une couleur, ça effectivement c'est un travail très très savant pour créer cette atmosphère vraiment unique.
30: La buvette est ouverte du mercredi au dimanche. l'entrée est gratuite et accessible aux personnes à mobilité réduite. Et si vous avez envie de replonger dans l'ambiance Belle Époque, chaque été, un festival est organisé avec une série de concerts et un bal costumé 1900. Pour plus d'informations, vous pouvez vous rapprocher de la Villa du Châtelet, située sur les quais.
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30: La buvette Cacha est pensée comme un temple de l'eau. À son centre se trouve une statue appelée Apothéose de la source Cacha. Elle symbolise la source sous la forme d'une nymphe. Avant, ce hall était un vrai lieu de mondanité. On venait pour se détendre, parler, mais il y avait aussi un salon de lecture et de correspondance. Et des musiciens jouaient deux fois par jour. Grâce aux travaux de rénovation, cet espace a retrouvé son allure de la Belle Époque.
1: On a refait, au sens strict du terme, uniquement une partie qu'on appelle le promenoir, donc qui est une sorte de grand préau qui avait disparu par un incendie dans les années 1950. On a eu le droit de le reconstruire uniquement parce que on connaissait intégralement la conception de ce bâtiment. On avait des plans, on avait des cartes postales anciennes, on avait aussi l'analyse de la construction existante qu'on a pu faire de notre côté. Et donc ça permettait de garantir qu'il n'y avait aucune marge d'interprétation dans ce qu'on faisait, qu'on n'était pas dans la fantaisie, qu'on n'était pas dans la création.
30: En repartant, ne manquez pas l'horloge clocher située à l'arrière de la buvette Cacha. Elle est recouverte de tuiles vernissées de couleur verte. À l'époque du thermalisme, cette horloge rythmait la vie des curistes pour leur rappeler leurs heures de soins. On redescend ensuite sur les quais pour nous rapprocher d'un autre établissement thermal, transformé depuis en lieu d'exposition, le Palais Lumière. Là aussi, l'héritage de la Belle Époque est encore présent. On y retrouve des vitraux semi-circulaires, aux motifs fleuris, une coupole et les vestiges des anciens bains. Juste à côté de cet établissement, un autre bâtiment attire mon attention. C'est la Villa Lumière. Aujourd'hui, c'est la mairie, mais à l'origine, c'était la résidence d'été de la famille Lumière. Celle d'Antoine et de ses fils, Auguste et Louis, les frères Lumière. Vous savez, les inventeurs du cinéma. Et oui, au début de cet épisode, je vous ai dit qu'Évian a été l'un des premiers décors filmés du cinéma. En fait, à la fin du 19e siècle, plusieurs films des deux cinématographes ont été tournés ici, sur les quais et au bord du lac Léman. D'ailleurs, ouvrez bien les yeux. Parmi les nombreux détails décoratifs, il y a parfois des clins d'œil discrets à cet héritage, des éléments artistiques presque cachés, comme ce petit chérubin tenant une caméra au-dessus de l'entrée principale de la mairie. Si vous avez encore un peu de temps devant vous, si votre week-end n'est pas terminé, j'ai une dernière idée pour vous. On va naviguer sur le lac Léman. Maintenant à bord du bateau, la Savoie sur le lac Léman. Ce n'est pas un bateau comme les autres, puisqu'il s'agit d'une barque XXL avec deux grandes voiles triangulaires couleur crème, appelées voiles latines. En fait, c'est une réplique de la barque qui naviguait à la Belle Époque. Devant nous, s'étend l'immense lac avec les montagnes suisses, on est à deux pas de Lausanne. Pour l'instant, l'eau est encore calme car nous sommes proches de la côte, mais une fois parti, le lac bouge comme la mer. La barque La Savoie est la plus grosse barque à voile latine navigante du monde. Oui, du monde. Avec ses 35 mètres de long, 8 de large, 50 personnes peuvent monter à bord. D'ailleurs, je ne sais pas si vous le savez, mais Léman, ça veut dire lac. C'est pour cette raison qu'ici, on dit simplement le Léman. À la tête de cette immense barque, on retrouve Alexandre Pierlot. Il est aussi le président de l'association Mémoire du Léman.
4: Ces barques, à l'époque, servaient à transporter des pierres du petit village de Méry, qui est juste après Évian, et ils allaient les livrer essentiellement à Genève. Sur un bateau comme celui-ci, qui est une reproduction de 1896, on chargeait à peu près entre 150 et 180 tonnes de cailloux. Ils étaient trois membres d'équipage et ils pouvaient mettre 6 heures pour faire Méry-Genève ou 6 jours, puisque tout dépendait du vent. En cas de mauvais temps, enfin en cas de manque de vent, avec le petit bateau qui est derrière nous, en fait, ils l'accrochaient à l'avant du bateau et ils avançaient à la rame.
30: Comptez 13 euros pour une heure de promenade et c'est gratuit pour les moins de 6 ans. Les navigations se font principalement entre avril et septembre. Pour moi, le meilleur moment pour naviguer, c'est le soir, avant le coucher du soleil, un moment magique, hors du temps. Mais ça, vous le découvrirez quand vous viendrez.
5: Mais oui, merci Charlène Villemer d'ici Pays de Savoie pour cette petite astuce. 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Il y a également plein d'autres destinations qui vous donneront, j'en suis sûre, envie de voir du pays. Et il y en a vraiment pour tous les goûts. Aléria en Corse, Pau dans les Pyrénées-Atlantiques, Gérardmer dans les Vosges, mais aussi Nantes en Loire-Atlantique et bien d'autres, comme par exemple Voiron en Isère. C'est d'ailleurs là que nous partirons demain. Il y a vraiment plein d'autres destinations, que ce soit pour des week-ends, pour des vacances ou juste pour voyager dans sa tête. C'est vraiment l'occasion d'écouter Partir. Dans quelques minutes, nous serons toujours en Haute-Savoie, Évian-les-Bains, mais cette fois-ci avec le Tour de France. Épreuve de contre-la-montre individuelle ce mardi, un peu plus de 25 km. Mais d'abord, musique avec U2, Where the Streets Have No Name, sur votre radio, ici.

0: Avnonem, YouTube dans la playlist de votre radio ici. Allez, il est maintenant temps de rejoindre les routes du Tour de France. 16e étape aujourd'hui qui se déroule entre Évian et Thonon-les-Bains. C'est une épreuve de contre-la-montre individuelle sur un peu plus de 26 km avec la côte de la Ringe au milieu du parcours quand même. Les premiers sont déjà partis et nous faisons donc un point sur la course avec ici, radio officielle du Tour de France 2026.
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3: Et bonjour à toutes, bonjour à tous. Effectivement, nous sommes au bord du lac Léman pour ce contre-la-montre individuel. 16e étape du Tour, le seul contre-la-montre individuel de ce Tour de France. 26 km divisés en quelque sorte en trois parties. D'abord ça monte, puis ça descend, puis une partie plane en ville pour rejoindre Thonon. Bruno Blanza, vous êtes sur le parcours, sur la moto ici, derrière quelqu'un qu'on connaît bien, Baptiste Westhoffer.
4: Exactement, le sanglier de Fouesnant, c'est l'un des chouchous effectivement du public français parce qu'on l'a déjà vu quelque part, Thomas, déjà en contre-la-montre individuelle sur ses 144 km d'échappée en début de tour, c'était pour l'arrivée à Pau, on s'en rappelle, et là il est dans l'effort solitaire de nouveau, mais avec son vélo de chronomètre, on le voit avec sa roue lenticulaire, donc sa roue pleine à l'arrière. Dans cette montée, on arrive en haut de la côte de la Ringe là, longue de 10 km, un petit peu plus de 4%, avec énormément de monde, on l'a vu, parce que dès qu'ils sortent de la rampe de lancement, les coureurs, eh bien ils sont de suite déjà en train de monter. C'est le premier gros effort, on l'a vu relancer, se mettre en danseuse, lui qui est très encouragé, c'est le chouchou après Paul Sexas sur ce début de tour, et on le voit relancer avec énormément de monde et une carte postale fantastique aujourd'hui. On est autour du lac Léman et c'est juste génial. C'est encore une fois une vraie belle fête populaire sur ce début de contre-la-montre.
3: Et les coureurs qui s'élancent toutes les minutes 30 jusqu'à Paul Sexas, vous en parlez, ce sera 17h09 et à ce moment-là, ce sera toutes les 2 minutes. 17h09 départ de Sexas, 17h11 de Del Toro, 17h13 d'Evenepoel et 17h15 du maillot jaune Pogacar. On suit tout ça évidemment tout l'après-midi sur votre radio ici.
1: 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Vous avez prévu de prendre la route ce week-end, on est en pleine période de chasse et croisée des vacances, alors je vous donne des infos sur le trafic à venir. Pour ce samedi 18 juillet, dans le sens des départs, il y aura du monde sur l'autoroute A6 en direction de Lyon. Le trafic sera fort entre 10h et 14h sur la partie Côte d'Or et Saône-et-Loire, mais attention, plus vous irez en direction du sud de la France, plus le trafic sera bouché. Pour ce dimanche 19 juillet, vous serez nombreux et nombreuses sur les routes en direction de la Méditerranée. Au départ de Beaune, il est conseillé de prendre la route avant midi. Et puis, je vais vous donner quelques conseils pratiques pour voyager en toute sécurité. Évitez les nuits trop courtes avant de conduire, évitez de partir sur des horaires décalés. N'hésitez pas à alterner entre conducteurs et de vous accorder des temps de repos sur les longs trajets. Une pause de 15 à 20 minutes toutes les 2 heures est fortement conseillée. Bonne route à toutes et à tous. Soyez prudents et surtout, profitez bien de vos vacances d'été. 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

Vertige de l'amour d'Alain Bachung sur votre radio ici Bourgogne. Passez une belle journée en notre compagnie. Dans quelques instants, eh bien, on va parler de Kiki de Montparnasse. Ça sera dans les rencarts avec l'histoire. Mais aussi de la bonne musique vous attend avec Lola Young, William Scheller. Ça sera juste après le dernier titre de Oria et il s'intitule Soirée mondaine. Et c'est avec votre média de la vie locale qu'on passe une belle après-midi ensemble dans la joie et dans la bonne humeur. C'est ici Bourgogne.

Salut les bourguignons, moi c'est Alice Prin, mais vous me connaissez mieux sous le pseudonyme de Kiki de Montparnasse. Eh oui, c'est moi, celle de Châtillon-sur-Seine. Vous êtes prêts à embarquer dans ma vie agitée et colorée? Attention, hein, je vous préviens, vous n'allez pas être déçus. Je vous mets tout de suite dans l'ambiance. Vous voyez tous les clichés qu'on peut connaître sur le Paris d'après-guerre? Les années folles, les grandes fêtes, la liberté, tout ça. Je suis arrivée à Paris, j'avais 12 ans. Après quelques petits boulots, je

0: les États-Unis d'Amérique.
1: On est en 1924, je tombe amoureuse de Man Ray, un photographe carrément craquant. Avec son appareil, il me photographie nue, de dos, pour son célèbre violon dingue. Photo aujourd'hui encore exposée au Getty Museum de Los Angeles. Alors, hein, qui peut en dire autant ?
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0: C'était le titre Messi de Lola Young sur votre radio ici Bourgogne. Dans quelques instants, les infos de 14h, ça sera juste après Alain Chamfort et son titre Déchaîne-moi.
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1: Nous sommes le mardi 21 juillet et vous écoutez Ici Bourgogne, il est 14h. Et tout de suite, place à l'information.
2: Le parquet anti-criminalité organisée saisi après de nouvelles menaces contre le maire d'Alès dans le Gard. Une possible voiture piégée attribuée à la DZ Mafia devant le domicile de l'élu, exfiltré la nuit dernière par les policiers du RAID. La compagne de l'élu avait déjà retrouvé il y a quelques jours 2 balles dans sa boîte aux lettres. Elle fait planer la menace de sa démission. La ministre de l'écologie, Monique Barbu, est reçue depuis midi à Matignon. Après l'adoption hier soir à l'Assemblée de la loi d'urgence agricole et son article autorisant le retour de 2 pesticides de la famille des néonicotinoïdes. Un ultime vote est prévu ce soir au Sénat. Son collègue à l'intérieur, Laurent Nunez, adresse lui un courrier au préfet. Il leur demande une mobilisation absolue contre les feux de forêt, alors qu'un tiers des départements du Grand Ouest et de l'arc méditerranéen est en risque élevé ou très élevé. Les réseaux sociaux interdits dès la rentrée scolaire aux moins de 15 ans. Le souhait d'Emmanuel Macron en passe de se réaliser avec 2 votes attendus aujourd'hui au Sénat et à l'Assemblée. Mais des points d'interrogation persistent, notamment sur les moyens utilisés pour contrôler l'âge des utilisateurs. Les bons chiffres du tourisme en France, les réservations sont en hausse cet été, entre 1 et 5% de plus selon les chiffres du ministre du Tourisme Serge Papin, avec des bons spectaculaires chez certains touristes étrangers, plus 16% chez les Sud-Coréens, 20% chez les Australiens et les Mexicains. Un contre-la-montre pour le maintien ou la conquête du podium, 16e étape du Tour de France, aujourd'hui en Haute-Savoie, 26 km entre Évian et Tournon-les-Bains.
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3: Et c'est 26 km entre Évian et Thonon. Les coureurs, les meilleurs en tout cas, vont mettre environ 34 minutes pour les parcourir. 34 minutes et 21 secondes. C'est pour l'instant le temps du meilleur coureur sur la ligne d'arrivée ici à Évian. C'est l'anglais Josh Tarling, l'ancien champion d'Europe du contre-la-montre, un spécialiste donc contre-la-montre que les coureurs disputent donc en ce moment. Ils partent toutes les minutes 30 et puis ensuite ce sera toutes les 2 minutes pour les meilleur au classement général. On suivra évidemment la lutte pour le podium entre Florian Lipovic, Paul Sexas, Isaac Del Toro ou encore Remco Evenepoel. C'est évidemment le maillot jaune, le leader du classement général, le Slovène Tadej Pogacar, qui partira en dernier. Lui s'élancera tout à l'heure à 17h15. Vous suivez ce contre-la-montre tout l'après-midi sur votre radio ici.
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1: Côté météo, le soleil va nous accompagner jusqu'à la tombée de la nuit avec des températures plutôt fraîches ce soir. Elles seront comprises entre 10 et 15 degrés. Demain matin, le ciel sera bien dégagé et le soleil sera encore présent pour notre plus grand bonheur. Vous allez pouvoir continuer les activités en extérieur. Température minimale pour demain matin, eh bien, ça sera 21 degrés à Dijon, 22 à Beaune, 19 à Saulieu, 20 à Autun, 21 degrés à Chalon-sur-Saône, 19 à Vitteau, 18 à Montigny-sur-Aube et Châtillon-sur-Seine et 19 degrés du côté de Montbard.
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0: Give Me The Night de George Benson pour vous accompagner sur votre radio locale ici Bourgogne. Dans quelques instants, on va faire un point sur l'étape du jour, sur le Tour de France, une étape de contre-la-montre entre Évian et Thonon-les-Bains. Mais tout de suite, place à trois chansons françaises à la suite avec Alain Souchon, Céline Dion et Francis Cabrel pour vous accompagner.
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0: Question d'équilibre, Francis Cabrel sur votre radio ici Bourgogne. La musique, ça continue avec Florent Pagny, Alphaville, Paolo Conte. Ça sera juste après le point sur le contre-la-montre du jour sur le Tour de France.
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3: Après la journée de repos hier, c'est un contre-la-montre aujourd'hui pour les coureurs du Tour de France. Un contre-la-montre assez court, 26 km seulement entre Évian et Thonon. Pour l'instant, c'est le Britannique Josh Starling qui est en tête, mais les meilleurs au classement général sont encore loin d'être partis. Contre-la-montre divisé en trois parties. La première est en pente, la côte de Laringe. C'est là que vous vous trouvez, Bruno Blanza, sur la moto ici.
4: Oui, près de 10 km, un peu plus de 4% de moyenne, alors qu'il y a Irouz Nouri qui passe devant nous dans cette montée. Là, on est à 4 km du sommet. Pas mal de coureurs qui se mettent en danseuse, hein, parce que une fois qu'ils sortent de la rampe de départ, de suite, ça monte avant de prendre un peu de hauteur et d'apercevoir le lac Léman magnifique sur notre droite. On est en face de la maison de Roger, figurez-vous. Ils sont là après avoir sorti avec les amis la télé quasiment sur la chaussée. Énormément de monde dans cette montée qui, je vous le disais, est assez compliquée. On est à Champange exactement, et en haut, tout en haut, il y a énormément de supporters de Paul Sexas que l'on attend tout à l'heure, la pépite française.
3: Ouais, Paul Sexas qui va pourquoi pas essayer d'aller chercher la troisième place au classement général. Pour l'instant, il est quatrième, le jeune coureur français de 19 ans, et il faut qu'il reprenne s'il veut être sur le podium du classement général ce soir. Eh bien, 25 secondes au Mexicain Isaac Del Toro qui détient pour l'instant cette troisième place au classement général. Les deux premiers, eux, vont sûrement se livrer un très beau match entre Tadej Pogacar, le maillot jaune, et Remco Evenepoel qui s'est imposé au plateau de Solaison, qui est un grand spécialiste du contre-la-montre. Et en plus, c'est la fête nationale aujourd'hui dans son pays, la Belgique. On continue de suivre cette étape contre-la-montre tout l'après-midi sur votre radio ici.
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0: Ce vendredi 24 juillet, à partir de 20h30, vous avez rendez-vous à l'église Sainte-Marie-sur-Ouche pour le Nagwin Swing Quartet, le jazz manouche avec un groupe dijonnais qui a vu le jour en 2022. Deux guitares, un violon, une contrebasse, la formule est un classique du swing gypsy, du blues, du swing, de la musique latine. Des arrangements sont riches et les improvisations virevoltent. Jusqu'à ce samedi 25 juillet à Dijon, l'association Réseau Fêtart vous donne rendez-vous tous les mercredis, jeudi, vendredi et samedi à partir de 17h30 pour les rencarts du réseau, dans une ambiance guinguette, à profiter de la vie estivale. Activités ludiques et culturelles, jeux de plein air, concerts, spectacles, performances, animations diverses et improvisées. Tous les jours de 14h à 18h, l'atelier d'art de la Castillane vous ouvre ses portes pour l'exposition L'univers coloré de Georges Castille à Saint-Victor-sur-Ouche. Georges Castille est un peintre, sculpteur, plasticien, et les visiteurs pourront découvrir ses tableaux en bois sculptés et également ses sculptures en taille de bois direct.
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0: Tears for Fears pour vous accompagner sur votre radio ici Bourgogne. De la nouveauté musicale, eh bien, on vous en donne avec le dernier titre de Bruno Mars. Ça sera juste après Quand Jimmy dit, et c'est signé Patricia Cass.
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1: Merci d'avoir choisi Ici Bourgogne. Il est 15h, bel après-midi. Et tout de suite, on fait un point sur l'actualité.
2: TikTok, Instagram ou Snapchat bientôt interdits aux ados français âgés de moins de 15 ans. Les sénateurs puis les députés examinent la proposition de loi pour une application envisagée à la rentrée. Un texte accompagné encore d'un grand flou sur les moyens pour contrôler l'âge des internautes. Une après-midi chargée au Parlement avec aussi l'ultime vote de la controversée loi d'urgence agricole. Après l'Assemblée, son adoption au Sénat fait peu de doutes, mais elle continue de crisper au gouvernement. La ministre de l'écologie Monique Barbu, opposée au retour des néonicotinoïdes, fait planer la menace de sa démission. Les incendies n'ont jamais été aussi virulents en France. Ça se confirme avec les données du réseau de satellites européens EFIS. 42 000 hectares parcourus par les flammes, un triste record à cette période de l'année depuis le début des mesures il y a 20 ans. Un projet d'action violente était bien en préparation contre le maire d'Alès. Confirmation cet après-midi du ministre de l'Intérieur Laurent Nunez après l'exfiltration en pleine nuit de l'élu du Gard menacé par les narcotrafiquants avec une possible voiture piégée devant son domicile. Le maire engagé contre le trafic, le narcotrafic se trouve désormais en lieu sûr. 9 mois après le spectaculaire casse au musée du Louvre, la galerie d'Apollon va rouvrir au public dès demain. Les visiteurs vont pouvoir de nouveau passer à travers cette immense salle typique du XVIIe siècle, mais toujours dépourvue de vitrines ou d'objets précieux. Les départs s'enchaînent depuis 2 heures maintenant sur le Tour de France. 16e étape sous forme de contre-la-montre en individuel en Haute-Savoie. 26 km de sprint entre Évian et Thonon-les-Bains.
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3: Et 56 coureurs ont déjà rallié l'arrivée de ce contre-la-montre, ont déjà parcouru ces 26 km entre Évian et Thonon. Bruno Blanza sur la moto ici, vous êtes derrière l'un des chouchous du public français.
4: Eh ouais, c'est le Breton Warren Barguil le Morbihanais qui envoie et qui a pris de sacrés risques dans la descente après la longue montée de quasiment 10 km. Il y a une descente qui est dans un premier temps avec beaucoup de lignes droites et ensuite qui est très technique, des virages qui s'enchaînent. À un moment donné, eh bien, on s'est dit purée, il va finir dans le muret. Il est en train d'en terminer. Le retour vers Thonon-les-Bains pour cette fois-ci une dizaine de kilomètres tout plat.
3: Et pour l'instant, c'est le Britannique Josh Tarling qui est en tête. À signaler la belle performance d'un Finistérien, Thibaut Guernalec, qui est 5e provisoire. Les départs qui vont s'enchaîner jusqu'à 17h15 et celui du maillot jaune, Tadej Pogacar. Vous suivez ça tout l'après-midi sur votre radio ici.
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1: Côté météo, le soleil va nous accompagner jusqu'à la tombée de la nuit avec des températures plutôt fraîches ce soir. Elles seront comprises entre 10 et 15 degrés. Demain matin, le ciel sera bien dégagé et le soleil sera encore présent pour notre plus grand bonheur. Vous allez pouvoir continuer les activités en extérieur. Température minimale pour demain matin, eh bien, ça sera 21 degrés à Dijon, 22 à Beaune, 19 à Saulieu, 20 à Autun, 21 degrés à Chalon-sur-Saône, 19 à Vitaux, 18 à Montigny-sur-Aube et Châtillon-sur-Seine et 19 degrés du côté de Montbard.
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0: C'était Kate Bush sur votre radio ici Bourgogne dans quelques instants. On va faire un point sur l'étape du jour au Tour de France, le contrôle à la montre individuel entre Evian et Thonon-les-Bains. Mais tout de suite, eh bien, place à trois chansons françaises à la suite avec Michel Jonas, Tilto et Daniel Lavoie pour vous accompagner dans la joie et dans la bonne humeur. 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

0: C'était le titre « Il s'aime » de Daniel Lavoie sur votre radio ici Bourgogne. Allez, on va faire un détour par Évian et Thonon-les-Bains où il y a lieu actuellement le contre-la-montre individuel sur le Tour de France.
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3: Et peut-être une belle performance française sur ce contre-la-montre de 26 km entre Évian et Thonon. Belle performance de Bruno Armirail. Alors il n'est pas encore à l'arrivée, l'homme des Hautes-Pyrénées. Il lui reste une dizaine de kilomètres. Mais sur ce parcours, il y a ce qu'on appelle des points intermédiaires où on mesure le temps provisoire après avoir effectué une partie du parcours. Et bien Bruno Armirail, il était en tête au deuxième point intermédiaire. Il pourrait donc tout à l'heure prendre le meilleur temps, même si les Pogacar, Evenepoel et autres grands favoris, Paul Sexas aussi, de ce contre-la-montre ne sont pas encore partis. Ce contre-la-montre, il est composé de trois parties en quelque sorte. D'abord une montée, du plat pour finir, et entre les deux une descente qui peut être assez dangereuse. Écoutez ce qu'en disait un autre Français, le Finistérien Baptiste Westhofer, qui s'était lancé parmi les premiers coureurs aujourd'hui.
4: La descente, moi j'ai vraiment pas pris de risque, mais j'ai peur pour certains des leaders qui vont faire la montée à fond et qui seront peut-être un peu moins lucides pour la descente. La descente est vraiment piégeuse avec beaucoup de virages qui referment, mais c'est quand même assez étroit, ce qui laisse pas beaucoup d'ouverture en sortie de virage.
3: Prudence donc pour les favoris, prudence pour tous les coureurs évidemment de ce contre-la-montre. On va être ensemble jusqu'à environ 18h, moins 10. Allez, puisque Tadej Pogacar, le dernier coureur, s'élance à 17h15 et que ce contre-la-montre, eh bien, on met 34-35 minutes pour le parcourir dans sa totalité. Pour l'instant, le temps de référence a été établi par un Anglais, Joshua Tarling, ancien champion d'Europe du contre-la-montre, qui a bouclé ce contre-la-montre-là en 34 minutes et 21 secondes. Ce temps tiendra-t-il ? Combien de temps ? Eh bien, on le suit ça tout l'après-midi sur votre radio ici.

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Vous avez prévu de prendre la route ce week-end. On est en pleine période de chasse et croisée des vacances. Alors je vous donne des infos sur le trafic à venir. Pour ce samedi 18 juillet, dans le sens des départs, il y aura du monde sur l'autoroute A6 en direction de Lyon. Le trafic sera fort entre 10h et 14h sur la partie Côte d'Or et Saône-et-Loire. Mais attention, plus vous irez en direction du sud de la France, plus le trafic sera bouché. Pour ce dimanche 19 juillet, vous serez nombreux et nombreuses sur les routes en direction de la Méditerranée. Au départ de Beaune, il est conseillé de prendre la route avant midi. Et puis, je vais vous donner quelques conseils pratiques pour voyager en toute sécurité. Évitez les nuits trop courtes avant de conduire, évitez de partir sur des horaires décalés. N'hésitez pas à alterner entre conducteurs et de vous accorder des temps de repos sur les longs trajets. Une pause de 15 à 20 minutes toutes les 2 heures est fortement conseillée. Bonne route à toutes et à tous. Soyez prudents et surtout, profitez bien de vos vacances d'été à l'écoute d'ici Bourgogne. 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

0: Control sur votre radio, ici Bourgogne. Passez une très belle journée en notre compagnie. Actu locale, musique et bonne humeur au programme de ce mardi 21 juillet. J'espère que vous profitez bien de votre été. Bienvenue si vous êtes de passage chez nous en Bourgogne. Et courage si vous êtes encore au boulot. Juste avant les infos de 16h, Stevie Wonder, Vita, juste après Louise Attaque et leur titre phare, Je t'emmène au vent.
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1: Vous avez choisi Ici Bourgogne et vous avez bien raison, il est 16h, bel après-midi. Et tout de suite, eh bien, c'est l'heure des infos.
2: Le nouveau procès de Cédric Jubilard n'aura pas lieu en septembre, mais au premier semestre 2027. Décision de la Cour d'appel de Toulouse annoncée cet après-midi pour tenir compte des aveux de l'ouvrier plaquiste. Il a reconnu il y a 2 semaines le meurtre de son épouse Delphine Ossaguel. De Marine Le Pen au cadre socialiste, les messages de soutien adressés au maire d'Alès sont unanimes. L'élu du Gard, engagé contre le narcotrafic, a été exfiltré par le RAID la nuit dernière alors qu'une possible voiture piégée se trouvait devant son domicile. Cette menace s'ajoute aux 2 balles trouvé dans la boîte aux lettres de Christophe Rivin la semaine dernière et attribué à la DZ Mafia. Une après-midi chargée au Parlement avec 6 votes décisifs, notamment le dernier examen au Sénat de la loi d'urgence agricole critiquée pour son retour, le retour de 2 pesticides de la famille des néonicotinoïdes. Sujet de clivage jusqu'au gouvernement, la ministre de l'écologie Monique Barbu fait planer la menace de sa démission. Autre texte qui devrait lui être adopté sans difficulté, l'interdiction des réseaux sociaux aux moins de 15 ans, il pourra bien s'appliquer dès le 1er septembre, assure le gouvernement, malgré les zones d'ombre persistantes sur le contrôle de l'âge. 2 animateurs d'un centre de loisirs placés en garde à vue à Biarritz après des soupçons de viol et d'agression sexuelle. 13 victimes potentielles âgées de 3 et 4 ans ont été identifiées par les enquêteurs. Et puis la chasse aux secondes se poursuit pour les coureurs du Tour de France. Les meilleurs du classement en général vont s'élancer dans les prochaines minutes sur ce contre-la-montre. 26 km en Haute-Savoie. Tadej Pogacar, le maillot jeune, partira à 17h15.
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3: Et 97 coureurs sont pour l'instant arrivés au bout de ce contre-la-montre de ces 26 km entre Évian et Thonon. Et c'est un Français qui a le meilleur temps, le coureur des Hautes-Pyrénées, Bruno Armirail. Écoutez-le.
4: Assez satisfait, j'avais un bon temps d'avance quand même dans la montée. Bon, j'ai perdu après un peu, je me suis fait un petit peu peur dans la descente. Du coup, j'étais plus trop confiant dans les virages, mais bon, j'ai tout donné. On verra ce que ça donne à l'arrivée. Personnellement, j'espérais un top 10, un top 5, ça serait encore mieux pour refaire un peu comme l'année dernière. Faire 4e l'année dernière, c'était quand même exceptionnel.
3: Bruno Armirail qui avait terminé donc 4e d'un contre-la-montre du Tour, c'était l'an dernier, il le disait à Caen. Pour l'instant, il est donc en tête devant d'autres spécialistes, l'anglais Josh Starling et l'italien Filippo Ganna. Qui pourra le détrôner si jamais quelqu'un est amené à le faire? Eh bien, on suit tout au long de l'après-midi ce contre-la-montre sur votre radio ici.
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1: Côté météo, le soleil va nous accompagner jusqu'à la tombée de la nuit avec des températures plutôt fraîches ce soir. Elles seront comprises entre 10 et 15 degrés. Demain matin, le ciel sera bien dégagé et le soleil sera encore présent pour notre plus grand bonheur. Vous allez pouvoir continuer les activités en extérieur. Température minimale pour demain matin, eh bien, ça sera 21 degrés à Dijon, 22 à Beaune, 19 à Saulieu, 20 à Autun, 21 degrés à Chalon-sur-Saône, 19 à Vitaux, 18 à Montigny-sur-Aube et Châtillon-sur-Seine et 19 degrés du côté de Montbard.
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0: Ah, on se lasse jamais de ce titre. Encore un matin de Jean-Jacques Goldman sur votre radio. Ici Bourgogne. Allez, tout de suite, place au petit bonheur avec aujourd'hui Antoine qui nous parle de la balade avec ses chiens. Et puis, dans quelques instants, on va retrouver Peter Gabriel pour vous accompagner en musique sur votre radio. 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
2: C'est Antoine et aujourd'hui mon moment bonheur c'est la balade avec mes chiens, donc de Lévrier à Zaouac. Des chiens un peu particuliers, ils sont pas très familiers, pas très affectueux, mais ils le sont à leur manière dans le sens où en fait ils sont assez sauvages et moi j'ai toujours un plaisir à les balader parce que déjà je sais que eux c'est leur moment à eux également. Ça leur fait du bien de voir du monde, de voir d'autres chiens, même si là comme on peut le voir là ça bouge, ça se recule, ils sont assez craintifs, plutôt sauvages. Ils peuvent monter des signes d'agressivité mais qui sont surtout des signes de peur en fait. C'est leur manière de montrer aux gens qu'il faut garder la distance. Quand les chiens bougent un peu trop ou les humains bougent un peu trop, ça devient difficile. Tous les jours, je les balade minimum une heure, des fois en cours. Mais malgré ce qu'on peut croire, la plupart des gens me font des remarques sur le fait que ça doit courir vite. Alors oui, ils courent vite, mais pas longtemps. C'est-à-dire quand je fais un footing avec eux, au bout d'un quart d'heure, 20 minutes, ils se mettent derrière le harnais et c'est moi qui les tire. Donc ça fait rire les gens souvent parce qu'ils pensent que ce sont des lévriers qui sont donc de course et que donc voilà, ils courent longtemps et qui sont faits pour le footing. C'est des sprinteurs, ils sont bons sur 400-500 mètres et après ils dorment beaucoup, quasiment toute la journée d'ailleurs, sur les canapés à la maison.
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0: Ah, qu'est-ce que c'est bon d'avoir des airs de Brésil sur votre radio ici Bourgogne. C'était le titre Masquenada pour vous accompagner. Dans quelques instants, eh bien, on va faire un point sur le contre-la-montre individuel sur le Tour de France entre Evian et Thonon-les-Bains. Mais tout de suite, place aux trois chansons françaises à la suite avec Axel Red, Étienne Dao. Ça sera juste après le dernier titre de Benjamin Biolay, Écran total.
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0: Le Grand Sommeil, et c'est signé Étienne Dao sur votre radio ici Bourgogne. Allez, tout de suite, on fait un point sur le Tour de France avec ce contre-la-montre individuel entre Evian et Thonon-les-Bains.
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3: Un Français provisoirement en tête de ce contre-la-montre entre Evian et Thonon, mais ça va peut-être pas durer très longtemps. On y revient dans quelques secondes, mais on retrouve d'abord Bruno Blanza. Vous avez fait le parcours à plusieurs reprises, Bruno, sur la moto ici, avec une sacrée ambiance. Hein.
4: Ah, exactement, c'est ça qui est phénoménal. Très honnêtement, il n'y a pas 10 mètres, je pense, sur les 26 km de circuit, lors desquels on ne trouve pas un spectateur, que ce soit des enfants, des grands-parents. Ça passe dans quelques villages et ça passe proche de certaines maisons. Tout à l'heure, on était à côté de celle de Roger, qui avait sorti même la télé devant son portail, à 3 mètres de la chaussée, pour voir les cyclistes. C'est aussi ça, le Tour de France. Et Roger nous disait qu'il appréciait énormément ça. Il était déjà là lors du dernier passage du Tour de France ici à Evian. Et puis que dire de cette vue magnifique sur le lac Léman, ce lac naturel en forme de croissant, là, sorte de frontière naturelle à cet endroit-là entre la Suisse et la France. 70 km de long, une quinzaine de large. C'est aussi le décor de ce chrono individuel du Tour de France qui va donner tout à l'heure une belle lutte entre Cador.
5: Ouais, et pour l'instant, je vous disais tout à l'heure qu'un Français était en tête. C'était Bruno Armirail, le coureur des Hautes-Pyrénées. Eh bien, il vient d'être battu là il y a quelques secondes. C'est l'Italien Mattia Cattaneo qui a désormais le meilleur temps. Et puis, dans moins d'une heure, à présent 17h15, il y aura le départ de Tadej Pogacar. 2 minutes avant, celui de Remco Evenepoel, le deuxième au général. Encore 2 minutes avant, Isaac Del Toro et Paul Sexas qui partira lui à 17h09. Voilà. Eh bien, les cadors que vous annonciez, Bruno Blanza, ils seront tout à l'heure sur le parcours. On continue de suivre cette étape tout l'après-midi sur votre radio ici.
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0: Ce vendredi 24 juillet, à partir de 20h30, vous avez rendez-vous à l'église Sainte-Marie-sur-Ouche pour le Nagwin Swing Quartet, le jazz manouche avec un groupe dijonnais qui a vu le jour en 2022. Deux guitares, un violon, une contrebasse, la formule est un classique du swing gypsy, du blues, du swing, de la musique latine. Des arrangements sont riches et les improvisations virevoltent. Jusqu'à ce samedi 25 juillet à Dijon, l'association Réseau Fêtart vous donne rendez-vous tous les mercredis, jeudi, vendredi et samedi à partir de 17h30 pour les rencarts du réseau, dans une ambiance guinguette, à profiter de la vie estivale. Activités ludiques et culturelles, jeux de plein air, concerts, spectacles, performances, animations diverses et improvisées. Tous les jours de 14h à 18h, l'atelier d'art de la Castillane vous ouvre ses portes pour l'exposition L'univers coloré de Georges Castille à Saint-Victor-sur-Ouche. Georges Castille est un peintre, sculpteur, plasticien, et les visiteurs pourront découvrir ses tableaux en bois sculptés et également ses sculptures en taille de bois direct.
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0: La magnifique et puissante voix de Teddy Swims avec son titre Lost Control pour vous accompagner sur votre radio de la vie locale, ici Bourgogne. C'est l'heure du passeport de l'été avec vous, Arnaud Fromage. Et aujourd'hui, on parle du lama à Mamirolles dans le Doubs.
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4: Vous aimez les animaux, ça tombe bien parce que j'héberge toute une ménagerie. Des chèvres, des lapins, des cochons d'Inde, des poules, mais bien sûr, des lamas. Logique, quand on s'appelle Lama Loisir.
5: Personne suivante, prenez place, ouvrez votre sac. Qu'est-ce que c'est que ça ?
4: Un lama. Oui, je sais, c'est un peu étonnant de trouver des lamas en Franche-Comté, mais c'est ce qui fait mon charme. Je suis ce qu'on appelle une ferme pédagogique. Chez moi, vivent une soixantaine de lamas et donc toute une basse-cour que vous pourrez rencontrer. Alors oui, il est possible de nourrir mes lamas, c'est même l'un des grands moments de la visite, mais ça va un peu plus loin. L'idée, c'est de créer des liens, de découvrir et d'enrichir la vie des animaux et la vôtre.
5: Poursuivez.
4: En tout, j'accueille une centaine de compagnons, à plumes, à poils, à la corne ou à grandes oreilles, qui vous attendent pour des instants inoubliables. Je vous laisserai caresser les lamas et peut-être même vous balader sur leur dos, à travers les chemins forestiers et agricoles. Chaque lama est différent, vous savez, chacun a sa personnalité unique, tantôt joueur, doux ou curieux, vous tisserez un lien spécial avec lui, j'en suis sûr. Une expérience magique et mémorable dans mon parc de 11 hectares au calme. Un parc dans lequel vous pourrez aussi pique-niquer. Bref, chez moi, c'est simple. On prend le temps, on respire et la magie opère.
5: Pour l'instant, ça ne passe pas. Il me manque une dernière information.
4: Bah, je vous l'ai dit, je suis une ferme pédagogique. Ça veut dire que mes bénévoles seront aussi là pour vous raconter la vie de tous ces animaux qui vivent là. Je vous ai concocté aussi un petit audio guide, un livret pédagogique pour vous apprendre à mieux connaître ces animaux fascinants et à découvrir les secrets de leur laine. En somme, vous allez passer une journée inoubliable chez moi.
5: Bon, j'ai bien écouté vos arguments. Votre demande me paraît tout à fait recevable. Accordé, passeport de l'été.
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0: Le pouvoir des fleurs, et c'est signé Laurent Voulzy sur votre radio, ici Bourgogne. Actu locale, musique et bonne humeur sur votre radio dans quelques instants. Juste après les infos de 17h, eh bien Florence Galice va vous accompagner sur cette fin d'après-midi. Profitez à fond de votre été et courage si vous êtes encore au boulot.
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0: Merci de nous ouvrir vos portes, il est 17h. L'heure des infos, présentée par Marine Corbel, bonsoir.
2: Bonsoir Florence, bonsoir à tous.
0: Un nouvel incendie ravage 34 hectares de champs en Saône-et-Loire.
2: Oui, les pompiers sont intervenus cet après-midi à Saint-Aubin-sur-Loire, dans le sud du département. Avec l'aide des agriculteurs, une cinquantaine de pompiers sont venus à bout de ce feu de chaume et de végétation qui menaçait trois habitations. Et si on ajoute ce nouvel incendie, 430 hectares ont brûlé depuis la mi-juin en Saône-et-Loire. C'est le triste bilan que dressent les pompiers alors que l'été est loin d'être terminé. Une situation exceptionnelle, affirme le SDIS. Le département a notamment fait face à deux grands incendies, à Auzol et à la Grande Verrière, qui ont ravagé à eux deux plus de 160 hectares.
0: Face à toutes ces interventions de plus en plus intenses et précoces, les pompiers alertent sur leur état de santé.
2: Le syndicat autonome des sapeurs-pompiers professionnels et des personnels administratifs, techniques et spécialisés de Côte d'Or, département où 220 hectares ont brûlé depuis le 1er juillet. Alerte pour le syndicat, il faudrait davantage d'anticipation, mais surtout une autre organisation pour s'adapter à la situation. Encouragée par ses bons résultats aux élections municipales, la France Insoumise se lance pour les sénatoriales. Le parti dirigé par Jean-Luc Mélenchon dévoile ses têtes de liste et leurs colistiers. Pour la Côte d'Or, c'est Olivier Minard, professeur de philosophie, qui avait mené la liste LFI lors de la dernière élection municipale dijonnaise. C'est lui qui dirigera la liste. En Saône-et-Loire, c'est le conseiller municipal et communautaire de Chalon-sur-Saône, Damien Salet. Les élections sénatoriales se tiennent le 27 septembre prochain. Pour l'instant, LFI n'a jamais réussi à entrer à la Chambre haute à cause, entre autres, de sa faible implantation territoriale. Les sénateurs sont en effet élus par un collège de grands électeurs composé d'élus locaux et de conseillers municipaux.
0: L'association des maires de Côte d'Or apporte son soutien au maire d'Alès.
2: Visé par des menaces de mort attribuées au groupe criminel DZ Mafia, l'élu du Gard a été exfiltré de chez lui la nuit dernière. Christophe Rivenck a reçu la semaine dernière une enveloppe contenant 2 balles 9 mm. Il avait aussi vu son domicile tagué. C'est cette fois une suspicion de voiture piégée qui a entraîné son exfiltration. Des faits d'une extrême gravité pour le président de l'association des maires de Côte d'Or, qui exprime sa solidarité avec l'élu et ses proches.
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2: Pour la météo, il fait encore bon hein, cette fin d'après-midi, Florence.
0: Oui. Du soleil encore ce soir. Des températures tout à l'heure à 20h qui tourneront autour des 22 degrés à Saulieu, 23 à Somberon, 24 à Semur en Auxois. Ça grimpe même jusqu'à 26 degrés à Chalon-sur-Saône. On va avoir quelques nuages, mais un ciel quand même assez clair cette nuit. 10 à 13 degrés, donc pour la nuit, ça va. Ça veut dire qu'on respire correctement la nuit. Et puis demain, un temps sec avec du soleil toute la journée et des valeurs à peu près équivalentes à celles d'aujourd'hui, c'est-à-dire entre 26 et 30 degrés.
2: Et du côté de la route, ça roule plutôt bien hein ?
0: Ça roule plutôt bien. Je dirais qu'il y a un tout petit mini ralentissement entre le rond-point d'Ahuy et le rond-point de la Toison d'Or. Mais c'est vrai qu'on a des travaux en ce moment dans ce coin-là. Donc c'est presque normal. Mais c'est vrai qu'on est en période de vacances et on s'aperçoit que ça roule plutôt pas mal. Je rappelle quand même le numéro de téléphone si vous souhaitez nous signaler des choses un peu anormales sur la route. 03 80 42 15-15 et l'info revient avec vous Marine tout à l'heure à 18h.
2: À tout à l'heure.
0: À tout à l'heure.
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0: La bande originale d'un film recherche Suzanne désespérément. Nous sommes en 1985. C'est Madonna qui chante. Elle joue également dans ce film. Vous vous souvenez ? On écoute Into the Groove.

0: Into the Groove avec Madonna.
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0: On s'invite chez vous tous les jours en fin d'après-midi pour vous tenir compagnie et profiter du confort de votre salon, à la limite, parce que c'est vrai qu'on est bien chez vous. Un festival dans une ambiance Far West, c'est ce qui vous attend dans quelques instants avec le Baraka Summer Festival à Sainte-Colombe-sur-Seine. 17h30, 2 minutes pour parler de l'étape du jour du Tour de France, un contre-la-montre individuel de 26 km entre Évian et Thonon en Haute-Savoie. Et puis juste après, on prendra des nouvelles de Chalon dans la rue parce que ça commence jeudi. On vous souhaite un bel après-midi avec Pierre Demain.

0: Pierre Demar pense à nous, et ça je trouve que c'est une excellente nouvelle. Tiens, vous avez envie de sortir ces jours-ci, pourquoi pas, ce samedi, le stade de la Créa Sainte-Colombe-sur-Seine accueille la nouvelle édition du Baraka Summer Festival. On attend plus de 1000 personnes. Clément Maire est le responsable de la communication de cet événement sur le thème du Far West, et il est au micro de Jordan Monet.
1: Donc ce festival, donc cette année sera donc sur le thème Far West, comme vous venez de le dire. Donc on pourra retrouver des animations qui correspondent à ce thème et une programmation assez éclectique au niveau des artistes. Donc cette année on a misé sur une tête d'affiche internationale avec Ritza, donc artiste assez connu en France. Mais vous pourrez retrouver le reste de la programmation avec d'autres artistes locaux comme nationaux de toute la France.
2: Vous invitez donc les gens à jouer le jeu sur ce thème Far West ?
1: Exactement, donc on fait la communication sur le thème et des exemples de déguisements et d'outfits qui peuvent être portés le soir de l'événement. Et on invite les gens, oui, à jouer le jeu au niveau des cow-boys et des indiens. Pour le festival.
2: Effectivement, juste avant, vous parliez de la programmation. Effectivement, vous avez cette tête d'affiche, hein, c'est de la pop urbaine, Ritza, qui a fait des millions d'écoutes sur les réseaux, hein, donc particulièrement connue par la jeune génération, entre 15 et 35 ans, on va dire ça grosso modo. Vous avez d'énergie aussi pop-punk avec le groupe de Montpellierien, Gollimard. Vous avez de l'électro, de l'afra house. Vous avez essayé de plaire à toutes les générations finalement.
1: C'est ça, exactement. On s'est toujours déclaré comme un festival qui est intergénérationnel. On ne cherche pas à viser un public, on cherche à faire plaisir à tout le monde et que tout le monde en ait pour une soirée, pour une bonne soirée. Donc on mise sur un thème assez éclectique pour viser tous les publics.
2: En dehors de cette programmation, vous avez également des animations en journée. Hein. Pour ouvrir le festival, on va pouvoir faire un tournoi de pétanque, des jeux, des stands de produits du terroir également.
1: C'est ça, on a aussi un stand de maquillage et de tatouage, et des animations, oui, qui vont représenter un peu le Far West avec... comme par exemple du lancer de pierre à cheval ou du tir à la carabine.
2: Le Baraka Summer Festival, hein, ça se déroule ce week-end, samedi 25 juillet, au stade de la Créa Sainte-Colombe-sur-Seine. Je vous remercie Clément Maire pour cette visite, hein, finalement, de cette carte postale que nous allons pouvoir vivre ce week-end. Merci beaucoup Clément.
1: Merci à vous.
0: Un bel événement si vous avez envie d'un total dépaysement. Et si vous préférez du calme, tranquillement, à la maison, sur le canapé, parce que vous rentrez du boulot, vous êtes en train de vous détendre, hello, voici Lionel Richie. Bel après-midi.

Merveille avec Jean-Louis Aubert. Dans quelques instants, on va prendre des nouvelles du Tour de France, même si c'est une étape en contre-la-montre individuelle de 26 km entre Évian et Thonon en Haute-Savoie. Donc on n'aura pas d'arrivée de l'étape, hein, puisque c'est un petit peu plus compliqué que ça, mais on fera le point en deux minutes tout à l'heure à 17h30. Vous êtes fan de Rose Lawrence, elle arrive dans peu de temps, et si vous aimez Whitney Houston, c'est Thelma Houston, ça n'a rien à voir avec Don't Leave Me This Way, c'est dans moins d'une minute.

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0: This Way, c'était Thelma Houston.
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0: Des spectacles de rue, des gestes pratiques, c'est maintenant. Les artistes de rue prennent possession de Chalon-sur-Saône dès jeudi avec le célèbre festival Chalon dans la rue. Théâtre, acrobatie, musique, humour ou installations insolites. Les spectacles investissent les places, les ruelles de la ville. Une programmation foisonnante, souvent gratuite, qui attire chaque été des milliers de spectateurs venus de toute la France. Et puis, si jamais on avait ces jours-ci quelques orages, ce qui peut arriver, il y a quelques gestes simples qui peuvent éviter les mauvaises surprises. Si la foudre tombe à proximité, il est conseillé de débrancher les appareils électriques les plus sensibles, comme la télé, l'ordinateur, la box internet ou encore les consoles de jeux. En revanche, inutile de couper votre réfrigérateur ou votre congélateur pour un orage de courte durée. Évitez également d'utiliser un téléphone fixe branché sur une prise murale pendant l'orage. Et si vous êtes absent, une multiprise avec interrupteur peut être tout à fait utile et efficace. On va s'intéresser au Tour de France et à l'arrivée de l'étape du jour avec un petit point tout de suite à écouter.
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3: Et un homme est en train d'écraser ce contre-la-montre entre Evian et Thonon. Il est belge, il s'appelle Remco Evenepoel. Après une dizaine de kilomètres, il n'est pas encore au bout le belge, mais il a plus d'une minute d'avance sur Paul Sexas, Florian Lipovits et Mathias Kielmose. On attend le passage de Tadej Pogacar. Bruno Blanza, vous êtes dans la descente derrière Paul Sexas. Bruno Blanza sur la moto ici, piloté par Alexandra Bergel, qu'on va peut-être retrouver. Un petit mot justement sur Paul Sexas qui est pour l'instant passé au sommet de la côte, puisque ce contre-la-montre, il est placé en plusieurs catégories, en plusieurs parties avec une côte à monter. Il est passé en quatrième position au sommet de la côte. Bruno Blanza.
4: Et il nous fait une sacrée descente, Paul Sexas, très honnêtement. Il n'y a rien à voir avec les premiers coureurs que l'on a vus, même ceux du milieu de peloton. On est dans une descente très technique, là, très honnêtement. Ça tourne sans arrêt. La chaussée est parfaite, hein, elle a été refaite. Il n'y a aucun problème là-dessus. Mais il trouve des angles assez impressionnants, le prodige français de 19 ans. Un coup à gauche, un coup à droite. Entre les deux virages, il n'y a même pas 20 mètres. Là, avant de retrouver des lignes beaucoup plus droites où il pourra faire parler sa puissance. Probablement, et il y a pas mal de spectateurs également, d'amoureux de la grande boucle dans cette descente, et ça c'est également à noter.
3: Et tous les favoris sont donc sur le parcours, il leur en reste environ la moitié à parcourir. Au deuxième pointage, donc en haut de la côte, Remco Evenepoel est en tête avec 14 secondes d'avance sur Tadej Pogacar, et ensuite tous les autres, que ce soit les Kielmose, Lipovits, Sexas ou Del Toro, sont repoussés à environ une minute. On vous donnera évidemment tous les résultats de ce contre-la-montre cette fin d'après-midi sur votre radio ici.
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0: Ambiance africaine pour ce titre des années 80. L'un des plus gros tubes de l'époque, porté par Rose Lawrence. C'est le moment peut-être de fermer les yeux tranquillement et de vous laisser porter. On écoute Africa.

0: Africa, c'était Rose Laurence en 1983 dans Lyon et en Côte d'Or. C'est là que Guillaume Pierre se balade sur les brocantes et dans les vides-greniers cet été. Il a son cabas et puis 3 euros pour tenter de faire de bonnes affaires. C'est parti.
1: Et si on se faisait un petit tour sur une brocante ou vide-grenier quelque part dans Lyon ou Côte d'Or, aujourd'hui Côte d'Or, et ça tape. Et les demoiselles ont tout prévu puisque vous êtes sous l'ombrelle. Les prénoms ?
2: Rebecca.
1: Bonjour Rebecca et
3: Hélène.
1: Pour moi, elles ne se sont même pas levées. Super. Alors, elles n'en ont plus rien à faire. On sent que c'est la fin de la brocante. Bon, ça va, vous avez chaud, je sais, mais les ventes au niveau des affaires, ça a fait ou pas?
2: Ouais, plutôt pas mal quand même.
3: Ça se passe très bien.
1: Ouais. Ça se passe très bien, ouais. Et qui gère un peu la caisse chez vous?
2: On a un peu chacune notre table, donc les deux.
1: Ah, vous avez donc 2-3 mètres linéaires, mais moite-moite, quoi. D'accord. Donc, toi, tu vends quoi, par exemple?
2: Plutôt des habits, des produits d'hygiène que j'ai achetés un peu en grande quantité. Et que je me débarrasse.
1: Je veux dire que tu es une acheteuse compulsive, un peu, non?
2: Oui, beaucoup.
1: C'est le moment de le dire à la France entière. Tu peux le dire.
2: Et bah, je le dis, surconsommation de produits d'hygiène.
1: Donc, qu'est-ce qu'on peut trouver là, concrètement devant nous? Moi, j'y connais rien en produits de beauté. Puis, il y a des bijoux aussi, c'est quoi ça? Enfin, des bijoux, des trucs fantaisie, là, c'est quoi?
3: Mais ça, c'est des porte-clés, des bijoux, des porte-clés que on fait nous-mêmes.
1: Et des bijoux. Que tu fais tout, c'est ton métier?
3: Non, c'est mon métier. Non, j'essaie d'être un peu bricoleuse, mais. Mais voilà, écoutez, ça part, donc tant mieux. Et après, des bijoux qu'on porte plus, pareil, des habits, un peu de tout. Des livres.
1: D'accord, donc vous faites un peu de place à la maison.
3: Exactement, on vide les placards.
1: Et alors, depuis ce matin, donc il y a deux publics généralement. Le matin, ce sont les vrais connaisseurs, les collectionneurs, non, c'est ça ou pas?
2: Oui, c'est principalement ça, ouais. Ceux qui se lèvent tôt, quoi.
1: Ouais.
2: Donc, qui cherchent principalement soit des téléphones, des consoles ou des vieux produits, quoi. Ouais. Et l'après-midi, c'est plus les familles.
1: Et vous avez le temps de chiner un petit peu ou pas du tout? Non, vous restez sur votre stand?
2: Pas du tout. Oui, on reste.
1: Parce que l'idée, c'est de réinvestir, vous comprenez?
3: Voilà, oui, ou faire des économies.
1: Ah oui, d'accord, c'est bien aussi, pour partir en vacances. Bon, pour finir, j'ai un budget de 3 euros. Ah, je ne vous l'ai pas dit ça, mais j'ai un budget de 3 euros. Les radios qui m'emploient, il y en a deux, hein, ici Bourgogne, ici Auxerre, m'ont dit à 3 euros par jour pour mettre un produit dans le cabas. Qu'est-ce que je peux acheter pour 3 euros? Alors, oublie les produits de beauté. C'est plus mon âge, j'ai plus la peine. Hein.
2: Pour l'instant, absolument tout ce qui est sur notre stand, parce que tout est à partir de 3 euros ou presque en dessous.
1: Un petit bijou, qu'est-ce que c'est exactement comme porte-clés? C'est quoi? C'est fait maison, ça, alors?
3: Oui, c'est des porte-clés Pokémon qui sont 1,50€.
1: D'accord, voilà. Et pourquoi cette passion pour les Pokémon et les porte-clés?
3: Alors, moi, pas de passion, mais écoutez, ça revient à la mode, donc on essaie de se mettre au goût du jour.
1: Je vous en prends un pour 3 euros?
3: Bien sûr, avec plaisir.
1: Bon, alors, 3 euros. Je ne sais pas si je fais une affaire, mais en tout cas, ça me fait plaisir. Bon, eh ben, vous ne levez pas pour moi, en tout cas. Je vous souhaite une belle fin de brocante. En tout cas, merci beaucoup. Je repars avec mon petit truc Pokémon à 3 euros. Merci bien. Au revoir.
0: Bon, bah voilà, c'est un caddie qui va se remplir petit à petit. Donc, c'est plutôt une bonne chose. Merci, Guillaume-Pierre, et à demain avec de nouveaux objets.
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0: 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Un endroit que l'on aime, un endroit qui réunit plus de 500 animaux sur 40 hectares. Si vous allez régulièrement au parc de l'Auxois, vous les connaissez bien ces animaux, vous savez en plus d'où ils viennent. Pour gagner vos deux entrées, attention, question. De quel pays les lémuriens sont-ils originaires? Je vous fais trois propositions. Est-ce qu'il s'agit de la Réunion, de Madagascar ou de l'île Maurice? Alors, à votre avis, 03 80 42 15 15. Et en attendant, on embarque en mer avec Axel Bauer et Cargo.

0: Cargo avec Axel Bauer. Bonjour Maria.
1: Bonjour.
0: Comment
1: bonjour,
0: ça va?
1: Ça va très bien, je vous remercie. On a moins chaud, on est vraiment très bien.
0: Oui, j'ai l'impression, hein, ça fait du bien à tout le monde.
1: Oui, ça fait du bien, c'est très chaud.
0: Parce que ces derniers temps, chez vous, c'était quoi? C'était ventilo toute la journée?
1: Ventilo, clim, toute la journée, c'était pénible, c'était très pénible.
0: Je vous dis pas les factures d'électricité, hein.
1: Oh, je sais pas.
0: Non, vous croyez que non?
1: Non, ça ne doit pas changer énormément, ça ne doit pas faire peur aux gens.
0: Bon, bah,
1: hein. Après, on fait plus rien.
0: On verra, hein, on se fera un resto ou deux de moins, et puis voilà. Bon, alors, Maria, les Lémuriens, ils sont originaires de La Réunion, de Madagascar ou de l'île Maurice?
1: De Madagascar.
0: De Madagascar, absolument. Vous connaissez un peu le parc de l'Auxois?
1: Oui, je connais bien parce que j'y vais souvent avec mes enfants et mes petits-enfants.
0: Bon, bah là, vous allez pouvoir y retourner, du coup, puisqu'on
1: oui,
0: vous met de côté.
1: Merci, d'autant plus que j'ai ma fille qui a raccroché chez moi, puis elle prévoit d'y aller jeudi, mais par contre, on peut nous envoyer les plans.
0: Ah, alors ça, c'est pas avec moi qu'il faut négocier ça.
1: Ah.
0: Ah non, ça c'est avec Sylvie qu'il faut négocier ça et il y a de fortes chances pour qu'elle vous dise que vous risquez de pas les avoir à temps. C'est ça le problème. Ce que vous allez faire, Maria, vous n'allez pas raccrocher, vous allez voir ça avec elle. Vous verrez bien si elle vous tire les oreilles ou si elle vous dit oui.
1: Ok, c'est gentil. Ah.
0: Bon, elle est plutôt de bonne humeur aujourd'hui, donc bon.
1: Oui, j'ai vu ça, j'ai constaté.
0: Elle est de bonne humeur. Quelle est votre radio locale en Bourgogne, ma chère Maria?
1: C'est ici Bourgogne.
0: Mais bien évidemment.
1: C'est Bourgogne, mais maintenant c'est ici Bourgogne.
0: Mais c'est bien, vous avez bien retenu le bon nom, donc ça c'est formidable.
1: Ah oui.
0: Eh bien, je vous souhaite un bon moment au parc de l'Auxois, et puis je vous dis à très bientôt.
1: C'est très gentil, je vous souhaite plein de bonnes choses, et merci de la radio.
0: Au revoir Maria.
1: Au revoir. Au revoir.
0: Tout à l'heure, d'ici une heure, on aura des invitations à vous offrir pour Sting. Non, vous ne rêvez pas. On écoute Berline.

0: Ça, c'était la musique de Top Gun. Vous vous souvenez, avec Tom Cruise et Val Kilmer, Take My Breath Away, le groupe Berlin.
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0: Kira. Ben oui, c'était elle, exactement. C'était pas du tout Shakira, elle a la même voix que Shakira, c'était Charlotte Cardin. Voilà, c'est pour voir si vous suiviez en fait. The Way We Touch.
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0: C'est quand même le moment de vous souhaiter une belle soirée, les amis, les 18h. L'heure des infos avec vous, Marine Corbel, et un incendie en cours en Côte d'Or.
2: Ouais, vous avez peut-être vu ce gros panache de fumée en direction du plateau de Chenauve, au-dessus de la commune de Marsanais-la-Côte. Nous disposons pour l'instant de très peu d'informations sur ce feu. Nous savons qu'il s'agit d'une zone boisée, mais non loin des habitations, et que de très nombreux pompiers sont en route. Un incendie est aussi en cours du côté de Villeneuve-en-Montagne, en Saône-et-Loire. Les pompiers sont arrivés sur place il y a une heure, et une dizaine d'autres véhicules sont en route également. Les flammes ont pour le moment parcouru 5 hectares. Deux incendies qui s'ajoutent à celui de cet après-midi, déjà où 50 pompiers étaient mobilisés dans le sud du département à Saint-Aubin-sur-Loire. Après 5 heures d'intervention, les pompiers ont maîtrisé un feu de chaume qui a ravagé 34 hectares.
0: Ces feux qui se multiplient en Côte d'Or et en Saône-et-Loire depuis le début de l'été pèsent sur les pompiers.
2: Ils enchaînent les interventions toujours plus intenses et au milieu de tout ça, difficile pour eux de rester en bonne santé physiquement et mentalement. Même si pour le moment, ils ont toujours répondu présent, la fatigue s'installe et il ne faut pas trop tirer sur la corde. C'est le message du syndicat autonome des sapeurs-pompiers professionnels et des personnels administratifs, techniques et spécialisés de Côte d'Or. Pour leur président Gaëtan Raymond, les pompiers sont heureux de remplir cette mission de service public, mais ils sont parfois sur le fil.
3: Les pompiers professionnels enchaînent les interventions et le risque courant. Donc, c'est-à-dire qu'ils peuvent faire très bien une intervention de 4-5 heures de feu de forêt, derrière rentrer, se restaurer, prendre une douche, changer leurs affaires, et derrière reprendre les ambulances et le risque urbain qui est beaucoup plus important aussi quand il y a une augmentation de la chaleur. C'est une fatigue qui s'installe. On tire la sonnette d'alarme dans le sens où ces événements climatiques doivent nous servir d'exemple. Et derrière, en fait, il faut qu'on puisse se dire oui, le SDIS a été robuste par leur personnel, mais derrière, en fait, il faut en tirer les conséquences. On a été juste, on a été limite des fois sur les temps de repos, sur l'engagement, etc. C'était assez fort. On était limite dangereux. Je dirais même sur des conduites, des choses comme ça, puisque le temps de repos n'était pas respecté. On n'était pas en état d'intervenir efficacement. Donc oui, moi je tire la sonnette d'alarme.
2: En tout, ce sont 220 hectares qui ont brûlé en Côte d'Or depuis le 1er juillet, 430 en Saône-et-Loire depuis la mi-juin.
0: Le président de l'Association des maires de Côte d'Or exprime sa solidarité envers le maire d'Alès et ses proches.
2: Visé par des menaces de mort attribuées au groupe criminel DZ Mafia, l'élu du Gard a été exfiltré de chez lui la nuit dernière. Christophe Rivenc a reçu la semaine dernière déjà une enveloppe contenant 2 balles 9mm. C'est cette fois une suspicion de voiture piégée qui a entraîné l'intervention du raid. Encouragé par ses bons résultats aux élections municipales, la France Insoumise se lance pour les sénatoriales de septembre. Le parti dirigé par Jean-Luc Mélenchon dévoile ses têtes de liste et leurs colistiers. Pour la Côte d'Or, c'est Olivier Minard, professeur de philosophie, qui avait déjà mené la liste de LFI lors de la dernière élection municipale dijonnaise, qui dirigera la liste. En Saône-et-Loire, c'est le conseiller municipal et communautaire de Chalon-sur-Saône, Damien Salet. Toutes ces informations sont à retrouver avec la liste des colistiers sur le site et l'application Ici Bourgogne.
0: Le sénateur Les Républicains, François-Noël Buffet, est bien le nouveau défenseur des droits.
2: Malgré la vive opposition du monde associatif et syndical, les parlementaires ont entériné cet après-midi sa nomination, proposée à l'origine par Emmanuel Macron. L'ancien ministre s'est opposé, entre autres, au mariage pour tous, ainsi qu'à l'aide médicale d'État pour les étrangers sans papier. Il succède à la juriste et journaliste Claire Hédon.
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2: Pour la météo, on est toujours sur des températures assez douces pour ce début de soirée.
0: Oui, absolument. Entre 22 et 26 à partir de 20h. Ça va bien descendre dans la nuit, entre 10 et 13 degrés. Donc si vous restez très très tard le soir dans votre jardin, pensez à vous couvrir un peu quand même, parce que ça va pas être bien chaud. Et puis normalement, demain, on a du soleil à nouveau toute la journée et des températures assez équivalentes à celles d'aujourd'hui, c'est-à-dire entre 26 et 30 degrés en moyenne.
2: Et Florence, on vous signale un accident voie Georges Pompidou à Dijon.
0: Absolument, dans le sens intérieur, donc le sens de la descente, apparemment, donc ça bloque pas mal sur l'intégralité de la voie Georges Pompidou, c'est-à-dire depuis le CHU quasiment jusqu'à jusqu'à Longwy, quoi. Donc soyez vraiment vigilants dans ces coins-là. Si vraiment vous trouvez que ça bouchonne excessivement, n'hésitez pas à nous passer un petit coup de fil 03 80 42 15 15 pour qu'on fasse un petit point pour les futurs automobilistes qui se trouveraient à cet endroit-là. Et si vous avez la possibilité de contourner, je sais que c'est pas toujours simple, essayez de le faire en tout cas. L'info revient tout à l'heure sans vous, Marine. Ce sera à 19h et puis on aura le journal du Tour de France à 18h30. Bonne soirée à vous.
2: À vous aussi.
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0: Ça vous dirait de sauver l'amour ? Je sais pas, Daniel Balavoine a tenté le coup il y a quelques années, c'était en 1985, et c'est ce qu'on écoute.

0: Daniel Balavoine et Sauver l'amour.
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0: Vous avez super envie de sortir demain soir, mais vous ne savez pas quoi faire, ni où aller, et pourquoi pas une soirée karaoké. On vous a trouvé ça avec le réseau Fêtard à Dijon. On va en parler dans une poignée de secondes. Et puis, après le journal du Tour de France à 18h30, on aura deux balades en ville pour vous. Vous découvrirez les villes tout à l'heure. Amel Bent, l'amour, ça se donne.

0: Bien sûr que l'amour, ça se donne. Il y a un peu plus, c'est ce qu'on vous le met quand même. Ça vous fait plaisir. C'était Amel Bent.
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0: Demain soir, vous avez envie de vous détendre et de faire la fête. C'est tout à fait possible avec une soirée karaoké organisée par le réseau Fêtard à Dijon. Et si on en parlait avec l'un des organisateurs? Bonsoir Max.
3: Bonsoir Florence.
0: Est-ce que vous nous présenteriez le réseau Fêtard en quelques mots?
3: Alors, le réseau Fêtard, qui va fêter bientôt ses 22 ans, voilà, il s'est œuvré pour l'art, la culture et son accès par toutes et tous. Donc, on a un lieu, un peu qu'on appelle aujourd'hui un tiers-lieu où on propose diverses activités culturelles, artistiques, mais aussi autour du bien-être, de la nature, de l'environnement. On est en quête d'alternatives, pour un monde meilleur, comme on dit.
0: Et ce tiers-lieu, alors, il se trouve où dans Dijon?
3: Et on est situé au 78 quai Nicolas Rollin, donc c'est tout au bout de la place du 1er mai, avant d'aller du côté de Fontaine-Douche.
0: Voilà, tout simplement. Vous organisez des choses toute l'année, vous nous l'avez dit, et plus particulièrement pendant les vacances d'été, hein, évidemment. Soirée karaoké demain soir, vous visualisez ça comment? Est-ce qu'il y aura les lacs du Connemara?
3: Ah, je sais pas, Chardou en ce moment, mais sinon c'est un grand classique quand même. Effectivement, demain on attaque notre troisième et dernière semaine des rencarts du réseau. Donc c'était trois semaines, enfin c'est encore donc la dernière semaine, la deuxième édition de rencontres conviviales, créatives et artistiques. On propose dès 17h30 du mercredi au samedi un espace détente, jeu en plein air et puis des soirées animées avec de la musique, du théâtre, du dessin, etc. Et effectivement, demain, c'est soirée karaoké qui va démarrer vers 20h. Vous voyez bien le concept convivial d'un karaoké. Mais on aura également la joie d'accueillir le groupe Yagada, qui est un groupe qui vient de Lille et qui joue à Chalon dans la rue ce week-end et qui passe nous faire un coucou. Et donc, ils nous offriront un concert. Donc, ils font une sorte de techno instrumental en quartet avec clarinette, accordéon, basse et batterie, qui nous ferait une pause au milieu du karaoké.
0: Ah bah génial! Donc une soirée comme celle-là, vous prévoyez aussi de quoi se rincer un peu la gorge, de quoi grignoter un petit bout?
3: Tout à fait, pour garder la voix toute la soirée. Donc on a effectivement un café associatif avec de quoi boire et aussi se restaurer. Voilà, dans une ambiance toujours de produits bio, locaux et fait maison, bien sûr.
0: Et pour le karaoké, comment ça se passe? C'est les gens qui viennent, qui disent « Ah bah tiens, moi j'ai envie de chanter ça ou ça ». Vous avez une liste à leur proposer?
3: Tout à fait, les gens viennent, s'inscrire, dès qu'ils arrivent, et puis ensuite on les passe dans l'ordre d'inscription. Alors c'est en solo, en duo, en groupe, toutes les formules peuvent avoir lieu.
0: On est obligé de chanter juste pour participer à un karaoké, Max?
3: Ah, pas du tout. Au contraire, ça permet à beaucoup de personnes qui des fois sont un petit peu timides ou n'osent pas des fois participer à des choses plus calées, de pouvoir se lâcher. L'idée, c'est surtout de faire la fête, de rigoler et puis de passer du bon moment avec bien souvent des tubes qu'on connaît tous par cœur.
0: Mais exactement.
3: Donc, les personnes au micro sont souvent accompagnées par le public.
0: Surtout que quand on chante trop juste, ça fait presque faux. On a l'impression que c'est des professionnels et on se dit non, c'est pas possible.
3: Exactement. Non, à la bonne franquette, à l'ombre des arbres. Et l'idée, c'est de profiter de cette ambiance estivale et sans se prendre la tête.
0: Exactement. Et rendez-vous demain soir, 78 quai Nicolas Rollin, pour une soirée karaoké avec le réseau Fêtard. On vous met tout ça sur ici.fr et sur l'appli ici. Merci beaucoup, Max. Bonne soirée à vous.
3: Merci, Florence. Bonne soirée à toutes et tous.
0: Si vous voulez vous entraîner, pourquoi ne pas le faire sur ce titre de l'affaire Luis Rio? C'était en 1987. Hein, ça a été plutôt un gros tube, hein. L'affaire Luis Rio avec Chic Planète. C'est maintenant.

0: Breaking My Heart, c'était Elton John et Kikedi. Ça vous dit de papoter un peu avec les grands de ce monde qu'on ne peut plus croiser? Grâce à cette grande dame, il y a un peu de notre Bourgogne à Los Angeles. Bonsoir madame.
1: Salut les bourguignons, moi c'est Alice Brun. Et vous me connaissez mieux sous le pseudonyme de Kiki de Montparnasse. Eh oui, c'est moi, celle de Châtillon-sur-Seine. Vous êtes prêts à embarquer dans ma vie agitée et colorée? Attention, hein, je vous préviens, vous n'allez pas être déçus. Je vous mets tout de suite dans l'ambiance. Vous voyez tous les clichés qu'on peut connaître sur le Paris d'après-guerre? Les années folles, les grandes fêtes, la liberté, tout ça. Je suis arrivée à Paris, j'avais 12 ans. Après quelques petits boulots, je comprends vite que pour gagner un peu de mitraille, être modèle, c'est pas mal. Ça tombe bien, je suis plutôt à l'aise avec mon corps. Je deviens Kiki de Montparnasse et je réussis à infiltrer la haute bourgeoisie. Pas bête, la bourguignonne, hein ? Modèle pour des peintres ou des photographes, actrice, peintre moi-même et aussi chanteuse.
2: On était tous gosses en ce temps-là, et dame, ça nous rajeunit pas. Tu dois te souvenir, Titine de la galette.
1: Ah, ça me rappelle le bon vieux temps. Céline Dion, la calesse rhabillée, hein? On est d'accord? Oh, puis tiens, allez, avant de vous quitter, faut que je vous dise, parce que c'est pas banal, ouais, grâce à moi. Il y a un peu de Bourgogne à Los Angeles. Los Angeles, les États-Unis d'Amérique. On est en 1924, je tombe amoureuse de Man Ray, un photographe carrément craquant. Avec son appareil, il me photographie nue, de dos, pour son célèbre violon dingue. Photo aujourd'hui encore exposée au Getty Museum de Los Angeles. Alors, hein, qui peut en dire autant?
0: On est bluffé, merci madame.
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0: C'est sympathique, toutes ces formules de politesse comme ça, pardon, bonjour, merci, c'était Céline Dion. Et nous, on se dirige vers le journal du Tour de France, les amis.
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2: La deuxième victoire consécutive pour Remco Evenepoel sur ce Tour 2026. En ce jour de fête nationale dans son pays, le Belge a écrasé le contre-la-montre individuel disputé entre Évian-les-Bains et Thonon-les-Bains. Paul Sexas, lui, est à l'heure au rendez-vous, quatrième. Bonsoir Thomas Coignac.
3: Bonsoir Gilda, bonsoir tout le monde.
2: Evenepoel, champion du monde du contre-la-montre et champion olympique de la spécialité, n'a laissé que des miettes à ses adversaires, Thomas.
3: Ouais, et y compris à Tadej Pogacar, d'ailleurs 28 secondes d'avance sur le maillot jaune. Si on cherche des éléments de comparaison, on peut remonter au tour de l'année dernière. Evenepoel était déjà devant Pogacar sur le contre-la-montre de Caen, mais il y avait 16 secondes entre les deux. Aujourd'hui, il y en a 28 alors que le contre-la-montre est plus court. Eh bien, ça donne une idée de la démonstration du champion du monde et du champion olympique du contre-la-montre aujourd'hui en Haute-Savoie.
2: Sur ce seul contre-la-montre individuel de ce tour, on attendait évidemment de savoir voir ce qu'allait faire Paul Sexas. Le jeune Lyonnais, on le sait, aime l'exercice. Il avait remporté le chrono du Tour du Pays Basque en avril dernier. Il est aussi champion du monde junior de la spécialité en 2024. Et Paul Sexas n'a pas déçu aujourd'hui, Thomas.
3: Oui, il est quatrième. Hein. Il est quatrième. Alors certes, à 1 minute 16 de Remco Evenepoel. Certes, derrière Tadej Pogacar, c'était la première fois que les trois se battaient vraiment en conditions réelles quand tout le monde était au top de sa forme. La petite surprise, peut-être, c'est qu'il soit derrière le Danois Mathias Kielmose, mais ça n'aura pas tant d'importance au classement général. Il est dans les mêmes eaux, par exemple, qu'Isaac Del Toro, qui va devenir son plus gros adversaire pour le maillot blanc et le podium.
2: Effectivement, Paul Sexas continue d'épater sur ce tour. Écoutez son directeur sportif, Julien Jurdi.
4: On avance comme depuis le départ. Honnêtement, on est dans une troisième semaine. C'est pas une grande surprise, qui est extrêmement difficile, notamment l'étape de samedi, qui est juste monstrueuse. Donc on va malgré tout avancer avec prudence. On va essayer de faire le maximum, d'aller le plus haut possible au niveau du classement général, soyez rassurés là-dessus. On ne va pas se projeter sur un maillot blanc, sur un podium. Voilà, on va donner le maximum collectivement, individuellement. On sait qu'il y a trois batailles importantes à livrer jeudi, vendredi et samedi. On sait que les difficultés vont monter crescendo jusqu'à samedi. L'étape, honnêtement, samedi, elle est monstrueuse. Donc tout peut se passer. Voilà, et une fois de plus, on va avancer tous ensemble parce qu'il y a vraiment une très belle bataille à livrer.
2: Un contre-la-montre marqué par la chute dans un virage à droite du cinquième du classement général allemand, Florian Lipowitz, clavicule touchée. C'est l'abandon pour l'équipier du vainqueur du jour. Lui aussi, comme Paul Sexas, avait bien préparé son coup, côté tricolore. C'est Bruno Armirail, l'équipier de Vingegaard, qui n'est plus sur le tour, a possédé le meilleur temps provisoire. Voici ce qu'il disait une fois les 26 kilomètres avalés.
5: Assez satisfait, j'avais un bon temps d'avance quand même dans la montée. Et... ouais, j'ai perdu après un peu, je me suis fait un petit peu peur dans la descente. Du coup, j'étais plus trop confiant dans les virages, mais bon, j'ai tout donné. C'est un gros coup dur pour l'équipe, voilà, perdre Jonas, malheureusement. Donc, on se remotive, on va essayer d'aller chercher des victoires d'étape.
2: Et Bruno Armirail, finalement, a pris la 8e place de ce contre-la-montre à 1 minute 55 du Belge Evenepoel. Thomas Coignac, les autres Français sont un peu plus loin, mais avec un joli tir groupé.
3: Ouais, entre la 18e et la 21e place, 18e Thibaut Guernalec, 19e Ewen Kostiou, les deux Finistériens, 20e Lenny Martinez, le Nivernais, et 21e Aurélien Paré-Pinte, lui, évolué sur ses terres de la Haute-Savoie aujourd'hui.
2: Et au classement général, Tadej Pogacar reste leader et en jaune, avec désormais 4 minutes 32 d'avance sur Remco Evenepoel. Paul Sexas est toujours 4e et n'est plus qu'à 20 secondes du podium. Avec l'abandon de Lipowitz, Lenny Martinez passe à la 7e place et Jordan Jégat à la 9e, ce qui nous fait quand même 3 Français dans le top 10. On reste dans les Alpes demain avec une étape en ligne de 174 km entre Chambéry en Savoie et Voiron en Isère. Le peloton va traverser 2 parcs naturels régionaux, le parc du Massif des Bauges et celui de la Chartreuse. Le directeur du Tour de France, Christian Prudhomme.
6: 2 parcs régionaux splendides, la Chartreuse, les Bauges, avec une boucle au nord de Chambéry avant d'aller ensuite vers Voiron pour une étape dans des sites de montagne qu'on a voulu la moins rude possible pour laisser une chance aux sprinteurs qui sont encore là ou aux baroudeurs. Un début d'étape, une première partie d'étape qui sera vraiment faite pour les baroudeurs et ensuite il faudra résister aux équipes de sprinteurs qui tenteront de revenir sur la tête de course.
2: Une belle étape pour les baroudeurs ou une dernière occasion pour les sprinteurs. On suivra ça demain. Cette 16e étape, elle sera à vivre sur votre radio ici à partir de 13h30. À noter qu'hier, au cours de la soirée de la deuxième journée de repos, il y a eu de nombreux contrôles antidopage sur le Tour, notamment les équipes de Pogacar, du Belge Evenepoel, la Visma également, et puis la formation française Groupama FDJ United, dont avec des contrôles inopiné. Merci Thomas Coignac, vous étiez en direct de Thonon-les-Bains. Merci également à Lucien Lefebvre pour les liaisons techniques. Bonne soirée à tous et à demain.
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0: Balade à Chalon ou à Dijon pour vous. Vous cherchez une idée de balade en Saône-et-Loire, direction Chalon-sur-Saône. Vous commencerez par flâner dans le centre historique. Des maisons à colombages, des places animées. Vous ferez un petit détour par la cathédrale Saint-Vincent et vous longerez les quais de Saône. Parfait pour une promenade ou une pause en terrasse. Les passionnés de photos pourront aussi visiter le musée Nice et Fornieps, consacré à l'inventeur de la photographie. Et si vous aimez les marchés, celui du dimanche matin est l'un des plus réputés de la région. Une escapade riche en patrimoine et en douceur de vivre. Si vous avez envie de redécouvrir Dijon, cette fois-ci le temps d'une journée, commencez par le Palais des Ducs, la tour Philippe le Bon, qui offre une superbe vue sur les toits de la ville. Vous flânerez ensuite dans les ruelles du centre historique, entre maisons à colombages, hôtels particuliers et places animées. Et vous ferez peut-être une petite étape du côté des Halles, histoire de découvrir les spécialités bourguignonnes. Et vous suivrez le parcours de la Chouette.
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0: Vous aimez chanter ? Lui aussi. Vous aimez la musique ? Lui aussi. Vous aimez Florent Pagny ? Nous aussi. Le voilà, Florent Pagny, avec Chanter.

0: Vous avez chanté avec Florent Pagny, c'est toujours bien de chanter quand on connaît les paroles d'une chanson. Florent Pagny avec son titre « Chanter ». On s'intéresse à la télé, peut-être que vous vous ferez une soirée télé, je n'en sais rien. Aujourd'hui dans les coulisses télé, Johan Rock, vous nous emmenez dans un ranch mythique du Texas. Ça vous dit quelque chose ?
1: Au début des années 80, il n'y avait que trois chaînes à la télé. Dallas, c'était le feuilleton préféré de ma grand-mère, celui qui, chaque samedi à 20h30, faisait résonner dans son salon les premières notes d'un générique qui, encore aujourd'hui, lorsque je l'entends, me colle des frissons dans le dos. Dallas, c'est l'histoire de la famille Ewing, une richissime dynastie qui règne sur le pétrole, au centre de laquelle on trouve l'odieux JR, mania sans scrupule. Pour lui, tous les moyens sont bons pour parvenir à ses fins. Trahison, haine, manipulation, intimidation, humiliation. Bienvenue au pays des bisounours.
2: Eh bien, je suis venu vous demander un emprunt à 3 mois.
3: Tout ce que vous voudrez, JR. Combien est-ce que vous demandez ?
2: Oh, ce sont vos chevaux, là.
3: Uh-huh.
2: Oui, voilà, j'ai rapidement besoin d'environ 200 millions de dollars.
3: Oui, alors nous aurons du mal à trouver 200 millions.
2: Oh, j'ai toutes les garanties qu'il faut.
3: Mais dans ce cas, nous pourrons rassembler une partie de l'argent.
2: Bravo ! Vous n'avez qu'à vous adresser à d'autres banques pour réunir le reste de l'argent.
3: Et bien entendu.
2: Bien, on s'arrange toujours.
1: Dallas fut la série la plus populaire des années 80. Lorsqu'à la fin de la troisième saison, JR est abattu, laissant penser qu'il est mort, 83 millions de téléspectateurs américains vont pleurer le héros qu'ils adoraient détester. Du jamais vu. À l'époque, le ranch qui servait de décor à la série était quotidiennement assailli de fans venus du monde entier, espérant voir, qui sait, peut-être JR pointer le bout de son nez.
4: J'ai peut-être mal compris JR, mais puisque la CIA est au courant, le plus simple serait sans doute de l'appeler.
5: Ils se lavent les mains de cette affaire, ils m'ont même fait des reproches.
4: Ils n'ont peut-être pas eu tort.
5: De quoi voulez-vous parler ?
4: Je ne doute pas qu'il y ait un problème, mais n'essayez pas de nous faire croire que vous êtes innocent dans cette sale histoire. Vous ne devez pas nous prendre pour des imbéciles à ce point-là.
5: Oh non, mais écoutez-moi ça. On croirait que c'est son problème.
6: Je commence à croire que c'est notre problème à tous, grâce à toi, JR.
1: Finalement, au début des années 90, les producteurs débrancheront définitivement la série. Et à revoir ce feuilleton, 45 ans après, on se dit qu'il a pris un coup de vieux, JR, un peu à l'image des années 80 et certains de ses préceptes. La flambe, la décadence et l'arrogance. Dallas, toute une époque. L'intégrale de la série à découvrir ou à revoir cet été sur la plateforme Prime Video.
0: Ah, chouette, c'est vrai qu'on l'a adoré quand même, cette série, hein.
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0: 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Un petit peu de douceur, on s'imagine sur une plage avec Rock Voisine et Hélène. Elle vient un peu nous gâcher la soirée, cette Hélène, finalement. On serait bien resté tout seul avec Rock Voisine, mais bon, on est obligé de faire avec, hein.

0: Eh ben, je ne sais pas ce qui se passe, Roque voisine. Bon, il a un peu vieilli aussi, Roque voisine. Donc si ça se trouve, pour lui, c'est un petit peu compliqué de chanter pendant plus de 3 minutes. Hein. Ça doit le fatiguer, je ne sais pas. Je ne sais pas. Alors on va voir si on a Sylvie avec nous pour une éventuelle bonne réponse. Coucou Sylvie.
1: Coucou.
0: Ça va bien ?
1: Oh ben ça va très bien, oui, merci.
0: Mais vous avez vu, vous arrivez, Roque voisine se sauve, il finit même pas sa chanson. C'est voilà. Terrible. Hein. Bon, bah c'est pas non, grave, mais... Sylvie, vous allez me chanter la fin de cette chanson de Roque voisine, je compte jusqu'à 3. 1, 2, 3.
1: Non, je ne connais pas la
0: suite. Bon, bah tant pis.
1: Je suis 4 chanteuses.
0: Bah, c'est pas grave, on va s'en passer, tant pis pour lui. Bon, vous êtes plutôt fan, j'ai l'impression, peut-être du groupe Police ou alors de Sting tout seul.
1: Ouais. Les deux, mon capitaine, ouais.
0: Vous aviez l'intention d'y aller au concert ?
1: Mais j'avais regardé pour avoir des places, et puis parce que j'ai déjà vu l'an dernier à Dijon.
0: Ouais.
1: Et là, je me suis dit, c'est l'occasion de retourner le voir aujourd'hui, enfin dimanche.
0: Eh bah, ben, carrément. Ouais, carrément. Saline. Bah voilà, surtout que la Saline Royale d'Arc-et-Senon, c'est quand même un endroit assez emblématique. Donc, oui. Parce que vous l'aviez vu où, vous, au Zénith ?
1: Au Zénith. Ouais. Au Zénith à Dijon.
0: Oui, donc là, vous serez dans une ambiance différente, quoi.
1: Oui. Non, mais c'est génial.
0: Ah bah alors, je sens que vous êtes contente, Sylvie.
1: Ah oui, mais je ne vous ai pas donné la réponse.
0: Mais
1: encore.
0: Non, c'est vrai, parce que je n'ai pas reposé la question. Le vrai nom de Sting, c'est quoi alors ?
1: C'est Gordon Sumner.
0: Exactement. Vous le saviez ou vous avez été farfouillée sur Internet ?
1: Non, je le savais, voilà, c'est revenu heureusement à temps.
0: Ouais, et ben oui, mais c'est ça qui est formidable, c'est que j'ai vu, alors je regardais parce que j'ai un petit compteur qui m'indique les gens qui téléphonent et oui. Je voyais que ça traînait un peu et puis vous êtes arrivé mais il y avait que vous. Je me suis dit les autres ont dû aller farfouiller eux sur internet parce que après ça commençait à se bousculer un peu au portillon si vous voulez.
1: D'accord. Bon,
0: ben voilà, bah du coup vous avez été la première.
1: Bon, et ben c'est super.
0: Bon, bah c'est pas mal. Alors vous êtes plus fan de Sting depuis qu'il chante tout seul ou vous étiez déjà fan de Police ?
1: J'aimais beaucoup Police, mais c'est vrai.

0: voyons. Exactement. Voilà. Je vous souhaite une belle journée, je vous dis à bientôt.
1: Merci beaucoup, bonne soirée, à très bientôt.
0: Au revoir.
1: Au revoir et merci encore.
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6: 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Alors oui, il est possible de nourrir mes lamas, c'est même l'un des grands moments de la visite, mais ça va un peu plus loin. 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
0: 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Voici Bruno Mars, On My Soul.

Beatles avec On My Soul, juste après les infos dans quelques minutes. Vous avez rendez-vous avec 100% années 80 avec Laurent Petit-Guillaume. Mais en attendant, on se fait plaisir, tiens, avec Queen.

0: Bohemian Rhapsody, la voix de Freddie Mercury et de Queen.
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0: Excellente soirée à toutes et à tous, il est 19h. L'heure des infos présentée par Valentin Bertrand.
2: Un feu très violent et meurtrier s'est déclaré aujourd'hui près de Bordeaux, à côté de l'aéroport de Mérignac. Deux sapeurs-pompiers professionnels sont décédés en combattant les flammes. La préfète de Gironde et le patron des pompiers du département viennent de prendre la parole. Jules Brélaz, vous êtes sur place pour Ici Gironde. Les conditions météo ont rendu cette intervention particulièrement périlleuse.
3: Le contrôleur général des sapeurs-pompiers de la Gironde parle d'un très violent feu de forêt qui s'est déclaré à proximité directe de l'aéroport de Bordeaux-Mérignac. L'alerte est donnée à 14h08. L'incendie se propage alors dans une forêt de pins très dense à travers des arbres de plus de 15 mètres de hauteur. Attisé par des vents tournants, le feu saute à plusieurs reprises dans un secteur très sensible où se trouvent des usines et des lotissements résidentiels. La situation est qualifiée de très défavorable lorsque l'un des camions d'intervention se retrouve piégé par les flammes. À l'intérieur, deux sapeurs-pompiers professionnels qui perdent la vie. Ils venaient de la caserne de Saint-Médard-en-Jalles. La préfète de la Gironde, Sophie Broca, parle d'une tragédie et d'un drame épouvantable. Une enquête judiciaire est ouverte, indique le procureur de Bordeaux, pour déterminer s'il s'agit d'un incendie d'origine accidentelle ou bien criminelle.
2: Et ce soir, l'incendie est maîtrisé. Emmanuel Macron adresse les condoléances de la nation aux proches des deux pompiers qui paie cette année un lourd tribut sur le front des incendies. Éric Brocardi est le porte-parole de la Fédération nationale des sapeurs-pompiers.
4: Le corps des sapeurs-pompiers du Gironde est touché. Le corps des sapeurs-pompiers de France est pleinement aujourd'hui touché également. La facture est trop lourde. Troisième sapeur-pompier, donc trois au total depuis le début de la saison feu de forêt que l'on perd. Donc aujourd'hui, encore une fois, la vigilance est de mise parce que comme vous le voyez derrière, il y a des vies. Il y a des sapeurs-pompiers qui sont au combat. Et derrière chaque uniforme, il y a des hommes et des femmes. Donc on appelle à la vigilance, encore à la prudence, de pas... Effectivement, braver des interdits, trois des mois de la voix, mais c'est un peu des mois, encore une fois, des sapeurs-pompiers qui sont en combat et qui perdent la vie.
2: Et autre foyer très actif dans le Var, à Pontevès, au nord de Toulon. Un incendie a parcouru 500 hectares, 150 habitants évacués et d'importants moyens mobilisés sur place depuis le début d'après-midi. Le nouveau parquet anti-criminalité organisée, créé spécialement pour lutter contre le narcotrafic, s'est saisi aujourd'hui après les menaces en série essuyées par le maire Les Républicains d'Alès, Christophe Rivinck, exfiltré de chez lui la nuit dernière par le RAID à cause d'une possible voiture piégée près de son domicile dans cette ville du Gard. Malgré la peur, les habitants expriment un soutien unanime.
5: C'est grave, ça en prendra l'État, c'est rentrer dans une spirale très dangereuse. Pour la ville, ouais, et où ça va aller aussi.
6: Non mais là, c'est inacceptable.
7: Bien sûr, mais c'est inadmissible ce qui s'est passé. Mais en plus, le pire, c'est que les menaces qu'ils reçoivent, ça vient pas de personnes qui habitent à l'Est. C'est des bandes organisées qui viennent d'autre part de l'Est, qui se disputent des morceaux de territoire, en fait. Du coup, ben, ça génère tellement d'argent qu'ils sont prêts à tout, en fait, pour s'assurer leur territoire, c'est tout.
8: Juste, j'ai peur, ben, pour lui, pour nous.
9: Protéger
8: le maire.
9: Et ouais. Moi, j'ai dit, on ne doit pas s'en prendre à aucun élu, que ce soit à droite ou gauche.
6: On va voir ce que la justice va faire et surtout l'enquête, on va voir ce que ça va donner. Quoi.
2: Réaction recueillie par Ici Garloser. Plusieurs mois d'enquête supplémentaire avant le nouveau procès de Cédric Jubilard prévu en septembre. Il aura finalement lieu au premier semestre 2027, avec désormais les aveux du meurtre de sa compagne Delphine Ossagel. En première instance, l'ouvrier plaquiste a été condamné à 30 ans de prison. La France pourrait devenir ce soir le premier pays d'Europe à interdire les réseaux sociaux aux moins de 15 ans. La proposition de loi soutenue par l'exécutif a déjà été adoptée cet après-midi par les sénateurs. Elle doit maintenant passer à l'Assemblée, un texte salué par le psychologue Samuel Comblé, également directeur adjoint de l'association e-enfance.
10: On a besoin d'avoir un texte qui réglemente et qui cadre un petit peu cette utilisation par les jeunes. C'est un changement aussi de paradigme parce que pendant des années, cet accès aux réseaux sociaux a été laissé aux enfants, aux adolescents et aux parents. Là, aujourd'hui, ça change un petit peu la donne. Ce texte oblige les plateformes à se responsabiliser et à prendre aussi part à cette protection de l'enfance, notamment en demandant à ces plateformes de mieux contrôler l'âge d'accès des jeunes et en mettant en place surtout des systèmes qui vont permettre de confirmer que l'âge déclaré ou l'âge en tout cas repéré de ces jeunes est l'âge réel et non pas un âge fictif comme c'est souvent malheureusement le cas.
2: Et si la proposition est bien adoptée, son application se ferait en deux temps, le 1er septembre pour les nouveaux utilisateurs, le 1er janvier 2027 pour les comptes déjà créés. Au contre-la-montre, le Belge Remco Evenepoel s'impose sur la 16e étape du Tour de France et assure un peu plus sa deuxième place au classement général avec 28 secondes grappillées sur le maillot jaune Tadej Pogacar. Belle performance aussi du français Paul Sexas sur les terres de ses grands-parents. Il termine 4e de l'étape et reste à 20 secondes du podium général.
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0: Ce soir, le soleil brille sans discontinuer jusqu'à son coucher. Les températures que l'on relèvera à 20h, 22 degrés à Saulieu, 23 pour Sombernon, 24 à Semur-en-Auxois, 25 à Montbard, Châtillon-sur-Seine, Dijon et Beaune et 26 degrés le maximum à Chalon-sur-Saône. Cette nuit, quelques nuages et des valeurs entre 10 et 13 degrés. Et puis demain, un temps sec avec un soleil qui va briller toute la journée, 26 à 30 pour les températures.
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12: Bonsoir à tous. Allez, comme chaque soir, on va retrouver des amis de longue date. Avec eux, on a peut-être eu des débuts difficiles, mais au fil des années, on a appris à les aimer de plus en plus. C'est un lien fort qui nous unit. Je parle bien sûr de ces tubes des années 80 qu'on retrouve ce soir. Et ça commence comme ça.

0: Marc Lavoine, le parking des anges.
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0: Peut-être que grâce à ce tube, vous allez vous souvenir où vous étiez durant l'été 86. Oh ben oui, on a beaucoup entendu Marc Lavoine durant cette période. Il est resté 19 semaines dans le top 50. C'est plutôt pas mal pour une chanson que sa maison de disque hésitait à sortir à cause du thème. Un crime passionnel. Bref, tout le monde peut se tromper. Alors s'il y en a un qui s'est jamais trompé en voulant traumatiser toute une génération avec le plus grand clip de l'histoire, c'est bien sûr Michael Jackson. Et bien sûr, c'est Thriller.
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0: passé, c'était Niagara. Et si vous passez par Vittel cet été, vous serez sur les traces du tournage du clip de cette chanson. Le parc, la galerie thermale, les marches du Palais des Congrès, c'est là que ce duo a choisi de filmer cette chanson, devenue un tube en 88. Voilà, même dans 100% années 80, on vous donne des idées de petites virées, hein, c'est bien. Hein. Pour la suite de la balade, ça sera en musique avec Jean-Jacques Goldman, quand la musique est bonne, juste après ça.
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1: Ce vendredi 24 juillet, à partir de 20h30, vous avez rendez-vous à l'église Sainte-Marie-sur-Ouche pour le Nagwin Swing Quartet, le jazz manouche avec un groupe dijonnais qui a vu le jour en 2022. Deux guitares, un violon, une contrebasse, la formule est un classique du swing gypsy, du blues, du swing, de la musique latine. Des arrangements sont riches et les improvisations virevoltent. Jusqu'à ce samedi 25 juillet à Dijon, l'association Réseau Fêtart vous donne rendez-vous tous les mercredis, jeudi, vendredi et samedi à partir de 17h30 pour les rencarts du réseau dans une ambiance guinguette à profiter de la vie estivale. Activités ludiques et culturelles, jeux de plein air, concerts, spectacles, performances, animations diverses et improvisées. Tous les jours de 14h à 18h, l'atelier d'art de la Castillane vous ouvre ses portes pour l'exposition L'univers coloré de Georges Castille à Saint-Victor-sur-Ouche. Georges Castille est un peintre, sculpteur, plasticien et les visiteurs pourront découvrir ses tableaux en bois sculptés et également ses sculptures en taille de bois direct.
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0: Lacto, It's My Life.
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0: Pour la suite, c'est encore un repère musical qui va vous permettre de retrouver où vous avez passé le mois de juillet 88, car la semaine du 24 juillet 88, le numéro 1 du top, vous pouvez pas l'avoir oublié. Nuit de folie du duo début de soirée. Ça a passé en boucle dans toutes les discothèques de France, à la radio. Tiens, je suis sûr que ce soir, si vous êtes entre amis ou en famille et que vous rejouez ce titre, je parie ma paire de tongs que tout le monde va chanter. Vous avez les paroles? J'ai la musique? Ok, on verra. On y va, j'envoie la musique.
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0: Mylène Farmer, c'était Tristana. Un moment inoubliable lors de la tournée Nevermore, lorsque Mylène Farmer interprète ce titre dans un décor de clair de lune, au creux d'une statue géante de corbeau, c'était entre 2023 et 2024. Votre soirée continue en musique, en chanson, dès 20h. Dans un instant, vous allez retrouver les essentiels de l'émission Décibel avec Émilie Mazoyer. Ce sera après Francis Cabrel qui arrive avec Sarbacane, juste après ça.
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1: Vous écoutez Ici, il est 20h, l'heure de retrouver Émilie Mazoyer.
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2: Bonsoir, je suis très contente d'être avec vous aujourd'hui.
3: Moi aussi, je suis très très contente que vous soyez là. Vous n'êtes pas venue toute seule, Mariam.
2: À côté je suis de là vous. Avec mon fils.
3: Mais oui, à côté de vous, ce beau jeune homme, c'est Sam Bagayoko. Salut Sam.
4: Salut, bonsoir tout le monde. Je suis très très ravie d'être là aujourd'hui avec ma mère.
3: Bah ouais, nous aussi on est très heureux. Mariam, on a beaucoup pensé à vous depuis l'annonce très triste au début du mois d'avril du décès d'Amadou. La dernière fois qu'on s'est vu, on était tous les trois dans le studio, vous, Amadou et moi, vous me présentiez cette chanson géniale. Qui était la première pierre de l'album L'amour à la folie. On a appris donc au mois d'avril la disparition d'Amadou. Et vous avez tenu, Mariam, à continuer à porter ces nouvelles chansons, cette musique, à sortir l'album cette année. Est-ce que ça a été un choix évident ou un choix difficile?
2: Bon, le début, c'est difficile pour moi. Mais comme c'est... Ça trouve que déjà, on a... Déjà fait l'album, on a été dans les studios, tout était fini. Donc, j'étais obligée de faire ça. Mais si le public continue à me soutenir, je continuerai à faire ça. Mais le début, vraiment, en ce moment, c'est très difficile pour moi parce que mon mari, c'est plus de 40 ans qu'on est ensemble. On faisait des choses ensemble, on composait, on voyageait ensemble. Donc, vraiment, c'est pas du tout facile pour moi. Mais comme mon fils est à côté de moi, l'an passé, j'ai dit à notre tourneur si elle peut nous aider pour que mon fils soit venir avec nous, faire les concerts avec nous. Donc, elle a accepté l'an passé seulement. Quand elle a passé et quand elle a accepté, donc on a continué à faire quelques concerts ensemble. Après, quand on est allé au Mali. On a fait quelques concerts là-bas aussi. Quand on est tombé malade, Amadou est parti. Donc, quand mon fils est à côté de moi, ça m'encourage, ça me soulage. Et puis, le public aussi, quand il continue à me soutenir, ça m'encourage, ça me soulage vraiment. Sinon, vraiment, c'est pas du tout facile pour moi.
3: Alors merci d'autant plus d'être là avec nous, Mariam. Tous les artistes qu'on a reçus depuis le mois d'avril et à qui on posait la question justement de nous parler d'Amadou, tout le monde nous disait que ce soit Mathieu Chédid, très récemment Oxmo Puccino, tous ces gens voilà qui vous aiment et qui vous soutiennent et tout le monde
2: on
3: disait...
2: On a travaillé avec eux aussi.
3: Ouais, tout le monde disait, oh là là, on envoie de la force à Mariam, on envoie de l'amour à Mariam. Alors voilà, j'ai dit que je serai la messagère et que je vous passerai ces messages-là.
2: Merci.
3: Mais merci vraiment d'être là. Sam, merci aussi de rendre tout ça possible. Vous avez donc fait quelques concerts avec vos parents avant la disparition de votre papa Amadou. Maintenant, c'est vous qui vous tenez à la droite de votre maman sur scène. Comment ça se passe pour vous?
4: Oui, ça se passe très bien. Un peu dur, comme elle a dit. Avant que le papa nous décède, on avait commencé de faire la tournée ensemble. C'était beau de nous voir tous les trois ensemble faire une chanson. Donc, malheureusement, il est parti. Donc, je continue de faire cette trace-là. Et j'interprète quelques chansons du papa aussi, comme les chansons « Comme je pense à toi », comme « Dimanche à Bamako ». Deux de ses anciennes chansons aussi qu'il avait composées lorsqu'ils étaient très très jeunes, lorsqu'ils commençaient leur carrière. Donc tout ça pour enlever un peu la nostalgie aux gens, quoi. Donc j'accompagne ma mère, c'est un honneur et c'est un encouragement pour moi. Et vraiment, c'est une bonne chose aussi pour moi, ça me donne de l'expérience aussi.
2: Jusqu'à présent, quand je monte sur la scène, le côté gauche, ça vient dans ma tête toujours, je vois Amadou. Il est avec sa guitare, il est à côté de moi. Des fois, quand on est sur la scène, on parle ensemble, on dit des choses ensemble entre nous deux. ça me manque. Mais mon fils est à côté de moi. Bon, ça va, quoi. Ouais. Sinon, toujours, ça vient dans ma tête, quoi.
3: La présence de Sam sur scène et également ce soir dans le studio de Décibel, ce qui permet de se rapprocher de la joie pure que l'on peut entendre sur l'album L'amour à la folie. Je pense notamment à cette chanson Nakan.
5: Levez-vous, levez-vous, c'est Amadou et Mariam. Dansez, dansez, dansez, c'est la joie partout.
3: La joie partout. Alors c'est évidemment très émouvant d'entendre la voix d'Amadou qui dit ça puisqu'il n'est plus là, et à la fois reprendre ce flambeau et défendre cet album, c'est aussi se balader partout dans le monde, puisqu'évidemment la musique d'Amadou et Mariam c'est une musique internationale, c'est se balader partout dans le monde et transmettre la joie. Est-ce que c'est pas quand même le plus beau métier du monde, ça, Mariam?
2: La musique?
3: Ouais, et transmettre la joie comme ça.
2: Ah oui, c'est un beau métier du monde, ouais. C'est un beau métier du monde.
3: Et vous pensez que Sam, qui donc est devenu musicien, il aurait pu faire autre chose? Ou alors, en grandissant auprès de vous, évidemment, il allait devenir musicien?
4: Bon, en fait, pour ma musique, ça a été quelque chose de naturel.
3: Voilà. C'est dans les gènes.
4: Voilà.
3: C'est
4: ça. Parce que j'étais au lycée, donc j'ai commencé par le rap avec mes amis.
2: C'est ça.
4: Ça trouvait qu'ils étaient en tournée en Europe, aux États-Unis, tout ça. Donc moi, j'étais au Mali avec les amis au lycée. On commençait par le rap, on faisait une ou deux chansons. On a fait les maquettes. Lorsqu'ils sont venus au Mali, qu'ils ont écouté nos maquettes. Après, j'ai commencé à jouer un tout petit peu la guitare.
2: On les a encouragés.
4: Voilà, ouais. Donc, c'est venu comme ça.
3: Vous étiez fière qu'il ait la fibre musicale, votre petit?
2: Oui, je suis fière de ça, que mon fils soit musicien, vraiment.

0: classique déjà, alors qu'il est sur un tout nouvel album, L'amour à la folie. C'est l'album dont Mariam est venue nous parler ce soir, et elle n'est pas venue toute seule. Sam Bagayoko, son fils, est là. Alors Sam, on a dit que vous étiez artiste, mais on vous a pas encore entendu. Mais moi, j'ai mes archives, et votre groupe, Smod.
1: Voilà, Smod.
0: Ah bah c'était quelque chose, hein.

0: comme ça. Grande chanson, les dirigeants africains de Smod. Je vois que Mariam sourit. Ça, pour vous, c'est un tube, on est d'accord? Vous qui connaissez bien les tubes, Mariam.
1: Vraiment, c'est un tube, c'était bien à l'époque. Mais avant ça, je vais vous expliquer un peu. Mogolu, la Mogolu, ça parle des voyages, ça parle des rencontres. Quand on voyage, on prend le train, on prend le bateau, on prend l'avion, la tente, tu te réveilles tôt, tu as froid. Tout ce qu'on fait dans le voyage là, c'est ce que j'ai dit dans Mogolu là.
0: C'est oui, ce qu'on dit. C'est ça. La chanson qu'on a entendue juste avant.
1: Voilà, avant ça. Voilà. Mais ça là, c'est la chanson des Sam qu'on est en train d'écouter.
0: Ouais.
2: Smod, c'était vraiment une autre époque, voilà quoi, très très engagé. Et c'était le début aussi qu'on venait sur la scène internationale. Mm-hmm. Donc,
0: ouais.
2: Voilà, les parents ils étaient à côté de nous, qui nous soutenaient tout le temps. Donc,
0: c'était précieux ça pour vous, Sam, quand vous vous êtes lancé justement en dehors du Mali, partout dans le monde, hein, avec ces chansons, et notamment en France avec les dirigeants africains qui avaient vraiment bien marché. Oui. C'était précieux de demander à votre papa, Amadou, à votre maman, Mariam, des conseils, parce que eux, comme elle le raconte dans la chanson Mogolu, hein, les tours du monde, ils les ont enchaînés.
2: Bien sûr, à chaque fois qu'on fait des chansons, on les fait écouter d'abord. On demande leur avis, ils donnent leurs conseils. Mm-hmm. Et c'est vrai qu'à l'époque, on était vraiment très très jeunes.
1: Voilà.
2: Donc il fallait des choses comme ça, des mots très très engagés. Donc c'était comme ça. Mais ils nous comprenaient, ils nous disaient c'est comme ça, il faut partir ça à enlever ça, augmenter ça. Donc vraiment, ça nous a beaucoup aidé à ce qu'on soit comme ça aujourd'hui.
0: Mmh. Alors, sur ce nouvel album, L'amour à la folie, il y a tout un tas de chansons magnifiques. Je pense à celle où vous retrouvez Fally Ipupa. La chanson s'appelle Sonnefaux.

0: voilà une chanson qui parle d'amour, Mariam, mais c'est pas une chanson d'amour, c'est une chanson qui donne de la force aux gens qui s'aiment.
1: Ouais, ça parle d'amour, ça parle. Et par exemple, quand on s'aime, il faut pas écouter de gauche à droite.
0: Oui.
1: Sinon, il y a des gens qui sont mauvais, ils vont vous séparer. Donc, il faut faire la communication entre vous dans le foyer, dans la famille, dans les foyers. Il faut l'entente. Il faut pas écouter les on-dit. Parce que si on écoute de gauche à droite, vous voulez vous séparer après. Vous allez, ça va devenir.
0: Ah ben c'est compliqué si on commence à écouter les autres. Puis on peut se séparer pour de mauvaises raisons.
1: Voilà.
0: Et oui.
1: C'est de mauvaises raisons. Après vous allez regretter. C'est pas la peine d'écouter les on-dit. Quand on aime quelqu'un, il faut pas écouter les on-dit. C'est ça. Ça veut dire ça. Donc on a composé cette chanson là. Ça fait longtemps qu'on voulait travailler avec Fally Ipupa. À l'époque, là, on n'a pas pu se joindre. Après, on est rentré dans les studios. En ce moment, on devait partir au Mali. Donc, on a appelé Fally Ipupa et est venu. Donc, il est venu dans les studios. On a mis la musique, il a écouté. Donc, lui aussi, il a ajouté ce qu'il doit ajouter. Il a fait ça.
0: Ça partit. Ouais.
1: Voilà, ça partit. Après, on est parti au Mali. Amadou est décédé. C'est comme ça. Sinon, on se connaissait vraiment longtemps. Ouais. Et c'est comme ça. L'amour qu'on a, on veut partager avec tout le monde. L'amour qu'on a, on veut partager cet amour avec tout le monde. Amadou et moi, on a fait plus de 40 ans. On ne peut pas dire qu'il n'y avait pas de problème. Il y avait des problèmes. Mais on s'assoit, on trouve la solution. On s'assoit, on parle. Il y a la communication entre nous. On parle, on s'excuse, on présente les excuses entre nous. On parle, on trouve la solution en un mot, quoi.
0: Ouais.
1: Comme ça, c'est fini, on continue. Voilà, sinon, on ne peut pas dire qu'il n'y avait pas de problème. Plus de 40 ans dans le foyer.
0: Ah oui, impossible.
1: Non. Voilà.
0: Bien sûr.
1: Mais vraiment, on se comprenait bien, on s'écoutait, on s'aimait. Voilà, c'est ça notre force.
0: Ah oui, et qu'un vrai grand amour, ça mérite qu'on travaille dessus parfois, et oui, qu'on fasse des efforts. Ça, c'est un beau message, Mariam, parce que c'est vrai que nous, on est dans une génération peut-être où on se sépare un peu vite, on divorce un peu vite dès qu'il y a un problème.
1: Voilà.
0: Mais
1: c'est pas comme avant, c'est pas comme nous. Nous, on n'est pas comme ça.
0: Ah ouais.
1: Sinon, il y a plein de gens qui voulaient qu'on nous sépare, mais on n'a pas écouté les on-dit.
0: Ouais.
1: Donc on s'aimait, on s'écoutait, on trouve la solution dans les problèmes, vraiment. Amadou, vraiment, là où je suis là, vraiment, c'est quelque chose que j'oublierai jamais de ma vie jusqu'à ma mort. Chaque fois, chaque jour, Amadou, ça vient dans ma tête. Et puis la façon qu'il est parti, vraiment, ça m'a beaucoup marqué en un mot, ça m'a beaucoup marqué. Chaque fois que je monte sur la scène, jusqu'à présent,
2: je n'arrive pas à oublier ce côté-là.
0: Bien
2: c'est
0: sûr,
2: normal
0: voilà.
2: Parce que c'est plus de 40 ans sur scène. À chaque fois que sur la scène, tu vois avoir la place
1: de la personne, de mon mari. Voilà.
2: On a un beau public, si le public est accueillant, les musiciens ils sont super avec elle, donc
1: ça m'encourage.
2: Voilà.
1: Vraiment, les concerts que j'ai fait, vraiment, le public était chaud. J'étais aux États-Unis, on a fait 7 concerts là-bas, tout le monde était chaud. Ils ont dansé, ils ont applaudi beaucoup, comme d'hab. Bon, vraiment, c'était bien. C'était bien.
0: Ah ouais,
1: ça m'a beaucoup encouragée.
0: En France aussi, il y a eu un concert fabuleux. C'était à la Cité internationale de la langue française, à Villers-Cotterêts.
1: Voilà, Villers-Cotterêts, c'était très bien. Les gens étaient chauds. Ils ont applaudi, vraiment, ils m'ont encouragé. Vraiment, c'était très bien. C'était très, très bien.
0: Ah ouais.
2: C'était un premier spectacle, c'était un peu dur. Il y avait beaucoup d'émotions.
0: Mais pour le public aussi, je pense qu'il y avait beaucoup d'émotions. Parce qu'on vous aime beaucoup, on aimait beaucoup Amadou. Mm-hmm. Et donc, je crois que tout le monde a besoin de se retrouver ensemble. Mm-hmm. Il y a évidemment votre deuil intime et familial. Mais après, je pense que pour le public qui vous aime depuis... Alors, j'ai compté, dites donc, on a 27 ans d'amour avec vous. Puisqu'en 1998, au Transmusical de Rennes, vous nous aviez chanté...
1: Un bon souvenir.
0: Je pense à toi.
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0: Ensuite, il y a eu évidemment le dimanche à Bamako. Et puis, on a continué à vous écouter en 2008 avec l'essentiel album Welcome to Mali et cette beauté, Sabali.
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0: moi, je me souviens très bien de ces transmusicales de Rennes en 98.
1: C'est ça qui nous a lancé. Hein. C'est
0: oui.
1: Ça qui nous a beaucoup lancé. Hein. On ne peut pas oublier ça. C'est un grand souvenir pour nous.
0: Ah ouais.
1: Je rappelle deux fois, à l'époque, j'étais vraiment stressée. À l'époque, on n'était pas connus ici, mais quand on a joué, je pense à toi, vraiment. Ils
0: ouais,
1: ont applaudi, hein. Vraiment, c'était très, très bien.
0: C'était un coup
1: ça
0: de foudre.
1: Ah oui, ça nous a beaucoup encouragés.
0: Ah ouais. Vous étiez tout petit, Sam, en 98.
2: Oui, j'étais vrai. Vraiment...
0: Vous avez des souvenirs de cette époque-là ou pas? Quand vos parents commencent à devenir des stars en France et vous vous dites, ah, on va beaucoup prendre l'avion.
2: Bien sûr, oui, parce que je voyais les clips à la télé, donc
0: ouais.
2: Je pense à toi qui passais tout le temps sur les chaînes françaises,
1: vraiment.
2: Tout ça. Donc, et puis j'appelais les amis, donc les amis m'ont dit, ah, j'ai vu tes parents à la télé.
0: Oui.
2: J'ai vu tes parents. C'était génial ça.
0: Vous aimez bien ça, les festivals, parce que vous vous entendez toujours bien avec les autres artistes.
1: Oui, c'est vrai, j'aime beaucoup les festivals parce qu'il y a les rencontres avec des artistes et puis il y a beaucoup de gens, ils applaudissent. Vraiment, j'aime beaucoup les festivals.
0: Ah ouais, et puis, faut dire que les amis d'Amadou et Mariam, il y a Blur, il y a Kezia Jones, il y a Coldplay.
1: On a travaillé avec eux, tout ça. On a fait la première partie de Coldplay. On a travaillé avec Diamond, Sabali, ça veut dire la patience. On a travaillé tout ce que vous avez dit.
0: Ah ouais, hein.
1: Cité les noms là. On a travaillé avec Otmo Kutuno, tout ça, tout le monde vraiment.
0: Mathieu
1: Chéjid. C'est la première personne qu'on a rencontrée quand on est venu en France. On a voyagé, on est parti en Angleterre. Donc même maintenant, il veut que j'ai fait son concert, j'ai fait le concert avec lui à Bercy. M, il a connu au Mali grâce à nous. On a fait le festival Paris-Bamako, il était là-bas. Donc M est très gentil avec nous, vraiment.
0: Mais on a hâte d'entendre ce que vous nous réservez ensemble pour bientôt. Vous nous l'avez dit tout à l'heure, Mariam, toutes les nouvelles chansons de L'amour à la folie avaient été enregistrées avant la mort d'Amadou mois d'avril dernier.
1: Si.
0: Voilà, vous aviez tout fini.
1: On avait tout fini. Tout était fini.
0: Est-ce que vous avez de bons souvenirs de l'enregistrement de cet album? Est-ce que tout s'est passé au Mali, à Bamako? Est-ce que vous avez enregistré dans plusieurs endroits? Comment c'était?
1: L'enregistrement, on a fait ici, à Paris ici.
0: Ah,
1: je
0: ne
1: me trompe pas, oui,
0: okay.
1: On a fait ici. Le dernier enregistrement, c'était Fally Ipupa.
0: Oui.
1: Et puis, on a fait un enregistrement aussi à... Dans la chanson de M.
0: Oui.
1: Voilà, quelques parties dans la chanson de M aussi, c'est des souvenirs comme ça. Voilà, après ça, on est parti au Mali.
0: Et vous, Sam, à ce moment-là, quand les chansons étaient en préparation, au moment des enregistrements, etc., est-ce que vous faisiez partie des oreilles qui avaient le droit d'écouter avant tout le monde les chansons qui allaient arriver?
2: Oui, en fait, il y avait quelques maquettes qui ont été faites devant moi.
0: Ouais.
2: Donc, j'ai même participé à faire le cœur d'une des chansons aussi dans l'album. Kelleko.
1: Si. Kelleko, on a fait au Mali.
2: Voilà, j'ai participé.
1: On a fait au Mali.
2: On a fait
1: Kelleko.
2: Quatre chansons au Mali comme ça. J'étais là. C'était les derniers souvenirs.
1: Oui, oui, oui, oui.
2: Voilà, j'étais là avec le papa, avec tout le monde. Donc,
1: Il a fait le cœur avec nous.
0: Voilà. Ah, c'est beau.
1: Si, si, c'est vrai.
0: Génial. Racontez-moi, Sam, comment ils travaillaient alors, vos parents? Vous dites que vous étiez là au moment des maquettes. Alors, est-ce qu'il y avait un chef ou est-ce que c'était la démocratie sur les morceaux entre Amadou et Mariam? Comment ça se fabriquait?
2: Bah, presque au studio, c'est trouvé qu'ils avaient déjà travaillé ensemble,
0: oui.
2: Les deux. Ils travaillent ensemble d'abord, après ils nous font écouter. Donc dans le studio, et chacun amène sa partie, et ils se complètent quoi. Et
0: oui.
2: Ils sont comme ça, et c'était vraiment naturel chez eux de faire la musique. C'est comme si, il y a une chanson qui vient, ma mère elle est très très forte en improvisation comme ça.
0: Et en mélodie,
2: donc,
0: c'est la reine de la mélodie, voilà. Mariam.
2: Ça coule naturellement. Et
1: ouais.
2: Voilà, c'est comme ça.
1: Quand tu mets ta musique seulement, paf, moi je trouve quelque chose, j'improvise dedans.
0: Ouais.
1: Je suis comme ça.
0: Ça donne des chansons magnifiques que je vous recommande. L'album L'amour à la folie commence en vous souhaitant bienvenue à la maison.

0: un travail incroyable sur les voix, sur les guitares. C'est évidemment pour les guitares la partie d'Amadou qui nous a quittés. Sam, vous êtes guitariste. Ce genre de beauté là, Sabadjougou, c'est vous qui allez jouer ça sur scène maintenant?
1: Ben, j'aimerais bien, parce que tout ce que le papa il faisait un travail énorme. La guitare, quand même plus de 40 ans de guitare, donc c'est vraiment un travail magnifique. Donc j'essaie d'interpréter des chansons, j'essaie d'apprendre ces lignes de guitare pour pouvoir les jouer. Donc je pense à toi, je la joue sur scène déjà. Voilà, donc pourquoi pas en 2026 d'autres morceaux, et je continuerai à apprendre ça, à les jouer. Voilà quoi, c'est l'un des un amour pour moi de jouer les chansons du papa.
0: Il y a aussi On veut la paix, parce que depuis leur premier album international, Amadou et Mariam, il y a toujours eu cette volonté de rassembler et de parler de la paix.
2: On veut

0: C'est beau. Mariam, important, hein, la paix.
1: Ah oui.
0: Vous voulez toujours en parler de ça.
1: Notre message, toujours, Amadou et moi, toujours, c'est message d'amour, message de paix, message d'entente. Le monde en a besoin. Surtout en ce moment, c'est le monde est un peu mélangé, donc il y a des problèmes partout. Donc je veux que il y a la paix partout. On veut la paix dans le monde entier.
0: Je me souviens de la chanson C'est chaud déjà où vous racontiez hein, sur l'album d'avant. Eh ouais. Vous vous souvenez hein, c'est chaud et on veut la paix.
1: C'est chaud partout.
0: C'est vrai. L'amour à la folie, un grand amour, Mariam, avec Amadou, qui a créé aussi une grande et belle musique. Et on voulait vous dire merci pour ça. Et aussi, merci d'avoir cette force et ce talent de continuer à porter ce flambeau, parce que on serait trop triste sans vous.
1: On vous remercie beaucoup, vous les journalistes, vous nous avez beaucoup soutenir. Continuez à soutenir Mariam et son fils, vraiment, ça nous encourage. Ça me soulage beaucoup. On vous remercie beaucoup. Vous avez beaucoup fait pour Amadou et Mariam aussi.
0: Merci Mariam, merci Sam.
2: Merci
0: à bientôt.
1: Aussi. À la prochaine, merci beaucoup.
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0: Bienvenue dans Décibel, bienvenue ici, c'est le nom de la radio, c'est aussi le nom de ce studio. Elena, bonne année.
7: Merci, à vous aussi.
0: Ah oui, qu'est-ce qu'on vous souhaite pour 2026? Parce que là, j'ai fait un petit résumé en disant, oui, sortie de la Starac il y a 2 ans, et bah, depuis, pas de vacances, rien du tout, le premier album, la tournée et tout. 2026, vous avez envie que ça ressemble à quoi?
7: J'ai envie que ça ressemble à beaucoup de joie et de bonheur, à la scène, à rendre le public qui vient me voir heureux et d'être heureuse moi aussi. C'est pas mal.
0: J'aime bien ce programme, j'ai envie de voter pour vous.
7: Merci.
0: Par exemple, non, vraiment, Elena, présidente. De toute façon, il nous faut un Belge à la tête de ce pays. Moi, ça fait plusieurs années que je le pense, mais là, voilà, elle vient de le confirmer. Elena, présidente, et les deux disques de platine, et les deux, la réédition. Je le disais, vous avez attendu un petit peu.
7: Oui.
0: Avant de sortir cet album, il faut dire qu'en sortant de la Starac, vous avez enchaîné une énorme tournée.
7: Oui.
0: Ah, vous n'avez pas gagné le programme, mais vous étiez sur la tournée, donc il y avait de toute façon un emploi du temps très chargé. Oui. Je sais, parce que je connais ce business, et vous aussi maintenant, qu'on a dû vous presser en vous disant « dépêche-toi ». Pourquoi avez-vous décidé de prendre le temps?
7: Parce que personne ne m'a pressé.
0: Ah, c'est vrai? Ah, vous avez une super équipe alors?
7: Oui, je suis bien tombée, et surtout, comme vous l'avez dit, je n'ai pas gagné.
0: Ouais.
7: Donc je pense qu'il y avait beaucoup d'attentes sur le gagnant.
0: C'est Pierre Garnier qui a gagné cette année-là. Et alors lui, oui, pour le coup, il a sorti son album plus rapidement et ça a cartonné.
7: Voilà. Et du coup, j'ai été rapidement signée dans un label. Et j'ai été en studio, j'ai découvert en fait la particularité de moi et de ma non-expérience dans ce monde de la musique aussi. Il fallait que je sache ce que j'avais envie de faire et je le savais pas encore.
0: Ouais.
7: Donc il fallait que j'essaye avant de proposer quoi que ce soit. Je suis bien tombée aussi parce que je me suis retrouvée en studio avec Vinci, avec qui j'ai coécrit finalement toutes les chansons de l'album.
0: Et vous aviez écrit des chansons avant?
7: Jamais.
0: C'était la première fois.
7: C'est pour ça aussi
0: magique, ça.
7: Que le temps a été nécessaire, hein, parce que rien n'existait. Ouais. Et je savais pas qu'est-ce que je voulais faire, qui je voulais être en tant qu'artiste. Et prendre le temps, c'était important, même si je perdais peut-être des auditeurs.
0: Potentiel, oui,
7: voilà,
0: parce que, ouais,
7: on dit qu'il faut battre le fer tant qu'il est encore chaud. J'étais en mode, ok, mais moi, je ne suis pas chaude parce que...
2: Cette dame n'est pas un fer. Cette dame est une artiste, il fallait qu'elle prenne le temps.
7: Voilà, et j'ai bien fait parce que je suis très fière de cet album qui me représente à 100%. Et voilà, j'avais besoin de temps et j'avais le droit de le prendre, donc je l'ai pris.
0: Et non seulement le public vous a attendu, celui qui vous avait repéré à la télé, mais là, vu le taux de remplissage des salles de concert et vu donc ce couronnement de l'album et les disques de platine, c'est sûr que voilà, vous avez fait les choses dans le bon ordre. Vous avez d'abord sorti quelques chansons, on se souvient de Summer Body.
7: Summer Body.

0: Et puis, comme il n'y a pas que le piano-voix dans la vie, vous avez cartonné avec ce premier gros tube.
1: Mais moi je reste, dis-moi pourquoi je reste avec mauvais garçon.
2: Vous étiez en studio en train de préparer ce premier album. Est-ce que vous sentiez que cette chanson, Mauvais Garçon, elle avait quelque chose de particulier, de spécial ?
3: Elle avait quelque chose de particulier, oui, parce que c'était un projet musical, on va dire, je vais l'appeler comme ça, parce que c'était quelque chose que j'avais jamais fait auparavant et dans lequel je pensais pas me retrouver.
2: Vous parlez du style musical,
3: voilà,
2: un peu plus dansant,
3: de la prod, du côté presque électro, et je trouvais ça trop chouette parce que je pensais que moi j'adore le piano. Si j'avais pu faire un album au piano, je l'aurais fait.
0: Vous êtes Adèle.
3: Voilà, j'adore ça, et en fait il y a un moment où on a envie de tester de nouvelles choses, et là pour le coup c'est ce qu'on a fait, et même dans la manière dont on a écrit ce texte, qui était un peu particulier, hein, de personnifier comme ça le mauvais garçon et de dire tout ce qui faisait de mal. Il y avait un côté très exutoire aussi en écrivant cette chanson.
2: Et donc, très authentique aussi de dire, mais moi je reste.
3: Évidemment.
0: Aussi, ça, c'était chouette.
3: Et donc, on sent que, moi par exemple, avant qu'elle sorte, je disais, cette chanson, c'est mon ovni. Je sentais qu'elle était différente des autres. Pas parce qu'elle allait avoir le succès qu'elle a eu, mais parce que c'était quelque chose que j'avais jamais fait et qui ne se retrouve pas dans l'album.
2: Ouais. Et finalement, c'est celle-là qui accroche le plus grand nombre d'auditeurs au départ. C'est celle-là qui se retrouve sur toutes les radios pendant des semaines, pendant des mois. Alors, est-ce que ça vous dit des choses de, justement, vous m'avez dit en sortant de la Starac, vous vous demandiez qui vous vouliez être comme artiste, etc. Est-ce que finalement, vous n'êtes pas une artiste un peu plus culottée que ce que vous imaginiez?
3: Je sais, peut-être. En tout cas, tout ce que j'ai compris, c'est que la chose que je préfère en tant qu'artiste et en tant que chanteuse, c'est de raconter des histoires et des textes et qui sont les miennes et qui sont du coup très authentiques parce que je raconte vraiment tout ce que je pense. C'est des messages et des chansons que j'écris à la base pour moi, pour me faire vraiment du bien, et elles ont été touchées les gens d'une manière que j'aurais jamais pu imaginer, et ça m'est revenu comme ça, ça fait une boucle en fait, et c'est là que je me suis dit waouh, mais en fait on peut vraiment se faire du bien tous ensemble quand j'écris une chanson, et j'adore ça, j'adore cet échange et ce partage, après de témoignages aussi, parce que c'est hallucinant. Et
2: les gens vous racontent leurs histoires.
3: D'avoir un impact sur la vie des gens dans leur quotidien de vie avec une chanson, j'ai trouvé ça étrange et en même temps énorme. Ouais. C'est hyper bizarre.
2: Et voilà comme on est un hymne, parce que oui, moi je pense que Mauvais Garçon, c'est vraiment devenu un hymne pour tout un tas de générations, de filles et de garçons. Oui, ça fait partie des rares chansons que je peux chanter à tue-tête, moi, en adhérant à chaque mot, et ma fille de 11 ans, en adhérant à chaque mot aussi. La réédition de l'album d'Elena vous propose 5 chansons inédites, dont Piscine.

0: écoute Elena. Pardon, j'ai pas entendu ce que vous avez dit. Non. Piscine. Alors, vous dites adieu à qui?
1: À la piscine.
2: À mon téléphone.
0: Ah, est-ce que c'est un gros sujet ça pour vous?
2: Oui.
0: Vous m'avez dit tout à l'heure, j'écris que des trucs authentique sur ce qui m'arrive.
2: Donc, oui.
0: On a un petit problème d'addiction au téléphone.
2: On a un petit problème. Ouais, on a.
0: À quel point?
2: Franchement, au point que je crois que mon temps d'écran, il est de 9 heures par jour.
0: Waouh!
2: Wow. Aïe.
0: Non, mais c'est impressionnant.
2: Ouais. Oui, mais en même temps, je veux pas le justifier, mais.
0: Si, allez-y.
2: Mais c'est, mon travail aussi est sur mon téléphone. Je dois répondre souvent à des messages, ouais, etc. Donc, il y a mis du divertissement, mis du travail, mais. Okay. Mais je passe beaucoup trop de temps sur mon téléphone, je le sais.
0: Donc, ça valait une chanson, c'était important. Nuages.

0: marrant parce que, enfin c'est marrant, non c'est pas une chanson marrante, c'est pas ça que je voulais dire. On sent déjà une évolution, non, dans votre écriture par rapport aux premières chansons Ellie, qui est pas un vieil album.
1: Mais oui.
0: Là du coup vous avez pu vous replonger dans l'écriture. J'imagine que ça c'est pas une chanson que vous avez écrite au même moment que les premières.
1: Non, pas du tout, et je suis assez d'accord avec vous là-dessus, parce que c'est vrai que quand j'écoute cette réédition, j'ai l'impression que c'est une version mature, un peu plus mature de moi. En même temps, chose plutôt logique, puisque je découvre encore ouais. que l'album, je l'ai construit l'année passée. La réédition, c'était cet été, par exemple. Donc,
0: À nouveau, pas de vacances.
1: Non.
0: C'est fini les vacances, Elena.
1: Non, jamais. Et d'ailleurs, moi qui voulais parler que de mes histoires, ouais. sur la réédition, j'avais envie d'aller chercher dans l'imaginaire j'avais vraiment envie d'explorer ce que c'est que d'écrire une chanson sur une histoire qu'on raconte, que l'on n'a pas vécue, et d'inventer un personnage et d'inventer une situation. Et c'est assez chouette à faire aussi, parce que on peut tout inventer. Alors oui. que notre vie, on peut pas l'inventer. On prend les faits. Et là, je pouvais aller où je voulais. Je pouvais vraiment créer quelqu'un. Et c'est pour ça que j'ai adoré écrire Nuages.
0: Après, il y a aussi la réalité qui vous rattrape toujours dans vos chansons. Parce qu'on l'a compris, vous êtes une artiste authentique. Et Maman s'inquiète. Ça, c'est bien réel. Hein.
2: Coucou chérie, j'espère que ça va. Écoute, je viens d'aller me promener avec papa et Rio sur la plage. C'était trop gai. Mais bon, voilà, tu me manques quand même un peu, hein, mon cœur. Allez, je t'aime.
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0: Maman s'inquiète avec Brigitte.
1: Fit Brigitte.
0: Fit Brigitte, dans Fit sur l'album. C'est votre maman,
1: oui.
0: Brigitte, qui vous laisse des messages, donc comme ça, tout doux, des messages de maman qu'on adore. Et évidemment, vous lui manquez, mais elle doit être archi fière, parce qu'il me semble qu'elle est très fan de musique et que la personne avec qui vous avez découvert la musique et chanté à tue-tête toute votre enfance, c'est elle, c'est Brigitte.
1: Évidemment, elle est très fière, mais c'est vrai qu'elle s'est beaucoup inquiétée parce que j'étais en train de faire mes études il n'y a pas si longtemps que ça, et que le chemin musical n'était absolument pas prévu et qu'elle ne connaît pas ce monde et ce ouais. milieu. Mais je pense que c'est logique. Son inquiétude, elle est légitime, et quand elle a écouté cette chanson, elle m'a dit « Mais je m'inquiète plus, hein. Je m'inquiète plus, hein. Faut que t'arrêtes de dire que je m'inquiète plus. » Et j'ai dit « Ok, tu veux avoir ton droit de parole ? Ben vas-y, fais. »
0: Elle va faire la réponse.
1: Et du coup,
0: comme
1: c'est
0: dans
1: pour
0: un
1: ça,
0: clash de rap.
1: À la fin de la chanson, elle dit ouais. « Tu sais, les, je m'inquiète plus. » J'étais en mode « Vas-y, fais ton droit de parole, comme ça je le mettrai à la fin de la chanson. » Et mon premier feat de ma vie, avec ma mère.
0: C'est trop bien. J'adore. Bah, sur l'album d'Orelsan, il y avait bien sa grand-mère. Moi, oui. je trouve ça super d'intégrer la famille à son art. Et à la fois, c'est vrai, vous l'avez dit, elle n'est pas une artiste, elle n'est pas de ce milieu-là. Est-ce que c'est facile de mélanger la vie d'avant, j'allais dire la vraie vie, et la vie d'artiste, ou est-ce que vous êtes obligée de compartimenter?
1: J'essaye de compartimenter, parce que sinon, on ne fait que de parler de ça.
0: Ah oui.
1: Et ça devient un peu épuisant à la fin, parce que je disais à mes parents, vous savez, c'est comme si moi, dès que vous rentrez du travail, je vous parlais que de votre travail. Et donc, on essaye aussi de parler d'autres choses, mais c'est normal qu'on en parle. Et je réponds à leurs questions, et parfois aussi j'aime leur annoncer de chouettes nouvelles. Enfin voilà, je leur fais tout le temps écouter mes chansons, ils adorent. Donc oui, on essaye de compartimenter, mais c'est normal d'en parler, de parler de mon quotidien, de ma vie. Sinon, je sais pas quoi raconter non plus à mes parents.
0: Alors il y a un truc qu'on n'aime pas trop raconter à ses parents, mais qui arrive quand on est une jeune femme en 2025, en 1995, en 1975, un peu tout le temps en fait. C'est ce que vous racontez dans la chanson Capuche.
1: Capuche, qui est une chanson qui parle de l'harcèlement dans la rue que peuvent vivre les femmes, que j'ai mélangé aussi avec une part de célébrité.
0: Vous avez une double raison de mettre la capuche dans la rue, c'est que déjà
1: ouais,
0: vous êtes voilà, une jolie fille aux yeux bleus, donc quoi qu'il arrive, il va se passer des trucs. Mais en plus, elle est célèbre. Ouais, c'est vrai ça. Ah, j'avais pas vu le double.
1: Oui, c'est ça.
0: Message.
1: Ouais. Le premier couplet, c'est vraiment quelque chose qui peut s'apparenter à tout ce que les femmes peuvent vivre au quotidien, malheureusement. Et le deuxième couplet, en fait, ce personnage aussi que j'ai inventé, mais où j'ai pris que des événements existants se transforme en fait quelqu'un qui me reconnaît et qui me demande une photo et que je refuse et qui me dit mais t'es une star, tu te prends pour qui? Donc voilà, j'ai mixé un peu tout ça et c'est une thématique très importante pour moi et qui résonne vachement en moi. Je suis très fière de cette chanson aussi.

0: être très plaisant d'avoir comme ça des convictions et de pouvoir les transformer en art, en chansons, pouvoir les partager. Quels ont été les retours sur cette chanson, particulièrement sur Capuche ?
1: Les retours ont été plutôt positifs, dans le sens où souvent quand les gens entendent des chansons qui les touchent, ils sont heureux qu'elles existent.
0: Oui.
1: Et donc ils me remercient. Je l'ai eu pour Capuche, je l'ai eu pour Mauvais Garçon. Il y a des gens qui me disent aussi, j'aurais aimé l'entendre plus tôt,
0: ouais.
1: ou que voilà, elle ait existé à une période de ma vie où j'en avais besoin. Et ça, c'est des moments qui sont très forts pour moi. Et sur Capuche, c'est principalement ce qui est le plus ressorti. Juste merci. Et c'est fort pour moi d'écrire une chanson et que les gens me remercient de l'avoir écrite.
0: Oui, c'est classe. Bon, et alors, une bonne fois pour toutes, dites-nous, donnez-nous le mode d'emploi. Comment on fait pour demander une photo sans importuner l'artiste qu'on adore et qu'on n'a pas envie d'emmerder?
1: En soi, moi, on m'importune que quand c'est mal poli.
0: Ouais.
1: En fait, il y a une forme de politesse à avoir n'importe où et n'importe quand.
0: Et avec tout le monde.
1: Et avec tout le monde, oui. Et parce que je pense que la chose principale à avoir toujours en tête, c'est de se dire, oui, j'adore ces chansons, peut-être, je l'écoute beaucoup, je la regarde, mais je suis humaine. Je suis la même personne que la personne que j'ai en face de moi, en fait. Enfin,
0: ouais,
1: voilà. Et donc, ça me dérange jamais à partir du moment où quelqu'un vient me dire « Bonjour, désolé, je veux pas t'embêter, est-ce que tu voudrais bien ?» Merci, si tu veux pas, c'est ok. Et je vais jamais dire non.
0: Ouais, c'est ça. En fait, c'est juste une façon de se dire, c'est pas un dû, c'est pas quelqu'un qui se jette sur toi et qui prend un selfie, quoi. C'est juste, on parle deux secondes avant, quoi.
1: Voilà.
0: Et ouais. On se dit bonjour, quoi.
1: Parfois, les gens, vraiment, ils sont en mode, photo! Et je dis, bonjour. Et là, tout d'un coup, et ça se débloque en eux, parce que je peux, peut-être essayer de comprendre qu'ils sont impressionnés, même si je ne comprends pas comment on est impressionné par moi, mais je me mets à leur place et avec quelqu'un que moi j'adore. Et en fait, d'un coup, ils disent « Oh pardon, excuse-moi, oui, bonjour, ça va ?» Enfin, il y a en fait la politesse,
0: et voilà.
1: C'est la clé.
0: Elena, j'imagine, mais vous allez me dire, moi je n'ai jamais sorti un premier album à succès dans ma vingtaine, beaucoup de conneries dans ma vingtaine, mais non, ça non. Est-ce qu'on vous sollicite pour des trucs complètement lunaires? Est-ce qu'on vous dit, est-ce que vous recevez des propositions genre pour la télé, pour le cinéma, pour lancer, j'en sais rien, une marque de fringues, des pompes, des soutiens-gorge? Est-ce que vous êtes à un moment de votre carrière où vous recevez des trucs que vous n'imaginiez jamais recevoir?
1: Oui. J'essaie de trouver un bon exemple, mais en fait, que ce soit... c'est comme ça que ça fonctionne, en fait, en fait maintenant. Quand une marque a envie de mettre en avant un produit et qui veut toucher une certaine cible et qui trouve que je serais la personne pour le faire correctement, bah, il me contacte. J'ai pas eu de trucs farfelus, en vrai.
0: Non, pas des trucs marrants
1: Non, j'ai pas eu de truc marrant, j'aurais bien aimé vous en dire.
0: J'aurais adoré. Genre une marque de toilettes japonaises. Elena, soyez l'égérie des toilettes japonaises.
1: Mais
0: j'en sais rien,
1: pense
0: truc fou.
1: Honnêtement, que ce genre de choses est plutôt filtré et qu'en fait, on n'en parle pas.
0: Mais oui, elle a une équipe.
1: Oui, j'aurais adoré tomber sur une marque de toilettes japonaises.
0: C'est drôle. Je sais pas pourquoi j'ai pensé à ça.
1: Très drôle.
0: Parce que ça n'a tellement rien à voir avec la musique. Et à la fois, enfin, je sais pas. Est-ce que vous avez des envies de, je mets d'énormes guillemets, diversification? Souvent, on dit que les chanteuses étant des interprètes, ça peut très facilement basculer dans la comédie, dans le cinéma. C'est des trucs que vous avez envie de faire ou bien vous êtes heureuse avec votre musique?
1: Pour être tout à fait honnête, j'ai passé un casting pour une voix dans un film.
0: Ah, excellent. Ah oui, une voix off.
1: Et j'ai trouvé ça absolument dur à faire. Je me suis dit, mais reste faire ce que tu sais faire. Enfin, pourquoi tu fais des trucs comme ça? chacun son métier, quoi. Si ce métier existe, c'est pas pour. Enfin, c'est pour une raison. Et donc j'ai pas été prise. Et j'étais en mode, mais tant mieux, c'était trop dur. Donc je vais rester à chanter. L'acting, c'est pas pour moi. Mais par contre, il y a quelque chose que j'adorerais faire, qui plus de mon domaine, du coup, ce serait de chanter une chanson dans un Disney.
0: Oh,
1: mon rêve.
0: Genre une princesse.
1: Oh, grave.
0: Ou une méchante.
1: Je sais pas si je ferais la méchante.
0: Non, non, vous êtes 100% princesse. Pour moi, vous êtes la gentille du film, c'est sûr. Ah là là, vous chantiez les chansons des princesses Disney quand vous étiez petite.
1: Ouais, je les connais par cœur.
0: C'est qui votre préférée?
1: Princesse, moi, c'est Jasmine.
0: Oh, ce rêve bleu.
1: Ah ouais, de ouf.
0: Je n'y crois pas, c'est merveilleux.
1: Oui. J'aimerais trop.
0: Ah bah oui, oui, oui. En plus, Disney, pour le coup, très régulièrement, ils sollicitent des artistes pour parfois réenregistrer. Genre, s'il y avait un live action d'Aladdin.
1: Ah ouais.
0: Ce serait fou.
1: Ah ouais, j'aimerais trop.
0: Que vous chantiez le rôle de Jasmine.
1: Oui.
0: Allô, Mickey, tu m'entends? Elena est dispo. Enfin non, elle n'est pas dispo, elle a une année énorme, mais elle va se rendre dispo.
1: Oui, complètement.
0: Si c'est pour faire Jasmine, elle est dispo. Ah, ça, ce serait super de vous entendre là-dedans. Mm-hmm. Ah oui, quelle bonne idée. On parlait de la réédition de votre album et des nouvelles chansons. Il y en a une qui cartonne en ce moment, elle s'appelle « Tout a changé », mais entre parenthèses, rien n'a changé.
1: C'est comme ça qu'on m'a faite.

0: même fille, mais c'est plus la même vie. C'est ça qu'elle dit, cette chanson.
1: Exactement. C'est moi, je n'ai foncièrement pas changé en tant qu'être humain, mais c'est vrai que mon quotidien et ma vie ressemblent plus du tout à ce que j'ai pu vivre avant. Mais tout ce que je souhaite, c'est que mes amis, ma famille et les gens que j'aime et qui me sont chers à mon cœur soient toujours avec moi et que surtout ils me disent si jamais quelque chose a changé, parce que je veux les garder à tout jamais.
0: Ça vous rend heureuse quand même ce changement, même si ça bouscule tout, même si ça change beaucoup de choses. C'est un bonheur d'être dans cette dynamique aujourd'hui pour vous.
1: Oui, moi aujourd'hui je me vois pas ailleurs que ici.
0: Meilleure pub pour la radio. Écoutez, on va arrêter l'émission, on fera pas mieux. Elle est trop forte, Elena.
1: Et non, évidemment, je suis hyper heureuse parce que je pense que c'est une chance et je pense à tous les artistes qui méritent aujourd'hui qu'on les écoute plus parce que je suis pas artiste parce qu'on m'écoute. J'ai juste beaucoup de chance d'avoir des gens qui sont présents et qui sont là pour moi et qui suivent mon actualité, etc. Mais je suis juste trop heureuse de pouvoir vivre ça. Et mon quotidien, il a changé, mais il est hyper diversifié. Enfin, je veux dire, je suis pas tous les jours en train de faire la même chose parce que je fais le parallèle, évidemment, avec les études que je faisais et que j'adorais.
0: C'était quoi vos études ?
1: J'étais en orthophonie, j'ai fini ma licence. Et aujourd'hui, je me vois pas dans un bureau à travailler, même si je pensais que j'adorerais ça. Et ouais. En soi, j'en suis sûre. Mais aujourd'hui, maintenant, je peux plus retourner en arrière. C'est pas possible.
0: Elena, on va se quitter avec la chanson d'amour de votre réédition. Elle s'appelle « Loin de toi ». Jamais les chansons romantiques, les chansons d'amour, au fond, c'est ça que vous préférez.
1: C'est le plus dur pour moi à écrire, mais une fois qu'elles sont écrites, après c'est celle que je préfère.
0: Alors on va la déguster ensemble. Elena, merci d'être venue nous voir.
1: Merci à vous.
0: Merci d'être passée par ici. Et à la prochaine.

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1: Timéo, le chasseur.
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1: Révélé par The Voice Kids, Timéo Béas est un jeune chanteur originaire de Cran. L'interprète de Canaillou a aussi su séduire les studios Disney en prêtant sa voix au personnage de Mufasa, le roi lion.
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1: Pour l'un de ses enregistrements, il rend hommage à Michel Delpech.

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3: Ici dans le Nord, vous le savez, on aime le ballon. Mais parfois, le ballon a une forme qu'on n'attendait pas.
4: Je m'appelle Perrine Berstich et je suis directrice générale de la Ligue des Hauts-de-France de rugby.
3: Et vous avez découvert le rugby comment ?
4: C'était à l'Olympique Marquois Rugby quand j'étais en master à l'Université de Lille. Et je cherchais une alternance et je l'ai trouvée à l'OMR. Je pense que ça a été accentué quand même par le fait que, en même temps que dans le rugby, je suis tombée dans le Nord. Le film avait raison, hein, quand on vient, on n'a plus envie de partir.
3: Alors c'est d'autant plus fort qu'on dit que le Nord n'est pas forcément une terre de rugby, c'est vrai ?
4: Bah, c'est en train de le devenir. Aujourd'hui, on le voit sur la métropole lilloise, on a de plus en plus de clubs. Leurs écoles de rugby sont pleines, les sections baby rugby ne désemplissent pas. C'est également le cas dans le Nord et dans l'ensemble des Hauts-de-France où on a beaucoup de nouvelles sections. Aujourd'hui, le rugby se développe aussi parce qu'on a une pratique pour tous et partout. Du rugby adapté, du rugby santé, du rugby à 5. On invite tout le monde, c'est mixte, c'est intergénérationnel et je pense que c'est ça qui fait que ça marche dans les Hauts-de-France.
3: Est-ce qu'il faut avoir joué au rugby pour être directrice du rugby ?
4: Pas du tout, je suis basketteuse de formation. Maintenant, malheureusement, j'entends encore parfois dans les tribunes des gens dire « j'aime pas voir des femmes jouer au rugby » ou « c'est un sport d'hommes ». Donc on est aussi là pour faire changer les mentalités. Aujourd'hui, je gère surtout les équipes. À la Ligue, on est 17 salariés au service du rugby, donc 11 plutôt sur le côté sportif et 6 sur l'administratif.
3: On entend souvent les joueuses et les joueurs du rugby parler de valeurs, mais quelles sont ces valeurs ?
4: Les grandes valeurs du rugby, c'est le respect, la solidarité, l'engagement. C'est ce qu'on essaie de transmettre tous les jours et c'est à nous aussi les adultes, encadrement, la ligue, les éducateurs, de les transmettre. Aujourd'hui, nous, on parle toujours d'éducateurs et pas d'entraîneurs parce qu'on n'est pas seulement là pour faire des joueurs et des joueuses, mais aussi les hommes et les femmes de demain. Moi, c'est ici, au service des clubs, au service du développement du rugby, que je m'épanouis.
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5: La nature. Aux gens qui habitent à côté.
6: Bah moi, je sais pas, mais il y a monsieur le maire. Dans son prénom, il y a le maire. Bah, il y a la mère. Du coup, bah moi, du coup, je pense que c'est Ali.
7: Ah, tu penses que monsieur le maire est le propriétaire de la mer?
6: Oui.
7: Et comment on appelle les habitants de la mer?
6: C'est ceux qui habitent dans les îles.
7: Et est-ce que vous savez combien elle mesure, la mer? Est-ce que vous savez jusqu'où ça peut descendre?
6: 60 mètres. 3 kilomètres.
5: 100 mètres. 200 plus, plus, plus,
7: plus, plus, plus, plus. Quels sont les animaux qui vivent tout dans le fond, tout dans le fond, tout dans le fond de la mer?
6: Une raie. Une pieuvre. Une tortue. Les étoiles de mer. Les corails. Les requins. Les poissons.
8: Et avec ceci,
9: oui.
8: Ce sera tout.
9: Non.
8: Ce sera tout.
9: Non.
8: Ce sera tout.
9: Non.
8: Ce sera tout.
9: Non.
7: Comment ils font pour voir ?
6: Ils ont une vision plus adaptée dans l'eau. Ils ont des gros yeux.
7: Mais des fois, il fait vraiment très nuit. Hein. Vous avez vu des images, des fois ?
6: Parce qu'en fait, il y a des poissons qu'ils ont une antenne où il y a une petite boule qui fait de la lumière.
7: Mais ils n'en ont pas tous. Alors comment ils font les autres, ceux qui n'ont pas de lampe ?
6: Ils s'approchent d'eux et du coup, ils voient.
7: Tu penses qu'en fait, il y en a qui ont des lampes et ceux qui veulent voir, bah, ils suivent ceux qui ont des lampes ?
6: Ouais.
7: Et quel est le plus gros des animaux, selon vous, qui vit sous l'eau, tout dans le fond de l'eau?
6: Une pieuvre. Des grosses pieuvres.
5: Des baleines.
6: Une grosse, grosse, grosse baleine.
5: Un requin.
6: La barrière des corails.
9: Barrière de corail !
7: C'est quoi la barrière de corail ?
6: Bah, ça permet pour pas que les requins aillent manger ceux qui sont après la barrière.
7: C'est comme une clôture, en fait ?
6: Un peu. C'est comme un filet dans l'eau et c'est pour que les gens ils se baignent dedans et pour pas que les requins ils mangent les gens qui se baignent.
7: Parce que les requins ça mange les gens.
6: Les requins c'est méchant donc bah moi je pense que oui. Des fois je regarde des vidéos de requins et du coup et ben je vois où des fois ils en mangent les gens et je pense que c'est très très très méchant.
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0: à la menuiserie Pelé, fondée en 1926. Elle est située à Montenay, le long de la route Laval-Ernée. Quand on arrive sur place dans le hall d'entrée, on passe d'ailleurs devant une machine qui, elle aussi, a 100 ans. Elle était utilisée au début de l'entreprise. Et je rejoins Laurent Pelé, le directeur. Il représente la troisième génération de la famille. Et dans son bureau, justement, il y a quelques portraits de famille.
10: Là, vous êtes devant les photos de mon grand-père et de mon père qui sont dans l'atelier à Montenay, derrière l'église, ce qui est l'origine de l'entreprise.
0: Oui, parce qu'évidemment, elle a changé d'endroit, même si on est toujours à Montenay, mais vous avez déménagé il y a combien de temps ?
10: Il y a un peu plus de 20 ans, c'était janvier 2005.
0: On va s'avancer, Laurent, on va quitter votre bureau. Alors, je vois qu'il y a l'atelier sur la droite, mais là, d'abord, on est dans une autre pièce.
10: Donc là, vous êtes au bureau d'études, où vous avez trois personnes qui y travaillent, où on prépare tout ce qui va être fabriqué en atelier.
0: Alors, justement, vous intervenez sur quel type de chantier tout au long de l'année ?
10: Donc, nous avons gardé les particuliers, qui représentent à peu près 20% de notre chiffre d'affaires. Et autrement, nous travaillons aussi sur des chantiers publics et des marchés privés.
0: Parmi les très gros chantiers réalisés par l'entreprise Pelé, on peut citer la conception et la pose de toutes les menuiseries du 40, le conservatoire de Laval. En ce moment, Pelé travaille sur la future médiathèque de Lassay-les-Châteaux. Et une grosse partie du boulot s'effectue dans l'atelier.
10: On va aller vers l'atelier, il y aura un petit peu de bruit.
0: Il y a combien de personnes d'ailleurs qui travaillent chez vous maintenant, Laurent Pelé ?
10: On est plus de 30 aujourd'hui, compris des alternants, des jeunes en formation, du CAP jusqu'à la licence.
0: J'adore parce que, alors évidemment on entend le bruit des machines, mais il y a cette odeur du bois qui en fait est assez agréable d'ailleurs.
10: Ah oui, on a la chance d'avoir vraiment un très beau métier, on travaille. Le bois, c'est une matière très noble, donc toutes les essences du chêne, du hêtre, du châtaignier, du frêne.
0: Je vois plein de machines, il y en a une à ma droite, il y en a une à ma gauche qui est assez impressionnante. Qu'est-ce qu'elle fait là, la machine qui est sur notre gauche et on s'en rapproche ?
10: Donc ça, c'est un centre d'usinage numérique qui nous permet d'usiner un peu tout ce qui peut être fait en menuiserie. Elle est à 5 axes, donc on peut faire un ballon de foot en deux fois sur ce genre de machine. Mais elle ne sert pas à ça, évidemment. Elle sert surtout à fabriquer toutes nos portes, tous nos châssis, tous nos agencements.
0: Et alors, quand on s'avance dans votre atelier, on voit qu'il y a eu différentes constructions de cet atelier. Là, j'ai l'impression qu'on est dans une partie très récente.
10: Oui, donc l'atelier a été construit en 2004. On l'a agrandi 3 ans après, en 2008. Et puis, il y a 2 ans, maintenant, on a agrandi 600 mètres carrés et on a mis du photovoltaïque sur le toit.
0: Bon, alors ça se trouve, si je reviens dans 100 ans pour les 200 ans, je suis pas sûr que ce soit possible, mais ce sera deux fois plus long, alors l'atelier.
10: Voilà. On sera dans le champ à côté.
0: Alors Laurent Pelé nous a dit que l'une de ces machines pilotées par ordinateur est capable de fabriquer un ballon de foot. Il en a d'ailleurs un exemplaire dans son bureau. J'ai essayé de faire des jongles avec, alors je me suis fait mais très très mal. Je vous raconte pas l'état de mon pied, c'est une catastrophe.
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1: Louis Hachette, fondateur de l'un des plus grands groupes d'édition au monde. Mais saviez-vous que tout a commencé à Rethel? Louis, dès son plus jeune âge, se tourne vers la lecture. Un amour, d'ailleurs, qu'il ne quittera jamais. À peine adolescent, il quitte sa ville natale avec sa famille pour Paris, où sa mère travaille comme lingère dans un grand lycée. Et c'est à la capitale qu'il va faire ses études, notamment en droit. Mais c'est un autre domaine qui va capter son attention, l'édition. À 26 ans seulement, il fonde sa propre maison d'édition. Très vite, elle prend une ampleur considérable et en quelques années, elle devient le premier groupe d'édition en France. Et qu'est-ce qui explique un tel succès? Eh bien, c'est surtout son modèle commercial novateur. Louis Hachette comprend que pour toucher un large public, il faut adapter les livres aux besoins du public. Qu'il s'agisse de manuels scolaires, de dictionnaires ou d'ouvrages destinés aux jeunes lecteurs, son intuition est de créer des ouvrages pédagogiques, accessibles à tous à des prix raisonnables. Et le pari est réussi, car ses livres se retrouvent dans toutes les écoles et contribuent à l'émergence d'une véritable culture populaire. Loin de se cantonner à l'édition scolaire, il diversifie rapidement son catalogue en publiant des romans, des biographies, des récits de voyage ou des ouvrages scientifiques. Et c'est là toute la force de sa vision. Il parvient à offrir à la fois des livres éducatifs, mais aussi des œuvres littéraires qui font de sa maison un acteur incontournable du paysage éditorial français. Un autre point marquant du génie commercial de Louis Hachette, la distribution des livres. Il innove en installant des points de vente dans des gares, là où le public est nombreux. Des points de vente qui s'appellent aujourd'hui Relais. Louis Hachette s'éteint à 64 ans, mais son nom et son œuvre perdurent toujours à travers l'énorme empire qu'il a créé. Le 9 février 1953, Henri Philippe Acquy, des éditions Hachette, publie les premiers titres d'une collection appelée « Un grand avenir, le livre de poche », un format qui séduit un public jeune car le prix est plus raisonnable. Aujourd'hui, les éditions Hachette sont parmi les plus grandes maisons d'édition au monde, mais tout a commencé à Rethel, grâce à ce jeune homme passionné par les livres et déterminé à démocratiser la culture. Louis Hachette, véritable pionnier de l'édition, c'est l'un des trésors de Champagne-Ardenne.
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2: Perpignan abrite un petit bijou souvent méconnu des visiteurs, le musée Puitsch, dédié aux monnaies et aux médailles. Installé dans la belle villa des Tilleuls, ce musée offre un voyage dans l'histoire de la numismatique.
3: Alors, on est à la villa des Tilleuls, avenue de Grande-Bretagne, au 42. C'est une villa qui abrite actuellement une bibliothèque, mais surtout un musée très méconnu des Perpignanais, malheureusement.
2: Et vous, Sabine, vous êtes la directrice de ce fameux musée, qui est le musée dit Puitsch.
3: Le musée des monnaies et médailles. Joseph Puitsch. Alors Joseph Puitsch était un Perpignanais d'origine qui a trouvé sa première monnaie à l'âge de 14 ans, ce qui a déclenché une immense passion pour la numismatique qui a tout légué à la ville de Perpignan pour faire ce musée-là.
2: Il faut dire que cette villa, elle est majestueuse et elle est magnifique.
3: Tout à fait. Alors c'est une villa Petersen, donc construite en 1907.
2: Ce monsieur Puitsch, il faisait quoi?
3: Il était mercier. Il était mercier, il a fait fortune à Paris. Il a eu la chance aussi d'épouser une femme très riche, donc ça aide.
2: Une catalane?
3: Une catalane de Saint-Laurent de la Salanque. Dans toute sa vie, il a collectionné des monnaies.
2: On va rentrer dans le musée?
3: Allez, on rentre.
2: Alors Sabine, nous voici à l'intérieur du musée, au deuxième étage de cette villa des Tilleuls.
3: Alors ici, vous êtes vraiment au cœur du musée, avec un couloir pour les expos temporaires et une salle d'exposition permanente.
2: Et depuis cette salle d'exposition permanente, on a vu sur la fameuse avenue Grande-Bretagne.
3: C'est ça.
2: Alors, nous avons devant nous, sous vitrine, ces fameuses pièces de collection.
3: Petite partie, puisqu'il y a moins de 1% qui est exposé, sachant que la collection actuellement se compose à peu près de 50 000 monnaies et médailles.
2: C'est, paraît-il, le troisième musée de monnaie de France ici.
3: Oui, après Paris, donc deux grandes collections à Paris, celle du cabinet des médailles et celle de la monnaie de Paris.
2: Quelles sont les premières pièces que vous montrez en général lors des visites?
3: Alors, on commence par la naissance de la monnaie, comme ça, qui ne dira rien à personne. Mais si je vous parle de Crésus, ça vous dit quelque chose?
2: Ah, c'est une expression bien connue, hein, riche
3: oui,
2: comme Crésus.
3: Oui, oui. Donc, nous avons cette première monnaie, qui est une monnaie de Crésus.
2: Elle est où?
3: Là-bas, voilà.
2: Ah, c'est ce petit bout de métal.
3: Ce petit bout de métal, oui, de l'argent, qui représente un lion et un taureau affrontés.
2: Et ça, ça date de quand?
3: 6e siècle avant Jésus-Christ.
2: Ça a été retrouvé où?
3: Alors, on ne sait pas. Malheureusement, on ne sait pas. Puitsch a dû l'acheter.
2: Et de Crésus, On peut passer peut-être aux monnaies catalanes.
3: Allez, aux monnaies catalanes. Avec en particulier la première monnaie. T'as trouvé, Joseph Fitch? Alors, c'est une toute petite monnaie qui est celle-là.
2: Quelle est la caractéristique de cette monnaie?
3: Alors, cette monnaie est une monnaie catalane, frappée à Barcelone par le roi. Voilà, c'est une des premières monnaies catalanes, vraiment.
2: Et elle a été trouvée où, cette monnaie?
3: Alors, elle a été trouvée dans une vigne sur la route de Canet.
2: Sabine, est-ce qu'il y a eu une monnaie ici, dans les Pyrénées-Orientales?
3: Toutes ces monnaies-là, que vous avez exposées ici, ont été frappées à Perpignan.
2: C'est-à-dire qu'il y avait une fabrique ici de monnaie?
3: Oui, un atelier monétaire. Même plusieurs, il y en a eu. Il y a des rues qui portent encore la trace de ces ateliers. Rue Petite la Monnaie, rue Grande de la Monnaie. Donc c'était le lieu où on fabriquait les monnaies à Perpignan.
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4: Nous sommes avec une des dernières et la plus ancienne fabrique de pâtes de fruits en Auvergne. Avec Anthony Vallat, qui est le directeur général. Merci de nous recevoir, Anthony. Nous sommes face à une vieille photo qui montre, je pense, le tout début de cette maison Cruzy, c'est ça?
5: C'est pas le début historique, hein, puisque la maison Cruzy a été fondée en 1880, mais c'est effectivement une photo du site de fabrication ici, sur la zone du Brézé, telle qu'il était en 1956, au moment où la maison Cruzy a déménagé du centre de Clermont pour venir s'installer sur la zone du Brézé.
4: Construction de l'usine Goffredi à Dijon-Mermoz sur le champ d'Angélique. Et on aperçoit des angéliques, oui, sur ce champ.
5: Et l'angélique étant un des produits un petit peu signature des confiseurs et de la confiserie. Et donc c'est un beau clin d'œil de l'histoire que de penser que voilà, notre site de fabrication ici est basé sur un ancien, oui, champ d'angélique. Voilà.
4: L'angélique, ces petits bâtonnets de couleur verte, hein, c'est
5: exactement
4: ça? Je ne dis pas de bêtises.
5: Il y a beaucoup de particuliers qui ont aussi de l'angélique à la maison.
4: Voilà. C'est la tige.
5: On confie la tige, tout à fait.
4: D'accord, oui. Ok. Et aujourd'hui, vous en faites toujours? Vous avez toujours des producteurs d'angélique qui bossent avec vous?
5: Oui, tout à fait. C'est un agriculteur qui vient nous livrer en tracteur chaque année. C'est au mois d'août, quand la récolte est prête. On se met d'accord avec lui l'année d'avance sur les quantités dont on aura besoin. Et puis, il vient nous livrer. On la travaille, on la prépare. Et puis après, on va la faire confire. Donc, c'est un produit auquel on tient beaucoup.
4: Il y a toujours une grosse tradition autour de ça. Enfin, en Auvergne, on offrait des pâtes de fruits. C'était un incontournable.
5: Effectivement, la création de la pâte de fruits a été faite en Auvergne. Hein, à la base, la pâte de fruits s'appelait la pâte d'Auvergne. Et c'était vraiment une spécialité, on va dire, régionale. Ce qui a fait que l'Auvergne était une terre de fruits confits, c'est que, on va dire que la noblesse venait, descendait de Paris dans le 16e, 17e siècle et venait dans les cures, à Roya ou autre. Ils découvraient, ils dégustaient les fruits d'Auvergne. Et la méthode de conservation à l'époque, hein, puisqu'on n'avait pas toute la pasteurisation, etc., c'était de confire les fruits. Ce qui faisait que, du coup, les confiseurs auvergnats ont prospéré sur la base des gens qui venaient en cure et qui ramenaient leurs fruits à Paris en général. C'est comme ça que la confiserie et le métier de confiseur a démarré en Auvergne.

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1: Salut Thomas Aubry.
2: Salut Quentin, bonjour à tous.
1: Ouvrons une nouvelle page de
2: c'est
1: ton livre.
2: Parti.
1: Les mille raisons.
2: La raison 616, la plaine du Var. Alors c'est un terme que l'on utilise pour désigner l'immense vallée creusée par le fleuve Var, juste avant qu'il ne se jette dans la Méditerranée. Et vous allez voir que ce fleuve est fascinant. En fait, il prend sa source au nord-ouest du département, à Estaing, à 1800 mètres d'altitude. Pour arriver jusqu'à la mer, il traverse une centaine de communes, dont 87 dans les Alpes-Maritimes.
1: Mais alors Tom, je ne pense pas être le seul à m'être posé la question. Pourquoi est-ce qu'on a un fleuve entre Saint-Laurent-du-Var et Nice qui porte le nom d'un département voisin?
2: Alors tout d'abord, on doit le nom de ce fleuve à l'astronome antique Ptolémée. L'ouvrage des hommes et un fleuve nous dit que ce cours d'eau est capricieux et qu'il peut vite sortir de son lit, pas comme moi le matin tout. Alors c'est pour ça qu'il tire son nom du verbe latin var iare, qui veut dire changer.
1: Voilà, et pendant des siècles, le Var était en fait une frontière.
2: Et oui, ce fleuve était une barrière naturelle entre le royaume de France et le comté de Nice. Mais en 1790, lorsque l'on crée les départements français, on va assembler dans le sud-est de la France des villes comme Toulon, Grasse, Cannes et Saint-Laurent-du-Var. Mais Nice n'en fait pas partie. Et ce nouveau département, on va lui donner le nom du fleuve qui marque la limite du territoire national. Le Var.
1: Bon, jusque-là, ça a l'air logique, c'est normal.
2: Oui, mais sauf que lorsque Nice devient française, définitivement française en 1860, le comté est rattaché à l'arrondissement de Grasse pour former les Alpes-Maritimes. Le Var ne borde plus le département auquel il a donné son nom, ce qui en fait un cas unique en France.
1: Ah, et donc ce fleuve va rythmer quand même la vie des habitants locaux pendant des siècles.
2: Ah, alors pas vraiment. Jusqu'au XVIIe siècle, la plaine du Var, c'était surtout un endroit où l'on promenait son troupeau. Et pendant très longtemps, si l'on voulait traverser le fleuve, eh bien on devait le faire à pied. En 1792, on construit le premier pont en bois, mais comme le fleuve est capricieux, les structures sont souvent endommagées.
1: Est-ce que le Var a souvent été en crue ?
2: Et oui, au cours de son histoire, ce fleuve a débordé un bon nombre de fois. En 1857, une digue est emportée au niveau du vallon de Saint-Isidore. En 1930, le quartier Saint-Augustin et la promenade des Anglais sont sous l'eau. Et plus proche de nous, on se rappelle de la violente crue de 1994. L'aéroport de Nice et la préfecture des Alpes-Maritimes étaient complètement inondés. Cette crue, elle avait causé des dégâts estimés à 1 milliard de francs, soit 187 millions d'euros aujourd'hui.
1: Et on pense aujourd'hui aux dernières tempêtes aussi qui ont frappé le département.
2: Et oui, le Var et sa plaine sont donc des lieux que l'on doit aborder avec une grande humilité. Si pendant des siècles, personne ne construisait ici, c'est bien pour une raison. Alors gardons en tête que l'homme ne fait pas ce qu'il veut avec la nature. Et ce fleuve capricieux, millénaire et parfois féroce, nous le rappelle.
1: Et c'est aussi une bonne raison d'aimer la Côte d'Azur.
2: En plein dans le mille.
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3: Laetitia Ribeiro est biographe familiale. Pourriez-vous l'accueillir chez vous et lui raconter votre vie? Laetitia Ribeiro, légende ici.
4: Bonjour, je m'appelle Laetitia Ribeiro, j'ai 50 ans. Je suis née au Mans et j'ai grandi à Parigné-l'Évêque. Ma particularité, je suis biographe familiale. J'écris des récits de vie pour les personnes qui souhaitent laisser une trace. Et donc je suis biographe à Encre d'Humanité.
5: Écoutez-moi.
4: Qu'est-ce qu'être biographe familiale? Eh bien, c'est raconter des histoires de vie, accompagner des personnes en fait qui ont le souhait de laisser une trace, de témoigner de leur histoire, soit pour eux, soit pour leurs enfants. En fait, léguer un petit peu leur récit de façon à ce qu'ils se perpétuent dans les générations à venir. Comment est-ce que je procède? Donc, la plupart du temps, je me rends au domicile des personnes. C'est avant tout une rencontre humaine. Et mon travail, c'est à la fois de les guider dans le récit de leur vie, mais aussi de comprendre et de percevoir les émotions, les silences, pour pouvoir écrire tout cela. Qu'est-ce que l'écriture permet? Alors, au-delà effectivement du récit, l'écriture, elle permet parfois de s'alléger. Hein. J'ai aussi cette particularité d'être biographe accompagnante. L'écriture permet parfois de témoigner, mais aussi de s'alléger. L'écriture, elle permet de revisiter son histoire, faire un peu parfois le bilan ou l'avancée. Elle peut permettre une avancée, en tout cas, sur ce qui a été vécu. Si j'ai fait pleurer des gens, ce n'est pas moi qui fais pleurer les gens. Ce sont souvent leur histoire et l'émotion que ça peut dégager, effectivement, de raconter son histoire, mais c'est souvent aussi à la lecture de ce que j'ai pu écrire, en fait. Les gens disent souvent que c'est particulier de se relire, de se voir écrire, et que c'est une expérience qui est à la fois extrêmement émouvante et à la fois, c'est singulier. Les personnes, à la fois, ont l'impression d'avoir écrit leur récit, puisque l'idée, c'est vraiment de les rencontrer et de pouvoir effectivement écrire au plus près de ce qu'ils sont. Donc ça, chaque fois, en fait, les gens me disent que c'est un cadeau émouvant, mais un cadeau réciproque surtout. C'est ma vie. Est-ce qu'on est bien en Sarthe? Je suis revenue sur mes terres natales, donc c'est que c'était important et qu'on y vit bien. Pour moi, c'est important, que ce soit dans la biographie ou au fond d'être revenue en Sarthe. Pour moi, il y a quelque chose de l'histoire de ses racines, de savoir d'où on vient, de savoir où l'on va. Oui, on y vit bien en Sarthe. Voilà, c'était Laetitia Ribeiro, biographe à Encre d'Humanité. J'ai été très heureuse de vous parler de la biographie, de la découverte de la biographie. Et comme j'ai coutume de dire, il faut écrire son histoire, puisque chaque histoire mérite son encre.
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6: Bonjour Olivier, on parle donc de cuisine aujourd'hui?
5: Tout à fait, et on fait un viron du côté du nord du département. Bonjour les amis, petit tour du côté du pays rouennais aujourd'hui. Comme on y dit là-bas, la gastronomie c'est très important à Rouen, vous en avez peut-être écouté parler. Sur le plan linguistique, le Y pronom neutre, on y aime bien dans le nord du département. Et je vous rappelle que le verbe entendre n'existe quasiment pas. À Rouen, on écoute. Donc vous avez peut-être écouté parler de l'importance de la gastronomie là-bas. Alors la figure tutélaire, c'est la maison Trois Gros, 3 étoiles au guide Michelin. Le restaurant tenu à partir de 1930 à Rouen par Jean-Baptiste Trois Gros et son épouse Marie, puis par leurs fils Jean et Pierre, et enfin par leur petit-fils, Michel, qui s'est installé depuis quelques années à Ouche, près de Rouen, et maintenant son fils César. Vous avez remarqué comment je dis Rouen en une syllabe plutôt que Rouen en deux syllabes? C'est comme ça qu'on y dit dans la région. Donc, vous l'avez compris, la gastronomie, c'est important, c'est number one. Les gens aiment bien les douceurs aussi, hein. La région rouennaise, c'est la terre où l'on a fait la vraie papillote, celle qui est faite chez Révillon en Coteau. Ça va être de saison. Et puis, nous avons la praluline, une brioche au beurre et aux pralines roses, créée par Auguste Pralu en 1955. Au fait, la pâtisserie et chocolaterie Pralu, c'est bien d'origine rouennaise, même si on en trouve un peu partout aujourd'hui, et même si les Lyonnais tentent de se l'approprier. Non, les Gones, Pralu, c'est rouennais. Les pralulines, ils en font tellement qu'il faut qu'ils prennent très tôt le matin. Prendre, ça peut vouloir dire embaucher, commencer le travail dans le parler rouennais. Alors, attention quand même avec les papillotes et les pralulines, hein, si vous avez une chemise blanche, parce que vous pouvez vous faire une catole, c'est-à-dire une tache. Par contre, après avoir mangé, vous aurez la caisse. À d'autres termes, vous serez en forme. Les ch'tis, ils adorent. Oui, à Rouen, on parle volontiers de ch'tis pour désigner les enfants. Ne pas confondre avec le ch'timi du Schnorr. Un événement incontournable de la région rouennaise, c'est Rouen Table Ouverte, RTO pour les intimes, dans lequel gastronomie et spectacle vivant se rencontrent pour le plaisir des papilles, des yeux et des oreilles. Un autre grand rendez-vous, c'est le Salon de la Gastronomie, organisé par le comité des fêtes au Coteau et qui se tient depuis quelques années dans la grande salle du Scarabée à Riorges. On y propose le meilleur de la production d'une centaine d'exposants et leur savoir-faire. Et même si ça pleut, et si la pluie vous y craignez, comme on dit volontiers à Rouen, c'est-à-dire si vous n'aimez pas ça, vous serez bien à l'abri au Scarabée. Au Scarabée, on peut s'étendre, mot du patois rouennais qui veut dire se réchauffer. Voilà, voilou.
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1: À Brassimpouille, au cœur de la Chalosse, un témoignage de la préhistoire, le musée de la Dame. Des grottes, un archéoparc, un musée, un site exceptionnel. Notre guide, son directeur Benoît Ducam.
2: À Brassimpouille, tout commence avec la reprise des fouilles en 1981, ce qui va en fait amener la création du premier espace muséographique. Donc là, on est en 1980, hein, c'est vraiment le tout début du début. Quelques bonnes années après, en fait, à partir de 2002, que va être créé la Maison de la Dame, qui va être en fait le nouvel espace muséographique du site de Brassimpouille, autour duquel va se greffer l'archéoparc, qui est la partie extérieure du site sur laquelle ont lieu les ateliers, les animations, en ce moment notamment beaucoup d'ateliers avec des scolaires. Et depuis 2 ans maintenant, s'est rajouté à ce complexe le site archéologique des Grottes du Pape, qui se visite également sur Brassimpouille.
1: Si on remonte aux origines, quand a-t-on commencé les recherches ?
2: Le site de Brassimpouille, en fait, il a été découvert en 1880, c'est-à-dire 100 ans avant finalement ce qui a lancé le musée aujourd'hui, avec à l'époque non pas des archéologues au sens où on l'entend aujourd'hui, mais plutôt des amateurs ou des érudits, puisqu'on est au tout début de l'archéologie, qui vont s'intéresser au site de Brassimpouille, parmi eux, entre autres, Édouard Piette, qui découvrira en 1894 la Dame de Brassimpouille.
1: Cette fameuse Dame de Brassimpouille, c'est une statuette.
2: Alors voilà, la Dame de Brassimpouille, c'est une petite statuette en ivoire de mammouth qui est considérée aujourd'hui comme le plus vieux visage représenté de l'histoire de l'humanité. Et c'est une statuette qui a été, qui est datée, estimée. Alors, on est toujours en permanence en train de préciser les datations. Elle aurait été sculptée à peu près il y a 29 000 ans.
1: Est-ce dire que nous avions des peuplades qui vivaient là, à Brassimpouille, dans la préhistoire ?
2: Brassimpouille, finalement, on a la chance d'avoir des grottes qui se sont créées naturellement il y a plusieurs dizaines de milliers d'années. Et finalement, les hommes préhistoriques qui passaient dans la région, puisqu'on est toujours sur des tribus nomades, vont profiter l'opportunité de cette petite cavité, vont s'installer dedans, et pendant plus de 20 000 ans, des tribus vont passer et agglomérer en fait des restes de leur activité, qui ont été découvertes du coup à partir des années 1880 et jusqu'à aujourd'hui encore, puisque on est toujours sur un chantier de fouilles à Brassimpouille.
1: C'est la communauté de communes Coteaux et Vallée du Leuil qui gère le site, ouvert toute l'année, sauf en hiver, à part pour les groupes et sur réservation. Renseignements préhistoire-brassimpouille.fr. Recommandé par Ici Gascogne.
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3: Patrice, 69 ans,
4: vous avez créé des meringues tatin, la confiture tatin et même un torchon qui raconte l'histoire de la tatin.
3: Ah oui, c'est une vraie passion la tarte tatin. Dans ma jeunesse, j'ai toujours été passionné de cuisine, notamment de pâtisserie.
4: Quand on est seul oignon, on en mange combien des tartes tatin à la semaine ?
3: Oh bah de temps en temps, non, c'est pas régulier, mais seulement quand on a du monde, des invités, oui, on fait une tarte tatin, c'est obligé.
4: Vous faites partie des ambassadeurs de la tarte tatin de la mode Beuvron. Oui. Vous avez un record mondial.
3: En 2019, oui, on a réalisé la plus grande tatin du monde, qui faisait 308 kilos et 3 mètres de diamètre. On a épluché, donc avec les bénévoles, plus de 500 kilos de pommes.
4: Et au niveau de la pâte, ça devait être une dinguerie.
3: Alors la pâte nous a été offerte par le Festival des Pins. Oui, il y avait quelques kilos de pâte. Oui, 40 kilos de pâte de mémoire.
4: Ça représente quoi pour vous, la pâtisserie ou la cuisine ?
3: Moi, je me lève le matin, je pense qu'à une chose, c'est cuisiner.
4: Et je reviens sur la meringue tatin. Vous rajoutez du caramel dans les blancs d'œufs ?
3: Je rajoute pas du caramel, je rajoute de la pomme confite.
4: Elle est venue comment, cette idée ?
3: Genre, en réfléchissant, il fallait que je trouve quelque chose.
4: Pour vous occuper ?
3: C'est ça, j'avais rien à faire, donc j'ai dit, je vais faire des meringues. Et par contre, ça beaucoup de succès. Depuis la création des ambassadeurs, en pot de confiture, on en a fait plus de 1500. On est présent, par exemple, à Musée du Braconnage à Chon, on est à la Maison des Étangs aussi à Saint-Viat.
4: Il y en a combien des ambassadeurs de la tarte tatin du côté de la mode Beuvron ?
3: Alors, au niveau du bureau, nous sommes 8 et nous avons une trentaine d'adhérents.
4: Okay. Ça va être quoi votre prochain défi culinaire, Patrice ? Maintenant que vous êtes recordman du monde de tatin.
3: Et ben on attend que quelqu'un nous pique la vedette pour recommencer, on attend que ça.
4: Ah ouais, et c'est quoi le record à battre déjà ?
3: Alors c'est 308 kilos.
4: Et vous, vous pensez que vous pouvez aller jusqu'à combien au maximum?
3: Oh bah là, je pense qu'on peut aller à 400, ça c'est sûr.
4: Il va y avoir assez de pommes en Sologne.
3: Ah oui, oui, il y a ce qu'il faut. Non, non, on a des mains, on a tout ce qu'il faut. Non, non, là, il n'y a aucun problème. On est prêt à relever le défi sans souci. Par contre, il va falloir qu'ils se dépêchent parce que la pendule tourne. Alors, l'origine de la tarte tatin, donc, c'est bien la Motte-Beuvron. Et d'ailleurs, les sœurs tatin sont enterrées au cimetière de la Motte-Beuvron.
4: Ah oui, donc, oui, parce qu'il y a les Normands qui ont essayé de vous prendre
3: le... Les Normands, bah, disons qu'ils ont le beurre et les pommes, donc ils se sont un peu appropriés la tarte tatin.
4: Le mot tarte tatin, il n'est pas déposé.
3: Alors, le mot tatin n'est pas déposé. Donc, aujourd'hui, tout le monde peut se l'approprier. Et c'est vrai qu'aujourd'hui, on trouve des tartes tatin aux pommes. Mais maintenant des sucrés, des salés, aux poires, aux endives, aux aubergines.
4: Et ça, est-ce que ça vous révolte?
3: Oh, après, il y a de la place pour tout le monde. Hein. On peut faire tout ce qu'on veut du moment qu'elle est retournée. C'est une tarte tatin.
4: Et après, on caramélise tout ça, les endives.
3: Vous mettez un peu de sucre. Ah oui, alors, tatin d'endives, c'est délicieux. Pour avoir essayé, c'est délicieux.
4: Ah ouais,
3: vous mettez du sucre dans le fond de les endives, ça demande un petit peu de sucre. Pareil, du beurre, hop, au four, une pâte par-dessus, on tourne, ça fait une super tatin d'endive.
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5: Oh, j'en peux arrêter de beuvracher.
6: En Berrichon, dans le texte.
5: Beuvracher, c'est boire des petits canons. Mais à force d'en mettre derrière la cravate, vous pourriez ben avoir le gerlet, puis devenir causant. Puis si vous continuez à beuvrailler, vous serez abreuvagé, plein comme une nœud. Mais quand c'est que vous en avez vos deux pleins patins, le lendemain, il y a le pivert qui vous colle dans le nez, yo. Ça fait qu'au goûter, vous buvez plus que de l'io. Vous faites un repas de bœuf. Les bonnes résolutions de plus toucher à une chopine, oh, ça dure jamais ben longtemps. On retrouve ben vite son avaloir, et puis on se remet en beuver. Faut dire que chez nous, dans le Berry, j'encle l'embarras du choix. Châteaumeillan, Mentoux, Tchinci, Reuilly, Sancerre, Valençay. Sans compter Saint-Marcel et Venem. Comment voulez-vous en que ça que j'arrête de gobloter? Maurice Sandré, dans Plein Communeux, nous décrit son état. Cré bon Dieu, tchic, ça veut donc dire. V'là que je peux plus rester d'aplomb. Quand que je cause, je raconte des bêtises et j'ai la tête comme un vrai plomb. Je peux plus me tenir sur mes giboles. J'ai comme qui dirait mal aux cheveux. Ah, je crée bien que je suis plein, ma parole. Là oui, je suis plein comme une nœud. Oh, c'est une chose qui est pas naturelle. Où que j'ai ben pu attraper ça? Ah, va m'enduler, ma fumelle, en me voyant dans cet état-là. Ah, pour une fois que je fête la Sainte-Barbe, je peux plus rentrer chez nous, bon Dieu, sans me cramponner à tous les abes. Ah, ça y est, ben, je suis plein comme une nœud. C'est que pour arroser la bonne cuisine, en que le lieutenant, tous les deux, j'avons bu nos 17 chopines. Du coup, nous voilà plein comme une nœud.
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7: La politique et l'amour ne font pas bon ménage. Dans cette nouvelle histoire, on plonge dans le quotidien du premier président du Parlement de Bourgogne. Voici la légende de Giroux le Fou et Marie Baillet. Extrait de votre ouvrage, Sandra Amani, Amour et passion d'antan en pays bourguignon, aux éditions de l'Escargot Savant. Bonjour Sandra.
8: Bonjour Charlotte.
7: Nous voici en l'an de grâce 1634, sous le règne de Louis XIII. Pierre Giroux vit à Dijon et aime beaucoup les femmes.
8: Notre président a 30 ans. Il est marié à une femme de la haute société, Mademoiselle Legout de la Berchère. C'est grâce à son épouse que Pierre a si bien réussi en politique. Même s'il ne l'aime pas, pour sa carrière, il ne peut pas s'en séparer. Après plusieurs aventures sans lendemain avec des prostituées beaunoises, Pierre Giroux tombe éperdument amoureux de la femme de son cousin, Marie Baillet. Et cet amour est réciproque.
9: Grand Dieu, dire que cette femme n'est même pas jolie. Pourquoi l'amour est-il si capricieux?
8: Quelques mois après leur coup de foudre, les amoureux ont de plus en plus de mal à dissimuler leur relation extra-conjugale. Lors des réceptions, ils s'isolent dans les petits salons où ils échangent des baisers passionnés. Ils ne peuvent plus se passer l'un de l'autre. Un soir, après une étreinte fugace dans un placard, Pierre n'en peut plus.
9: Si seulement nos deux minables conjoints étaient morts, ma tendre Marie. Nous pourrions alors arrêter de nous cacher. Je te fais la promesse qu'on sera un jour réunis. Je vais d'abord m'occuper de mon cousin.
8: Aussitôt, Giroud dépêche Denis Carteau, l'un de ses fidèles amis, et lui demande, moyennant 20 pistoles, d'éliminer l'encombrant cousin Baillet dans les bois du Val-Suzon. La première tentative échoue. Tout comme la deuxième dans la forêt de Bressay-sur-Tille. Le président est furieux.
9: Bande d'incapables ! Il va donc falloir que je me débarrasse moi-même de cette vermine. Mais en attendant le bon moment, occupons-nous de l'autre idiote. Je ne peux plus supporter sa présence chez moi. Je la déteste.
8: Justement, l'occasion est belle. Madame Giroud ne se sent pas très bien ces derniers temps. Elle se plaint de la tête, du ventre, elle vomit sans cesse. Pierre fait donc appel au docteur Rodeau. Le fameux praticien s'installe chez les Giroud pour suivre au plus près l'évolution de la santé de madame. Nuit et jour, le médecin reste au chevet de sa patiente. Il lui donne des potions, non pour guérir son mal, mais pour la faire mourir à petit feu. 10 jours plus tard, l'épouse décède d'une maladie incurable, impossible à combattre. Le docteur Rodeau sera grassement rémunéré.
9: Maintenant, c'est au tour de l'autre imbécile.
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7: Jusqu'où iriez-vous par amour ? En septembre 1638, Pierre Giroud, le premier président du Parlement de Bourgogne, devient complètement fou. Vous écoutez l'histoire de Sandra Amani, extraite de l'ouvrage « Amour et passion d'antan en pays bourguignon » aux éditions de l'Escargot Savant. Pierre Giroud et la femme de son cousin, Marie Baillet, sont amants. Après avoir éliminé sa propre épouse en l'empoisonnant, un dernier obstacle se dresse devant ce couple sordide.
8: Ce soir de septembre 1638, le cousin Baillet se rend gaiement chez Pierre Giroud. Il est en compagnie de sa femme, Marie.
9: Mon cher cousin, quel plaisir de vous recevoir. Prenez donc place à cette table, juste à l'endroit où s'asseyait ma tendre épouse. Oh, elle me manque terriblement, vous savez. Un peu de compagnie sera salutaire pour moi. La solitude où m'a plongée sa mort me désole.
8: Le vin coule à flot, et surtout dans le verre du cousin. Bientôt complètement ivre, le cousin Baillet perd la raison. Pierre rit avec lui mais ne boit pas. Marie tremble à mesure que s'écoule le repas. Elle est déjà prise de remords. Lorsque Baillet s'apprête à prendre congé, Giroud s'empare d'un immense couteau à viande. Le cousin, complètement saoul, ne réagit même pas. Quand le couteau le frappe en plein cœur, Baillet pousse un cri horrible! Un cri de bête qu'on éventre. Il meurt estomaqué. Le cousin Baillet, après une soirée fort arrosée, aurait perdu la tête et a mystérieusement disparu. Les jours suivants, Giroud s'assure que personne ne le dénoncera. Il commence par éliminer ses complices. On n'est jamais trop prudent. 12 personnes sont ainsi victimes de la folie du tueur.
9: Mince, j'ai oublié l'avocat. Humbert doit mourir, sinon il ira clamer au juge que je l'ai consulté sur des questions d'héritage.
8: 2 années passent. Les corps des victimes, bien dissimulés, ne sont jamais retrouvés. Les deux amants restent discrets et continuent de se voir en secret pour ne pas éveiller les soupçons. Mais la vieille mère du cousin Baillet ne peut croire en la disparition de son fils si talentueux. Sa belle-fille, Marie, lui suggère de porter plainte contre X sur les conseils du diabolique Pierre Giroud. Les premiers à être interrogés sont les domestiques du président. Ils cèdent après des nuits de torture et avouent l'impensable. Le corps de Baillet a été mis dans un sac et caché dans un hôtel particulier de Dijon. Le 6 mai 1643, Pierre Giroud est enfermé dans les cellules du château de Dijon. Le tribunal ne tarde pas à donner son verdict.
10: qu'on lui coupe la tête.
8: Marie, qui a quitté la ville de Dijon avant la mise à mort de son amant, est arrêtée quelques temps plus tard et condamnée à mort. Un ami du roi sauve sa tête et obtient l'annulation de la condamnation. Marie peut alors se remarier.
7: En espérant que sa prochaine union sera moins mortelle.
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11: Salut Brésisel.
12: Est-ce que par hasard vous ne seriez pas la petite Manon?
11: Je m'appelle Manon.
12: Faut bien te regarder pour te reconnaître.
11: J'ai 22 ans, bientôt 23.
13: L'appareil est un peu plus que son âge. Elle fait au moins 18 ans. Qu'est-ce que tu fais?
11: Je suis vendeuse de carrelage et je suis dans les petits bonheurs.
12: Mais pourquoi, eh? Pourquoi?
13: Parce qu'elle est belle. Et que je suis d'accord.
14: Elle vient d'où cette fille?
11: J'habite à Quimper. Je ne suis pas originaire d'ici, j'habite à Cancale de base. Ville de cœur, la meilleure ville de Bretagne.
15: Le symbole de la nation bretonne.
11: Moi, Cancale, j'aime Cancale parce que c'est une petite ville avec un petit port. Magnifique, tout le monde se connaît, il y a la joie de vivre, il y a les huîtres, il y a le vin blanc, il y a les bars, il y a tout ce qu'il faut pour avoir une belle vie en fait.
16: Et sinon, les huîtres?
17: Il y a encore eu une marée noire en Bretagne.
16: Putain, une marée noire, c'est de l'encre de sèche.
18: Alors, où est-elle ton île?
11: Si je devais finir mes vieux jours sur une île bretonne, je dirais Groix. Franchement, ça a été le coup de cœur de mon été là, dernier. J'ai pas été sur beaucoup d'îles, parce que les Glénans, bon, c'est vu et revu, mais Groix, franchement...
19: Non mais franchement, qu'est-ce que tu lui trouves, hein?
11: En fait, c'est un mini Cancale.
20: Oh non, mais c'est pas vrai. Vous croyez pas que vous poussez?
21: Un méga tube.
11: Ma chanson préférée, c'est Je te promets.
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23: Je te promets le sel au baiser de ma bouche.
11: C'est vraiment la chanson que je pourrais sortir à toutes sortes de soirées. Et je n'ai pas honte de le dire. Mamie, in love de Johnny, a vu tous ses concerts, elle a le tatouage sur le bras, elle a fait tous ses concerts. Ses premiers concerts, là, dans la fosse, comme ça, mamie, génial. Ah, je te promets, c'est vraiment la meilleure musique que j'aime.
24: Ta grand-mère, elle a enterré Michael Jackson, David Bowie, Johnny, Prince, même le gars de Koh-Lanta, Miskel.
25: Changement d'époque en cours.
11: Si je pouvais voyager dans le temps, j'irais à l'époque baroque. Parce que j'aurais aimé porter les tenues des femmes.
24: C'est cool cette tenue?
11: Les belles robes, les belles coiffures. J'aurais aimé ça, mais j'aurais aimé vivre dans les années 80. Enfin, rien qu'une époque sans téléphone.
26: Non mais allô quoi, je sais pas, vous me recevez?
27: Oh, j'ai plus de bar, hein. J'ai plus d'unité. Pourtant je suis chez Orange. Il devrait pas y avoir de pépins.
11: Allez, salut, c'était Manon.
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0: Première séance, 23 mai 1897, et la première salle fixe, puisque avant il a été porté par des itinérants, première salle fixe qui ouvre en 1919 à un endroit qui maintenant est complètement détruit. Je veux parler de ce qu'on appelle l'îlot Carnot, et c'est là qu'était le premier cinéma de Guéret. Le Café Continental possédait une salle des fêtes à l'opposé d'un grand jardin. Dans cette salle-là, ont eu lieu des séances de cinéma. Et le propriétaire qui a acheté tout ça en 1919 en a fait un cinéma, un grand cinéma de 350 places avec balcon, qui va fonctionner de 1919 à 1934. Si on a beaucoup d'autres façons de regarder des films, ce qui est tout à fait louable et respectable, je crois vraiment que la dimension lieu de rencontre et de convivialité, et la qualité surtout des images projetées et du son que l'on entend, sont à mes yeux irremplaçables.
1: Bonjour.
2: Guillaume, je suis directeur du cinéma Le Sénéchal. J'ai grandi avec ce cinéma dès mes 7 ou 8 ans, on va dire.
1: Est-ce que ça fait maintenant d'en être le directeur ?
2: Waouh ! Un choc ! Non, ça fait bizarre, et en même temps, il y a une sorte de logique, quelque part.
1: Si vous pouviez dire quelque chose au Guillaume, qui a 7 ans ?
2: Je pourrais lui dire, tu vas voir, il va y avoir plein de nouvelles choses excitantes dans le cinéma, et plein de choses auxquelles tu ne pensais pas encore, qui vont arriver et qui vont émerveiller tout le monde.
1: Maintenant, vous ne pourrez plus vous faire de films sur ce qu'était le Sénéchal avant. C'était une école.
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